0: voilà, il y en a qui n'ont pas besoin de logiciel pour chanter juste. C'est le cas de mon invité de ce soir. Non mais quelle voix, Christophe Willem. Système. On va en parler tout à l'heure de cette nouvelle chanson. J'ai essayé de gratter des infos sur le nouvel album.
1: Ah ouais, je sais que je te connais. Hein.
0: Voilà. Même si, eh bien, ton attaché de presse en coulisses, juste avant que l'émission commence, a dit « Sois sage et ne raconte pas tout ».
1: Non.
0: Donc voilà, débrouille-toi avec
1: baïonnée.
0: Ça. Mais je voudrais quand même... C'est un peu sexy, ça.
1: Oui, un petit peu, je trouve.
0: Ouh là là, il fait chaud. Il est que 20h03. Christophe, avant, il faut qu'on parle de la dernière fois qu'on s'est vu, c'est-à-dire Corsou, Mezzou Mezzou.
1: Ah ouais.
0: Tu chantes, il y a une quarantaine d'artistes qui sont là, il y a 3000 choristes, enfin c'est complètement fou. Stade Vélodrome à Marseille et Patrick Fiori, donc qui fait chanter tout le monde en Corse. Cette chanson Lettera d'Argentina, là t'es en duo avec Alizé sur l'album Corsou Mezzou Mezzou, mais ce soir-là t'étais pas avec Alizé.
1: Oui, c'est avec lui, ça s'appelait Delia.
0: Ouais, c'est ça.
1: Et avec qui j'avais déjà chanté d'ailleurs, il y avait une autre opportunité comme ça une fois en Corse. Et, ouais. Et du coup, Alizé pouvait pas être avec nous ce jour-là et c'est Delia qui l'a remplacé. Oh là, et très très bien remplacé, donc j'ai heureux de la retrouver et bah puis oui. Bah, je pense que pour elle, ça lui a dit quand même une petite dose de stress supplémentaire. C'est coucou, on va chanter. C'est pas on va chanter au Troquet du Coin, c'est on va chanter au Vélodrome.
0: Au Vélodrome,
1: ouais, non, c'était fou.
0: Autre moment de live que tu as vécu avant de faire ton retour avec System, c'est ton invitation au concert de Théodora.
1: Ah ouais.
0: Théodora qui a 20 ans et des poussières, qui a raflé 4 victoires de la musique cette année sur 5 nominations. C'est vraiment la chanteuse dont tout le monde parle. Elle faisait son premier Zénith de Paris et elle t'a invité, ça a donné ça.

0: gamins qui ont l'âge de la chanson.
1: Incroyable.
0: Et qui la chantaient. Et c'était un moment fou. Est-ce que tu peux me raconter comment tu t'es retrouvée au Zénith de Théodora?
1: Mais écoute, l'histoire, elle est vraiment, vraiment folle. Théodora et son équipe, les deux, en fait, m'ont contacté via Instagram.
0: D'accord.
1: À peu près 3 semaines avant et m'a expliqué un peu le concept. Il dit voilà, en fait, je serais hyper contente si tu me dis oui. On voudrait que tu viennes chanter Double Jeu sur scène. Alors moi je dis c'est génial. Enfin,
0: t'étais familier
1: flatté
0: avec son travail à elle.
1: Ah, bien sûr. Ouais, voilà. Enfin, moi j'ai toujours dit, tu vois, aussi travail d'image. Il y a un énorme travail d'image avec Théodora que je trouve fascinant. Enfin pour moi ça me rappelle vraiment les. Bien, je trouve, à la musique française, vraiment. Et donc très très très flatté et en même temps hyper flippé. C'est-à-dire que t'arrives sur une scène du Zénith de Paris. Donc déjà, bon, c'est quand même assez flippant, le Zénith, on dirait pas, mais quand même.
0: Si, il y a des milliers de personnes.
1: Oui, et puis là, t'es quand même dans une salle chauffée à bloc, parce que c'était la première de Théodora au Zénith. Donc si tu veux, tu te dis, mais comment ça va se passer?
0: Oui, et comment je vais m'intégrer dans le show?
1: Mais complètement.
0: Oui.
1: Et en fait, Théodora, avec donc pas mal de guests, ce qu'elle a fait dans pas mal de shows, de concerts qu'elle a fait, et elle me dit, voilà, j'ai une personne avant toi, il y a Gims qui vient après, il y a Rema. Non mais j'y attends, mais... Qu'est-ce que je viens foutre au milieu?
0: T'étais comment dans les coulisses?
1: Non mais je t'explique même pas. Une boule au ventre, j'ai perdu 47 kilos en allant sur scène. Non mais vraiment, et tout le pire, c'est que même mon équipe était là. J'étais là, non mais je vous en supplie, vous rendez pas compte, le trac que j'ai, c'est quand même hyper flippant. Et eux, plutôt que de me dire, mais non, ça valait... Non, franchement, c'est vrai que c'est chaud. Non, mais vraiment, ils me disaient ça.
0: Ils sont terribles.
1: Mes amis et tout avant. Ouais. Parce que, évidemment, quand elle m'a proposé, je dis oui, tout de suite. Puis après, tu dis. Alors, après, tu réfléchis, en fait.
0: Et tes proches, ils commencent à te dire t'es vraiment courageux, hein, d'y aller.
1: Ah non, mais je te jure, après, par contre, c'est là que je me suis dit mais c'est dingue. Tu vois, ma nièce qui a 20 ans, justement, hyper fan de Théodora, comment te dire que je suis son tonton préféré? C'est-à-dire que d'un seul coup, non, mais t'as chanté avec Théodora, quoi. Ouais. Mais tu la connais bien, t'es pote avec. Bah, je dis, on va pas non plus faire une bouffe tous les 4 jours. Mais, il y a une rencontre artistique qui s'est passée, qui a été vraiment géniale. Parce que vraiment, je tiens à le dire, mais vraiment, elle a été, mais d'une générosité. Elle, toute son équipe. Vraiment. Dès que je suis arrivé en répète l'après-midi, le dimanche après-midi, tout le monde hyper cool. Mais que ce soit, je te dis, du manager, du technicien, des danseurs qui étaient sur scène, en disant, oh, mais quand on a vu que t'étais là aujourd'hui, on a halluciné. Elle nous avait dit, elle m'avait parlé de l'idée, mais on savait pas si t'allais venir ou pas. Enfin, vraiment, hyper bon enfant, super ambiance, vraiment à l'image de ce qui s'est passé après sur scène avec le public, qui était carrément improbable. C'est-à-dire que tout le monde connaissait la chanson, mais par cœur.
0: Est-ce que tu en doutais de la qualité intemporelle et du tube qui dure de Double Jeu? Est-ce que là, tu te l'es pris un peu en pleine poire?
1: Bah là, franchement, ouais. C'est-à-dire que le côté intergénérationnel comme ça, j'avais pas idée que c'était à ce point. Et après, si tu veux, on a vachement parlé, ils m'ont dit, mais non, mais tu te rends pas compte. En plus, il y a une trend sur TikTok qui existe depuis pas mal de temps. Et donc, c'est vrai qu'il y a tout un tas de jeunes qui se sont emparés de ce titre. Et je pense qu'aussi, Théodora, c'est ça qui la faisait marrer. C'était de se dire, bah attends, on va lui demander de venir, vu que tout le monde est un peu en train de reprendre le titre, ça serait génial qu'il accepte. Et bon, bah, du coup, je l'ai fait. Mais c'était fou, tu vois, vraiment. C'était comme dans mes concerts, c'est-à-dire que vraiment, tu vois, je lâchais le micro, tout le monde connaissait les paroles, enfin, j'ai trouvé ça ouf, et c'était tellement, tellement bienveillant. Il y avait beaucoup de bienveillance dans cette salle, et tu vois, avec tout le bordel qu'on vit en ce moment, ça fait vraiment du bien. Tu dis vraiment, la musique a ce pouvoir, je pense qu'aucune autre chose ne peut avoir de fédérer à ce point-là, et j'ai trouvé ça fou.
0: On va se plonger maintenant dans une nouvelle chanson qui s'appelle

0: premier extrait de ton 7e album.
1: Ouais. C'est vrai que c'est le 7e album, c'est vrai que ça passe très très vite.
2: Ouais.
0: Et 20 ans de carrière, c'est très mignon d'ailleurs, parce que avant de lancer System, la nouvelle chanson, et donc finalement de mettre en place tout ce 7e album et d'annoncer ton retour, t'as fait un petit récap des 20 dernières années.
1: Bah carrément.
0: Et que évidemment que la première fois de ta vie que t'étais en studio pour enregistrer ton premier album, si on t'avait dit on se retrouve pour le 7e avec 20 ans de carrière,
1: j'aurais dit mais c'est une blague, je pense que ouais. Pas du tout. Non mais c'est ça qui est fou en fait avec ce métier, c'est que t'es tellement dans une dynamique, tu rencontres tellement de gens et que la musique, on en parlait tout à l'heure, mais la musique ça sert à fédérer, ouais. Et en fait toutes ces rencontres ça te nourrit énormément aussi. Tu là sur ce nouvel album justement, bah comme System par exemple, j'ai bossé avec une nouvelle équipe aussi, donc c'est Noé Tristram et Marceau, c'était la toute première fois que je bossais avec eux,
0: okay.
1: Donc je me suis amusé, il y a aussi des équipes plus anciennes, donc on a mélangé tout ça et c'est toujours enrichissant parce que c'est vrai que nous on voit pas le temps passer. Réellement, c'est-à-dire que quand on me dit 20 ans, tu vois, quand vraiment j'ai réalisé que ça faisait 20 ans, en fait, moi, j'ai l'impression que c'était hier, en même temps que c'était une autre vie. Enfin, oui. Tu vois, il y a un truc un peu bizarre, comme quand tu vis un truc qui chamboule littéralement ta vie, en fait, parce que réellement, la nouvelle star a complètement chamboulé ma vie.
0: Et c'était il y a 20 piges.
1: C'était à 20 ans, ah, exactement.
0: Ouais. C'est fou. Et alors, ce qui me fait plaisir, c'est que tu dis que tu t'es amusé pour préparer ce nouvel album, parce que si on rembobine un peu, avant Covid, il y a ton album Rio en 2017, ouais. L'après Rio, c'est pas passé très
1: bien. Ouf, non, voilà. Carrément.
0: T'as pas kiffé le disque, alors que je trouve sous-côté, parce que moi je le trouve vraiment cool, mais en tout cas, il a pas marché autant qu'il aurait dû, donc tu perds un peu confiance,
1: ouais.
0: Tu perds un peu envie.
1: Exactement.
0: Bim, 2020, le Covid.
1: Ouais, par-dessus, histoire d'en mettre une petite couchette,
0: ouais. Tu vois. Et finalement, quand même, tu reviens avec Panorama en 2022, qui cartonne, qui fait une très belle tournée et tout. Et donc, oui, moi, je me suis demandé, je me suis dit, bon...
1: Dans quel état d'esprit
0: j'étais ? Dans quel état tu aimes de retourner à ta table de travail, finalement ? Est-ce que, voilà, on est plutôt confiant ? Est-ce que tu as gardé cette confiance et cette joie de Panorama ?
1: Alors, en vrai, je suis pas dans un truc de confiance. Si tu veux, je suis plutôt dans un truc, mais je pense que c'est... justement, tu parlais de l'échec de l'album Rio, entre autres.
0: Oui, enfin, relatif, hein, parce qu'il a quand même existé, ce disque.
1: Oui, il a existé, mais c'est vrai que ça n'a pas été accueilli, oui, comme j'aurais aimé. Ouais. Et si tu veux, à chaque fois, les gens se disent « Ouais, c'est un truc d'ego quand les artistes ont des échecs. » C'est pas là que ça se situe, en fait. C'est surtout que nous, en fait, quand on défend un projet, on est la face visible,
0: oui,
1: de tout un tas de gens avec qui on travaille, que ce soit des auteurs, des compositeurs, la maison de disques, ton équipe, en fait, si tu veux. Et d'un seul coup, tu te dis « Merde, j'ai failli, quoi. » Donc c'est cette sensation, si tu veux, de pas avoir été à la hauteur aussi de tous ces gens qui, oui, te font confiance.
0: Et
1: toi,
0: leur
1: c'est
0: travail,
1: ça,
0: et leurs efforts.
1: C'est ça, ouais, qui te met un coup, en fait. Mais
0: t'as mis du temps.
1: Ouais.
0: Entre Rio et Panorama,
1: il y a eu six ans. Ouais, c'était assez long entre, ouais, les deux. Bah alors après, tu l'as dit aussi, après il y a eu le Covid, oui, qui a quand même mis tout à l'arrêt. Et en même temps, si tu veux, toutes ces expériences-là, tu vois, je pense que quand tu es au début d'une carrière, tu crains absolument le moment de l'échec, parce que tu sais que ça va arriver. C'est-à-dire que moi, si tu veux, le truc qui était écrit, quand tu gagnes une émission et que tu vends énormément de disques d'un coup avec un tube comme Double Jeu, ouais, à un moment, tu sais que tu vas avoir un petit mur sur ton chemin.
0: Ah, donc t'attendais le retour de bâton. Tu
1: alors,
0: t'es dit,
1: j'étais
0: ça arrivera
1: pas
0: un jour.
1: En mode, tu sais, comme j'attends le bus, je vais attendre le mur. Mais je me disais, ça va quand même arriver. Ouais. Tu vois, tu le sais, en fait, parce que bah, mathématiquement, de toute façon, dans la carrière d'un artiste, t'as des hauts, t'as des bas. Et en fait, tu vois, ce que je dis souvent, là, quand je croise des artistes aujourd'hui, en développement, il y a plein de nouveaux talents que je, ouais, trouve assez hallucinants. Je leur dis, arrêtez d'anticiper ou de craindre ça. Je pense qu'il faut vraiment accueillir littéralement le truc, parce que moi, réellement, tu parlais de Rio, mais l'échec de cet album-là, en fait, moi, c'est vraiment ce qui m'a vraiment construit. C'est-à-dire que quand à un moment, tu as la sensation que t'es plus vraiment en pilote automatique et que tu dois réellement retrouver la raison première pour laquelle tu fais les choses, ben, tu vas vraiment puiser en toi et du coup, ça te donne une force très différente. Donc moi, vraiment, tu vois, l'étape Rio, qui m'a permis d'aboutir après avec Panorama, et là, ce nouvel album, j'arrive pas en me disant, ah bah, c'est super, Panorama a bien fonctionné, donc celui-là, c'est pareil, ça va y aller.
0: Ouais.
1: Non, là, j'y vais avec quelque chose. Je me suis beaucoup amusée. C'était très, très, très libérateur, cet album, vraiment. Parce que déjà, j'ai recomposé, j'ai réécrit, ouais, sur Panorama, je voulais pas, parce que j'étais sur le trauma de l'album Rio, donc je ne voulais pas du tout. Tu vois, j'étais vraiment dans ce truc-là.
0: Ouais, donc t'as réglé des trucs.
1: Ouais.
0: Ça, c'est bien.
1: En tout cas, vraiment, ouais, et il y a eu beaucoup, beaucoup de bienveillance. Tu vois, toutes ces équipes avec qui j'ai bossé sur le nouvel album, eux, si tu veux, ils sont cette image-là. Ben, on parlait d'ailleurs du public Théodora, mais ouais, j'ai bossé avec des équipes plus jeunes. Eux, ils sont sur ce truc, mais tu te rends pas compte, en fait, de qui tu es et de ce que tu représentes pour une génération, en fait. Enfin, il y a certains qui m'ont dit, mais nous, en fait, limite, quand on t'a vu à l'Investor, on s'est dit, ah bah, nous aussi, on peut faire un truc, parce que d'un seul coup, tu sortais complètement des sentiers battus. Donc, ouais, si tu veux, on se rend jamais compte de l'image qu'on envoie aux gens. Alors évidemment, tu as des haters, des gens qui t'aiment pas. Bon, ça, à la rigueur, ça existe toujours. Mais c'est bien aussi d'accepter les compliments et les choses qui te poussent, en fait. Tu vois, plutôt que t'es toujours là à t'excuser d'être là, bah merci, c'est gentil. Non, il faut les accueillir.
0: Ouais.
1: Faut les accueillir parce que c'est aussi ce qui te permet de grandir et d'évoluer, en fait. Donc cet album, le nouvel album, j'ai vraiment travaillé avec ce côté totalement libérateur de, il y a absolument aucun tiroir, aucune case. On s'amuse. On fait un album qui, moi, me fait du bien, qui nous fait du bien à tous. Hein, toutes les équipes avec qui je bosse sont vraiment à fond dessus. Et on se dit, bah voilà, évidemment, on espère que le public le recevra avec autant de plaisir que nous, on aime à le faire. Mais en tout cas, si tu veux, c'est très, très, très libérateur. Et c'est d'ailleurs ce qui a amené le mec qui fait les questions-réponses, carrément.
0: J'adore, vas-y.
1: C'est ce qui a amené vraiment le thème de l'album. Le thème de l'album, c'est vraiment la liberté, mais avec un grand L, tu vois. On parle vraiment de liberté, de tout ce qui bloque notre liberté. C'est pour ça que Système...
0: Oui, alors Système, dans
1: tout ça. On trouvait ça cool que ce soit le premier single, parce qu'on se disait, voilà, c'est intéressant de se dire, puisqu'on va parler de liberté après, bah, un des trucs qui bloque beaucoup notre liberté aujourd'hui, ou qui nous enferme un peu, c'est tous ces différents systèmes dans lesquels on est tous, volontairement ou pas, un peu enfermé, que ce soit les réseaux sociaux, que ce soit le système politique, le système amoureux,
0: le patriarcat.
1: Non mais le patriarcat.
0: Non mais ça va mieux.
1: Non mais
0: je vois un mot toutes les 5 minutes, mais quand ça sort, elle est contente.
1: Non mais tu vois ce que
0: oui,
1: je veux dire
0: oui,
1: ou pas
0: oui. On est dans des carcans.
1: Ouais, on est dans des carcans. Et si tu veux, Système, c'est pas du tout un titre qui dénonce genre le point levé. Non, c'est pas ça. C'est juste une question de dire, ok, on est tous là-dedans d'une manière ou d'une autre. Faut juste en avoir un peu conscience, ça permet de faire un petit pas en arrière et voilà, de le tenir à distance et pas être les deux pieds dedans. Et pour moi, ça, c'est une des étapes qui permet de retrouver un peu notre liberté. Et notre liberté, pour moi, c'est d'être un peu plus connecté avec soi-même, plutôt que d'être connecté avec tout ce qui est autour de nous en permanence. Ouais. Et donc, c'est ça un peu le point de démarrage de l'album.
0: Écoutez la chanson, découvrez la Système, c'est le nouveau Christophe Willem.

0: Système, c'est Christophe Willem qui est de retour. Le carcan dans lequel on est, donc constat joyeux et sautillant, mais constat quand même. Du coup, c'est la chanson qui va ouvrir l'album. Ça va raconter une histoire un peu dans l'ordre.
1: Il y en a une autre avant qui ouvre l'album, qui est La Route, qui parle d'une route où ça parle vraiment. C'est pas le titre. De toute façon, je ne te donnerai pas le titre.
0: De l'album. Ah, ouais, c'est
1: même
0: ça.
1: Même pas le titre des autres chansons. Non, peut-être, je t'en lâcherai un ou deux. Ouais. Mais non, la première chanson, là, telle que c'est en train de se profiler, est-ce que tous les titres sont faits? Là, on est en train de peaufiner la production, en vrai.
0: Ah, mais c'est un bon moment, ça.
1: Ah ouais, non, mais c'est le meilleur. Parce que c'est là que tu dis, alors, jusqu'à où on va aller, tu vois. Donc ça, c'est assez kiffant. Pour le coup, c'est vraiment le moment que j'adore. Et il y a un titre qui parle d'une route. Voilà, cette route vers le bonheur, ce qu'on
0: cherche. Sur la route de Memphis?
1: Ça pourrait, mais non, ça n'est pas celle-là. Donc c'est plutôt ce titre-là qui parle de ce chemin qui ouvre. Je pense que c'est celui-là qui ouvrira l'album et puis après ça évolue.
0: Ok. Et après on va donc vers
1: le début,
0: vers la liberté.
1: Exactement. Et on va aussi bien dans la liberté, la libération au niveau des textes qu'au niveau du son. Toute l'équipe qui est autour, eux sont dans ce truc justement. Ils sont très contents de l'album et ils sont aussi dans ce truc de dire mais là on a l'impression qu'on retrouve un peu ta folie, en fait, ce côté un peu justement hors cadre où on n'arrive pas à te mettre dans une case. Et c'est ça aussi qui m'a vachement stimulée sur cet album, c'est quand je posais la question à toutes ces équipes, que je connaissais pas forcément, qui me connaissaient que à travers ma musique, et tous me disaient, nous, en fait, le truc qui nous excite, c'est qu'en fait, on n'arrive pas trop à te mettre dans une case. Tu peux faire un truc très variété française, tu peux faire un truc un peu plus soul, tu peux faire un truc un peu électro. Et donc, du coup, on a ce truc où on n'arrive pas vraiment à te cerner totalement. Et en fait, si tu veux, c'est ça aussi qui a vachement marqué la dynamique de l'album, c'est de se dire, mais si, en fait, mon style musical, c'est justement d'écouter moi ce qui me parle.
0: Ouais, et de pas choisir forcément.
1: Et de garder tout cet éclectisme-là, en fait. Et si tu vois tous les albums que j'ai pu faire depuis le début, c'est vrai que chacun est un peu dans un registre différent, parce que c'est ça qui m'amuse. Il faut qu'on s'amuse quand on fait ce métier.
0: Assemblons les pièces du puzzle, mes petits Hercule Poirot. Nous avons une chanson, Système, qui sera sans doute en deuxe dans l'album, rapport à la première chanson, une reprise de Sur la route de Memphis ou Sur la route toute la sainte journée de Palmas. On n'est pas encore bien sûr, mais ça sera la première. Et donc tout ça à l'automne 2026.
1: Exactement, automne. D'accord. Et alors la vérité,
0: non mais
1: te dis que la vérité. C'est pourquoi il y a pas, je te donne pas de titre, je n'ai pas encore de titre.
0: Ah mais ça c'est déjà une information, le fait là, que le titre soit pas là.
1: Mais pourquoi? Alors pourquoi? Tu vas me demander pourquoi.
0: Pourquoi Christophe?
1: Alors pourquoi? Parce que tout simplement, cet album parle de liberté. Mais je vais pas appeler l'album Liberté. Enfin, c'est pas possible.
0: Ou Freedom.
1: Quoi, tu vois. Non mais oui, mais tu vois, en anglais ça passe, mais en français non.
0: Non,
1: tu vois.
0: C'est pas ouf.
1: Donc non. Donc j'ai plein d'idées et à chaque fois que j'ai une idée que je trouve intéressante et tout, je trouve que c'est trop réducteur et donc ça ne n'évoque pas suffisamment ce que je dis dans l'album. Tu vois, non, mais réellement.
0: Attends, on a Internet. Je vais chercher.
1: Mais évidemment, j'ai
0: chant lexical de la liberté. Est-ce que tu as tapé dans Google chant lexical de la liberté?
1: Alors vas-y.
0: Eh ben voilà, parce que moi je fais des études littéraires pendant que toi là tu faisais la nouvelle star.
1: Vas-y, ça se trouve, tu viens de trouver un titre.
0: Chant lexical de la liberté. C'est parti. Émancipation.
1: Je l'ai évoqué un moment.
0: C'est pas mal.
1: Si.
0: Démocratie. Bah, en 2027, c'est emmerdant.
1: C'est dur.
0: Choix, ça fait un peu. Non, ça va pas.
1: Et en plus, alors important.
0: Libération.
1: Alors tu sais pourquoi choix, ça va pas?
0: Pourquoi?
1: Là, je te donne une autre info.
0: Parce qu'il y a une chanson.
1: Il y a une chanson pour le coup qui s'appelle La Liberté. Il y en a une.
0: Ah oui.
1: Qui s'appelle La Liberté. Et je démarre justement cette chanson en disant être libre, c'est pas choisir, mais c'est décider, qui n'est pas la même chose. Est-ce que tu as déjà vu ça avec ta psy?
0: J'aime beaucoup ça. J'ai pas de psy.
1: Ah bah écoute, je vais te donner les coordonnées de la mienne. Oui, non. Alors, la grosse différence.
0: On fera un tarif famille.
1: Oh, un tarif de groupe.
0: Ensemble.
1: Non, mais on y va, on fait carrément un truc collectif. Non, mais tu sais pourquoi c'est important?
0: Dis-moi pourquoi.
1: Parce que quand tu choisis quelque chose, tu prends pas vraiment de risque. Quand tu choisis, c'est par exemple, tiens, je vais manger, je sais pas, moi, un steak frites ou une salade César. Voilà, tu choisis.
0: Choisis entre les deux.
1: Quand tu décides, il y a une part d'inconnu dedans. Par exemple, tu vas dire, non. Je ne vais pas manger ça, mais je ne sais pas ce que je vais bouffer, mais ce ne sera pas ça. Tu ne décides pas entre deux choses identifiées.
0: Elle est au régime, ta psy?
1: Non, mais je te jure, c'est très important.
0: D'accord.
1: La différence entre choisir et décider, elle est importante. Et quand tu décides d'un truc, par exemple, tu décides de prendre ce boulot, ouais. ou tu décides de vendre ton appart, c'est ce moment où tu décides de quelque chose et tu sens d'un coup que tu prends une décision qui t'appartient et que tu as cette part d'inconnu. Mais tu vois ou pas? Là, je te jure, je suis très sérieux.
0: Non, mais je t'écoute.
1: Et donc, la liberté, c'est d'arriver à décider.
0: J'ai un mot qui est pas mal, là, qui est sorti dans Google.
1: Ah bon?
0: Dans le champ lexical de la liberté, je trouve que c'est cool. Et je sais pas, ça te va bien, je trouve. Et en plus, il y a un jeu de mots à l'intérieur. Donc, toi, t'aimes bien les jeux de mots?
1: Ah bah.
0: T'es prêt?
1: Ah bah. Vas-y.
0: Peut-être on va trouver le nom de ton album en direct.
1: C'est ça,
0: à la
1: évidemment,
0: radio.
1: En remerciement dans l'album, je le dis.
0: Ah, moi, je mets ma photo.
1: Ah bon?
0: Tu mets ma photo.
1: Sur la cover.
0: Non, pas du tout. Non, mais à l'intérieur. T'imagines? L'album de Christophe Willem, mais il y a ma tête.
1: Mais pourquoi pas? On est libre.
0: Ma tête avec une petite barbe. Attends, déjà, faut que tu valides le nom.
1: Vas-y.
0: J'adore. Franchement, ça tirait trop
1: ah
0: bien.
1: Ah bon?
0: Inaliénable.
1: Ah, mais c'est pas mal.
0: Inaliénable. Dedans, il y a alien et tout. Inaliénable.
1: C'est pas mal.
0: La liberté, les droits inaliénables. Inaliénable.
1: C'est pas mal.
0: Je te laisse là-dessus.
1: Bah écoute, inaliénable.
0: C'est l'heure. Déporté.
1: Non, mais inaliénable, c'est pas mal.
0: Oui, c'est pas mal.
1: Mais émancipation,
0: sûr.
1: C'est bien aussi.
0: Ouais.
1: Mais émancipé.
0: Mais émancipation, ça fait.
1: Il y a une connotation que j'aime
0: ouais,
1: pas.
0: Ouais, je sais pas. Ça fait Madonna, je sais pas pourquoi.
1: Bon, emancipation.
0: Emancipation.
1: Tu vois, non.
0: Inaliénable.
1: Inaliénable, c'est pas mal.
0: Franchement.
1: C'est pas mal. Non, non, non, je le note.
0: Ouais. Bon, moi, je t'embrasse.
1: Ah bon?
0: Bah oui, bisous. Ah. C'est l'heure, on a débordé.
1: Ah bon?
0: Mais je vois pas le temps passer avec toi.
1: Mais c'est fini là?
0: Oui.
1: Bravo.
0: Bisous.
1: Bisous. C'était trop court, moi, franchement, faut que je revienne.
0: Reviens bientôt. Avant 2027.
1: Ah bah, évidemment.
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2: Une de mes artistes préférées au monde, des victoires de la musique en France, aux Grammy Awards aux États-Unis, m'ont invité à la classe internationale. Autrice, compositrice, interprète, guitariste, Fatoumata Diawara est l'invitée de Décibel et elle vous a même déjà emmené au bal.

0: La voix féminine incontournable de l'Amo Mali depuis la création de ce beau projet autour de Mathieu Chedid. Fatoumata Diawara vient de sortir son nouvel album. Elle va tout vous raconter ce soir dans Décibels. Fatoumata est dans le studio. Bonjour.
1: Bonjour.
0: Qu'est-ce que je suis contente qu'on se retrouve, ma chère Fatoumata. Comment ça va?
1: Ça va bien, merci toi. Ouais,
0: ça va très bien aussi. Fatoumata Diawara qui fait une pause là de quelques heures à la maison de la radio pour répondre à des interviews, qui vient de sortir, je le disais, un nouvel album. Mais en réalité, tu es au cœur déjà d'une tournée énorme depuis le mois de mars. T'es déjà passée par l'Afrique du Sud, pas mal par la France aussi, et puis la Norvège, et puis la Suède, et puis après ça continue, l'Espagne, le Danemark, la Belgique, la Pologne, la Suisse, l'Angleterre, la Hollande. C'est dingue quand même ce rythme. T'es chez toi parfois ?
1: Moi je suis chez moi, sur scène oui, ah. Je me sens comme à la maison. C'est incroyable, c'est l'endroit où je me sens le plus vraiment comme chez moi, oui. Je sais pas si c'est bien ou pas, ou ça va changer plus tard, mais pour l'instant... Ça me manque la scène.
0: Il faut dire que tu fais partie de ces artistes qui ont rêvé très fort d'être sur scène et qui ont dû travailler dur pour arriver sur scène. Donc peut-être c'est normal de savourer aujourd'hui.
1: Non, aussi parce que je suis passée aussi par tellement d'expériences et qui a envie de aussi se libérer. Il y a voilà, et j'ai envie de continuer à me guérir, en fait.
0: C'est ça.
1: Parce que les thérapies, quand tu commences à aller voir un psy, tu t'arrêtes pas, en général. Sa maladie.
0: Ça peut durer.
1: Ouais. Donc, en gros, la scène, c'est mon psy, quoi. Je vais voir un psy et dès que le moral est bas, ben, la scène m'aide à remonter tout ça.
0: Alors Fatoumata, en parlant de voyage, la dernière fois qu'on s'est vu, c'était pour ton troisième album, London Co, donc qui nous emmenait quelque part entre Londres et Bamako. Et ben...

0: Et donc, très rapidement, te voilà.
1: Ça me manque déjà.
0: La Momalie, c'est vrai.
1: C'est magnifique, cette chanson est incroyable, elle est belle. Il a fait un beau travail quand même à Mathieu. Cet album va rester dans l'histoire, ça va bien rester dans le temps.
0: Je pense qu'il va rester. Et puis, alors, ce qui est très drôle, parce que quand tu dis que même Mathieu Chédid et cette aventure-là te manque, lui aussi, quand il a su que tu venais dans Décibel, il nous a envoyé un petit message pour toi, et un petit message dans lequel, tendez l'oreille, il y a une information très intéressante sur le nouvel album de Fatoumata.
2: Ma Fatou, ma sœur, c'est une pensée. Ton frère Mathieu, pour te dire qu'on est toujours reliés, de près comme de loin, et que je suis très très fier d'avoir participé à cet album magnifique et tellement magique comme toi. Gros baiser.
0: Oh. Oh. Voilà. Mathieu Chédid, sublime rencontre, vous deux.
1: On s'adore.
0: Mais ouais.
1: On s'adore. Je l'aime tellement. C'est que parfois, quand tu laisses la place à la nature, elle te fait découvrir des belles choses. Faut avoir confiance, en fait. Faut pas toujours penser aux choses négatives. Et avec Mathieu, on a cet instinct-là. Cet instinct enfant. Il y a un enfant en nous. On a des petits garçons et des petites filles en nous qui parfois connectent et on est juste nous-mêmes. Quand on joue la musique, on est comme si on était dans un jardin d'enfants où on est en train de jouer ensemble. On s'éclate, on se regarde, on rigole. On ne sait pas pourquoi on rit. Mais il y a un sentiment de bien-être et de confort et de complicité et d'amitié lorsqu'on partage la musique. C'est vraiment quelque chose que tu ne peux pas définir. Je ne saurais même pas dire qu'est-ce que c'est exactement je sais pas, cette fusion et cet amour. Parce que c'est au-delà de l'amour que les gens connaissent. Parfois, on se limite trop de l'amour classique, se marier, sortir ensemble. Mais l'amour est vaste. C'est au-delà de tout ça. Le monde est l'amour. La vie, c'est l'amour. Donc, si on se dit, on limite tout aux relations amoureuses, on perd tellement la dimension de cette divinité, cette sensation qui est l'infini.
0: C'est ça, la force infinie.
1: La force infinie, exactement. La divinité. Ouais.
0: Dans le message, Mathieu Chédid se réjouissait d'avoir participé au nouvel album. Il s'appelle Massa.

0: Il y a une chanson donc sur l'album qui s'appelle Massa. Cette chanson, elle donne son titre au disque. Massa, c'est Dieu, c'est l'éternel. C'est immense comme thème. Tu parlais d'amour avec un grand A, D avec un D majuscule aussi. C'est immense. Et ça donne bien le ton de ton disque. Hein. T'as décidé.
1: Exactement, c'était le sentiment de bien-être lorsque nous étions sur la création de cet album. Je sentais tellement cette harmonie et de cette sensation de bienveillance, d'être bien entourée. Pour une fois, moi qui ai galéré en tant que femme, chanteuse, comédienne et musicienne, et me retrouver en face d'un homme qui me respecte, comme Mathieu, et que, mais avec lui, il me rassure en fait. Et cette assurance, tu l'as pas avec beaucoup de personnes. Dans chaque chose, il faut des deux énergies. Moi, je crois à la dualité. L'homme, la femme, l'eau, le feu, jour, la nuit. Et j'ai fait ma partie eau, qui est l'esprit féminine, et j'avais besoin de feu, ou je suis le feu, j'ai besoin d'eau, parce que...
2: Ouais.
1: Il faut quelqu'un qui pour calmer l'autre, voilà. Si peut-être je suis trop dans l'extrême dans le texte ou trop dans le rythme, qu'il y ait quelqu'un qui dose tout cela. Sur ça, j'accepte totalement de me faire accompagner.
0: Fatoumata fait une tournée mondiale parce que l'album sort partout dans le monde, parce que voilà, t'es une artiste internationale. Je le disais tout à l'heure, la classe internationale. Est-ce que ça simplifie les choses pour toi en te disant finalement, de toute façon, je peux bien choisir une langue. Je joue en Suède, je chante pas en suédois. Tu vois, est-ce que ça simplifie les choses ou est-ce que c'est compliqué et t'as envie quand même de pouvoir avoir la compréhension de tous les publics que tu vas aller rencontrer. Je parle des paroles.
1: Les paroles. Après, je traduis certains thèmes qui me tiennent à cœur, dont l'albinisme, la mutilation génitale, le mariage forcé, tous ces thèmes qui sont assez sensibles. Mais il est important pour moi de chanter en bambara parce que ma vérité compte beaucoup.
0: Bien
1: sinon,
0: sûr.
1: J'aurais pas cette flamme de vouloir monter sur scène tous les jours. Il faut être vivante pour pouvoir défendre tout ça et tout le temps sur la route, échanger des chambres tous les jours. T'as pas de vie, en fait. Il y a beaucoup de sacrifices là-dedans. Donc, pour trouver le plaisir d'aller à la conquête de ton public, il faut que tu fasses quelque chose que tu te sens bien, quoi.
0: Ouais.
1: Et moi, la langue, elle est comme une connexion, une antenne entre moi et mes ancêtres. Et ça facilite tout. Dès que je monte sur scène, le fait d'être soi-même, même si t'es malade, en fait, les choses, l'ange de la musique t'aide, quoi.
0: Ouais.
1: C'est tout se met, tout est aligné, ça, c'est en fait, la connexion est plus évidente que si tu devais faire beaucoup d'efforts et se mentir à soi-même.
0: Et puis l'authenticité aussi de cette langue qui te permet d'aborder dans ce nouvel album des thèmes extrêmement intimes. Je pense notamment au décès de ton papa avec cette chanson Tati Bakary, où tu parles, oui, de ton papa qui est parti. Mais il n'y a pas que lui, il y a aussi Amadou Bagayoko, Toumani Diabaté.
1: J'en cite pas mal.
0: T'en cites quelques-uns. C'est beau comme tout.

0: thème qui est évidemment immense, plus grand que nous, et en même temps c'est le thème qu'on a toutes et tous en commun avec l'amour. Tous dans la vie à un moment on aime, tous dans la vie à un moment on a quelqu'un qu'on aime qui meurt. C'était difficile d'écrire cette chanson pour ton père?
1: Beaucoup. Jusqu'à présent, même quand je chante sur scène, je suis assez émue parce que l'amour que t'as pas pu exprimer de son vivant et que quand il part, soudain tu le libères.
0: Ouais.
1: Tout cet amour-là, c'est fort. Si tu te dis, en fait, je savais dire je t'aime, mais pourquoi je le sais que maintenant, seulement maintenant, que je peux dire que je t'aime. Et je lui demande sa permission de lui chanter mon blues.
0: Fatoumata, sur l'album, en chanson presque miroir de celle qu'on vient d'entendre sur la mort de ton père, Tati Bakary, il y a Fala, une chanson où tu t'adresses à un orphelin.
1: Un orphelin.

0: Lorsque les méchants s'en prennent à toi, te maltraitent à cause de ta condition, ne leur dis rien, orphelin. Cela ne vaut pas la peine de leur répliquer. Eux seuls savent pourquoi ils agissent de la sorte. Ça, c'est du réconfort, Fatoumata. C'est de la sagesse aussi.
1: Mais imaginez cette voix... Genre, on est tous au-dessus d'une planète. Vous voyez la planète entière, un micro, la voix d'une femme qui parle à tous ses enfants qui vivent dans des pays des guerres. Rien que ces trois phrases. Vous voyez l'impact ?
0: Eh bien, une immense consolation.
1: Parce qu'il y en a tellement des orphelins aujourd'hui. On en crée chaque jour. Et ils ont besoin de la voix féminine, ils ont besoin d'être réconfortés. Donc quand j'ai dit « Don't cry », je m'adresse au cœur de nombreux cœurs, beaucoup d'enfants et même des adultes. Des orphelins, il y en a pas mal. Hein. Et ils ont besoin de réconfort, ils ont besoin d'aide, ils ont besoin de nous entendre, savoir qu'on sait, on le sait.
0: Ouais.
1: Et
0: on les voit.
1: On les voit, ils existent. Est là, quoi.
0: Ouais.

0: Les enfants, tu t'adresses aussi à eux dans la chanson de Denko.
1: Denko, justement, qui veut dire la cause des enfants. Et justement, c'est dans cette chanson-là que je parle, je m'adresse aux enfants albinos et aux enfants, tous les enfants atteints de
0: handicap, physique.
1: Et de physique ou mentaux, tout ça. Et je voulais juste leur faire un clin d'œil aussi dans cet album. Et assez souvent, je chante pour les enfants, mais pas. On oublie ces enfants-là.
0: Ouais. Dans certains pays d'Afrique, on dit qu'ils sont, qu'ils portent malheur. Ouais, c'est ça. Ils peuvent être très maltraités.
1: Très, très maltraités. Et les mamans surtout. Là, je rends hommage à leur mère, à leurs parents. Et aussi, je dénonce l'histoire de l'albinisme où on tue les enfants. En l'occurrence, il s'agit d'un jeune albinos que j'adopte, qui s'appelle Daouda. Son père l'a rejeté et qui veut plus de lui. Et je raconte son histoire. J'ai dit, pourquoi tu le veux pas? C'est Dieu qui te l'a donné. Et ouais. Tout simplement parce que tu penses qu'il est sale. Et peut-être de l'extérieur, il est sale. Mais à l'intérieur, son cœur veut de l'or. Donc en fait, j'essaie de magnifier ce que les gens voient. Trouver la poésie dans ce que les gens trouvent négatif. Et ces choses-là, il faut juste qu'on embellisse, qu'on donne une autre forme. Au lieu de voir ces personnes comme... au lieu de les rejeter, peut-être si on essaie de les rapprocher, on va être surpris nous-mêmes. Parce que le problème, c'est pas eux, c'est nous le problème. Il faut qu'on reconnaisse que c'est nous qui avons des problèmes et que pour se guérir, il faut faire un effort d'aller vers ces enfants-là. Parce que eux, ils nous en veulent pas. Ils sont en paix avec nous. Mais c'est nous qui avons des problèmes avec eux. Et il faut que ça soit dénoncé. Il faut que les sociétés changent. On peut pas s'asseoir comme ça et c'est des thèmes à aborder. Même mon prochain album, je ferai un autre, ouvrirai une autre porte pour aborder encore à ce thème-là, jusqu'à ce que les gens comprennent que c'est nous qui avons des problèmes.
0: Fatoumata Diawara, tellement j'ai l'impression en paix en ce moment avec cet album qui est sorti. C'est comme s'il y avait des thèmes, des trucs que tu avais envie d'aborder depuis longtemps et ça y est, ils sont
1: exactement,
0: là sur un disque
1: exactement.
0: Pour toujours.
1: Et puis j'ai la chance que ce soit en plus mon quatrième album parce que c'est symbolique quand même, le chiffre 4. Où m'a dit le symbole de la femme, c'est le numéro de la femme, c'est 4. Ah. Et l'homme, 3. Les deux ensemble, ça fait 7. Voilà, ça fait. Tout est 4 jours. Je suis une femme. C'est ton numéro, quoi.
0: D'accord. Donc, quatrième album,
1: c'est symbolique.
0: Ouais.
1: Et je le dédie au divin. Et effectivement, pour. Quand je vois par où je suis passée, d'où je viens, mon histoire. Je me dis j'ai de la chance quand même, même si j'ai quand même traversé des moments pas totalement agréables. Ça faisait partie de l'histoire. Et je pense que ça devait être comme ça. Ouais. Pour mieux grandir et grandir plus vite, il fallait ces expériences-là.
0: C'est un euphémisme hein, quand tu dis que tu as passé des moments pas terribles ou pas très faciles, parce que tu as quand même dû t'enfuir à un moment, loin des gens que tu aimais.
1: Et je viens de loin.
0: Voilà. Parce que pour échapper à un mariage forcé, où Fatoumata s'est dit « mais non, je ne peux pas être forcée, donc non. Je m'en vais
1: ».
0: Et c'était prendre un gros risque, évidemment.
1: Un très gros risque.
0: Quand tu t'es lancée dans la musique aussi, parce qu'on n'en a pas parlé, mais je pense que si vous avez vu Fatoumata Diawara au cinéma, vous savez que c'est aussi une grande actrice. Voilà, bah oui, non, mais c'est vrai quand même.
1: J'ai commencé par le cinéma,
0: oui, c'est ça.
1: Le théâtre...
0: C'est d'abord le cinéma, et alors notamment dans le film Timbuktu d'Abderrahmane Sissako, qui a été multi-récompensé au César. Donc voilà, il y a eu la danse, il y a eu le théâtre, il y a eu le cinéma. Et finalement, quand tu commences la musique, tu repars encore de zéro. Donc c'est sûr qu'il y a eu plein de moments difficiles dans cette carrière. Et alors, quand tu repenses à quand tu jouais dans les bars à Paris,
1: c'est ça,
0: tes premières chansons
1: jusqu'à 2h, 3h du matin.
0: Et maintenant, tu as une tournée internationale entre l'Afrique du Sud, le Danemark, l'Italie, la Suède, la Pologne. L'Autriche, l'Espagne, tu te réjouis de
1: ça.
0: Ce chemin
1: c'est
0: parcouru
1: comme un accomplissement. Voilà, cet album est justement la sagesse. C'est vraiment se dire, ok, Certes, je veux pas que ça s'arrête là, mais je peux dire que j'ai écrit un bout de mon histoire quand même. J'ai quelque chose à raconter. Je peux dire qu'il y a, il y a, il y a des sujets. Voilà. Si jamais j'ai écrit un livre, cet album pouvait être un point où je peux dire OK. Ouais. Ça, c'est le premier chapitre ou deuxième, je sais pas, mais c'est important ce moment.
0: Il est important.
1: Dans ma vie, ouais.
0: Alors, vous pouvez le partager.
1: T'as des enfants qui grandissent bien. Et enfin, dans le milieu, tu sens pas le, tu sens pas ce combat là en tant que femme. Certes, il y en a, mais moins qu'à tes débuts. Comme si je venais de traverser le pont, en fait.
0: Ouais, t'as passé un cap.
1: Oui, passé un cap.
0: Ouais.
1: Il y a plus ce souci de définir ton style. Parce qu'au départ, quand tu commences, on va te comparer à beaucoup de personnes. Il y en a qui disaient, ouais, Tracy Chapman. D'autres, n'importe où, m'ont donné tellement de noms à mes débuts, j'étais là. Si, mais donnez-moi le temps, quoi. J'arrive. Ouais. Je finis tout ça, là. Pour savoir qui je suis, donnez-moi la guitare. Dans 5 ans, vous saurez qui je suis. Et cette patience, il faut l'avoir. Malgré qu'il y a la vague et que toi, tu restes aligné et à mener ton public jusqu'au bout, pendant qu'il ne te croit pas jusqu'à ce qu'il voit, ah, finalement, je pense qu'avec cet album, les gens vont comprendre que le monde, mon genre musical, parce que c'est quand même assez atypique ce que je fais. Ça ressemble à la musique de personne. Au Mali, en tout cas, il n'y a pas de chanteuse.
0: Voilà. C'est toi.
1: C'est ouais. Qu'on ne peut pas me comparer à quelqu'un. Mais pour cela, il fallait être sûr de ce que tu veux et d'amener les gens à te suivre. Et de les amener jusqu'ici. Et ça, c'est pas évident pour tout le monde, surtout les femmes. Ouais. Parce qu'on a besoin de nous voir autrement. On a besoin de nous voir nus, on a besoin de nous voir de plus en plus sexy pour exister, comme si on doit crier pour dire « mais je suis une femme ». Mais non, on ne doit pas se débattre tout le temps. C'est pas normal. La femme ne doit pas être tout le temps en train de se protéger, de se réaffirmer, de vouloir toujours convaincre les gens. C'est ce qu'elle veut faire. Il faut que ce soit plus facile que ça. Ça doit être plus évident de nous laisser le temps de nous exprimer. Voilà. Avec la dignité et avec le respect qu'on mérite.
0: Merci beaucoup. Fatoumata Diawara, invitée de Décibel. On se dit au revoir, à très bientôt, en écoutant une chanson qui s'appelle Nden, qui est un des grands moments de cet album, Massa, qui est disponible partout depuis vendredi. Nden, c'est mon enfant.
1: Justement, c'est celui, ça parle de mes enfants. Quand je les quitte le matin et que je vais travailler, et que je passe toute la journée à penser à eux, je ne sais pas s'ils vont bien ou pas. Ouais. Mais en même temps, en tant que femme, pour acquérir ta liberté, il faut faire des sacrifices. Et c'est pas évident. C'est des choix à faire. Pas mal de choix et beaucoup de sacrifices. Donc cette chanson est dédiée à mes enfants. Je les aime tellement.
0: Mmh. Merci.
1: Même si peut-être parfois ils se doutent, mais moi je sais que je les aime. Mais à ma manière, à la Fatoumata Diawara. Vous voyez ce que je vais dire? L'Amazon moderne.
0: Mmh. Nous on adore cette façon-là d'aimer. Fatoumata Diawara. Merci, à bientôt. Merci.

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2: Oh, depuis le temps maintenant, les amis, on se connaît. Vous savez que Décibel, c'est tous les soirs sur votre radio ici. L'actualité musicale du lundi au vendredi. Les chansons préférées des auditeurs le dimanche. Et le samedi, eh bien, c'est la chanson préférée d'un ou une invitée. Ça peut être un artiste ou pas. Et ce soir, c'est une femme qui fait bouger les lignes, la société, depuis plus de 10 ans maintenant, avec la Fondation des Femmes. Vous le savez, j'en parle régulièrement. C'est un combat de tous les jours. Un combat aussi avec de grands moments comme la Nuit des Relais ou encore le concert Nos Voix pour Toutes. Parce que oui, la musique et la lutte pour les droits des femmes, en fait, elles se tiennent la main depuis le début. Alors Anne-Cécile Maillefert, soyez la bienvenue dans Décibel. Madame la Présidente, comment ça va?
3: Ça va bien, merci beaucoup pour l'invitation.
2: Avec joie. Alors déjà parce que moi, franchement, si je m'écoutais, je vous inviterais toutes les semaines, tellement j'adore vous entendre parler justement des droits des femmes et de tout ce qu'on peut faire chacun et chacune pour les faire avancer, mais aussi parce que vous avez des idées géniales avec la Fondation des Femmes. L'idée étant, comme toute fondation, hein, de récolter de l'argent pour ensuite financer des projets d'associations de terrain. Et ben parfois, pour récolter de l'argent, c'est sympa d'organiser un grand concert ou des choses comme ça. Donc la musique, en fait, elle fait vraiment partie de votre boulot.
3: Oui, aujourd'hui, oui, c'est vrai, depuis qu'on organise ce concert Nos Voix pour Toutes, qui nous permet de sensibiliser et aussi de récolter des fonds, et bah oui, on devient voilà, organisatrice de spectacles. C'est vrai que je m'y attendais pas en étant féministe, mais en même temps, il y a un peu, il y a quelque chose qui fait sens parce que on

0: parle souvent, vous avez entendu ce mot culture du viol, mais moi je pense qu'il y a aussi une culture féministe dans notre répertoire, qu'il soit national ou international, et en vrai depuis très longtemps quand on remonte, on a toutes en fait au cours de notre vie eu des chansons comme ça qui nous ont donné envie de, qui ont fait un écho en fait avec ce qu'on vivait en tant que femme, qui nous ont donné envie soit de pleurer, soit au contraire de se mobiliser. Dans toutes les manifs, il y a toujours les manifestations, il y a toujours des chansons.
1: Ah oui,
0: et ça nous aide en fait énormément à nous rassembler, à nous donner de l'énergie et dans notre quotidien individuellement et aussi collectivement pour faire avancer nos droits.
1: Et alors à titre personnel, Anne-Cécile Maillefer, la musique, elle a quelle place dans votre vie? Vous vous levez avec, vous chantez sous la douche, on est comment avec la musique? Dans la voiture peut-être?
0: Oui, on est pas mal avec la musique, j'avoue, surtout qu'avec mon compagnon, il écoute aussi énormément de musique et mes enfants, ils s'y sont mis. Mon fils, il joue du violon là en ce moment.
1: Oh waouh, il a quel âge?
0: Ils adorent chanter, il a 8 ans.
1: Oh.
0: Et les deux adorent, les enfants, ils adorent chanter et alors c'est à mourir de rire quoi.
1: Ouais.
0: Et c'est vraiment quelque chose qui est très compatible. Partage beaucoup, même dans les réunions de famille par exemple, on finit toujours tous ensemble par mettre de la musique et chanter et danser. C'est comme ça que ça se passe les repas de famille chez nous.
1: Et c'est comme ça que ça va se passer pendant une heure sur votre radio ici. Décibel à la joie d'accueillir Anne-Cécile Maillefer. Une playlist, oui, très féminine, mais pas que. Très féministe, évidemment, et qui commence avec un incontournable, c'est Résiste de France Gall.
0: Ouais. Alors
1: celle-là, elle est, oui, de toutes les manifs.
0: Elle est de toutes les manifs, je pense. Et moi, ce que j'adore, c'est « Résiste, prouve que tu existes ». Parce qu'en fait, pour moi, c'est essentiel quand on est une femme. En fait, si on ne résiste pas un minimum, on est tellement objectivé toute la journée. On nous refuse tellement un peu d'être considérées comme des humaines d'égale dignité que pour exister en tant que femme, qu'on soit féministe ou pas, qu'on l'assume ou pas, en fait, en vrai, on doit toujours un peu résister parce que sinon, on est écrabouillé. Et donc, il y a ce vraiment « Résiste, prouve que tu existes », c'est que voilà, c'est vraiment pour moi, quand on est une femme, on n'a pas tellement le choix que de résister. Et puis aussi parce que moi, résister, ça donne beaucoup de joie dans ma vie. J'ai de la chance en fait d'avoir réalisé qu'en fait la cause des femmes était à défendre parce que je sais pourquoi je me lève le matin et ça me permet d'exister.
1: Résiste, prouve que tu existes, c'est ce que chantait France Gall en 1900.

0: paroles et musique de Michel Berger, Résiste, c'était France Gall. On commence donc sur les chapeaux de roue cette soirée avec Anne-Cécile Maillefer, la présidente de la Fondation des Femmes. C'est pas anodin de dire que paroles et musique sont signées d'un homme, alors en l'occurrence un grand homme, un artiste qu'on adorait, Michel Berger, parce que on va mettre tout le monde à l'aise ce soir. Oui, bien sûr que forcément cette émission prendra une tournure féministe et militante, mais les gars sont invités, en fait, Anne-Cécile, hein, dans votre combat.
1: Absolument.
0: Dans le combat de la Fondation.
1: De toute façon, les violences faites aux femmes ne sont pas qu'un problème de femmes. C'est pas que l'affaire des femmes. Les violences faites aux femmes sont quand même commises dans l'immense majorité par des hommes. Et donc, il y a aussi des messages à envoyer aux hommes. Il faut qu'ils nous rejoignent dans ce combat. Et quand ils s'adressent, il faut aussi qu'ils puissent s'adresser aux autres hommes. C'est vraiment quelque chose qu'on les incite à faire. C'est-à-dire en disant, voilà, vous, vous êtes sensible à cette cause. Super. Maintenant, allez parler à vos amis, parlez à vos fils. Parler, voilà, expliquer en fait qu'on peut être un homme différemment.
0: Et il y en a un qui a bien compris ça, c'est Eddie de Préto. Eddie de Préto, il est venu, je me souviens, chanter au gala de la Fondation des Femmes, parce que ça fait partie des événements.
1: Des manières de lever les fonds, hein, très clairement.
0: De lever les fonds. Alors, c'est un gala, bah, comme vous pouvez l'imaginer, hein, c'est comme le gala pour la Fondation Alzheimer, etc. Donc, c'est des tables, un dîner très chic, etc. Et des entreprises, en fait, qui achètent des tables et tout. Donc, c'est chouette aussi, cette variété d'événements. Il y a à la fois des concerts où on paye sa place 25 ou 30 euros, et après des trucs très chics, etc. En fait, il faut s'adapter, au public.
1: Oui, ça fait partie des collectes. On fait aussi des collectes dans la rue. On vous propose de faire des dons réguliers. On fait aussi. On a vraiment toute la panoplie en fait des outils, comme le fait toutes les grandes causes, hein, que ce soit sur le site d'action, le Téléthon. Ouais. Voilà, nous aussi on fait ce genre de choses pour les droits des femmes et contre les violences. Donc tout l'argent est redistribué aux associations qui tous les jours accompagnent, héberge, conseille les femmes victimes de violences. Et Eddie de Préto, effectivement, était venu chanter. Et c'est vrai que c'est important. Le message qu'il délivre dans cette chanson, hein, Kid, c'est vraiment un message qui est essentiel, parce qu'en fait, il nous fait comprendre que finalement, le problème, c'est pas les hommes génétiquement, c'est la virilité. Ouais. C'est-à-dire, c'est la manière dont on a éduqué les hommes depuis petits, et ça fait des siècles et des siècles que ça dure. Et en fait, il invite à sortir de ça. Il explique en fait, lui, on l'a un peu intimidé. Son père, en l'occurrence, lui disait qu'il fallait qu'il soit viril. Ouais. Et du coup, viril, ça veut dire qu'il ait un gros sexe, qu'il soit fort, qu'il soit puissant, qu'il pleure pas.
0: Soit violent, même.
1: Qu'il soit violent, exactement. Mais il y a ça, hein, dans la virilité. Il y a vraiment quelque chose qui est, pour prouver que tu es viril, il faut aussi que tu prouves que tu as réussi un peu à écrabouiller les femmes et les hommes aussi plus faibles que toi. Et donc il invite à sortir de ça grâce à cette chanson. Et ça, c'est vraiment, pour moi, c'est vraiment, s'il y a un truc que les hommes, quand ils veulent nous aider, s'il y a un truc qu'ils peuvent faire, c'est ça. C'est-à-dire que c'est inventer une autre masculinité, une autre virilité, et puis en parler autour d'eux et convaincre les autres hommes de les suivre.
0: Voilà, Kid, c'est une chanson, Anne-Cécile Maillefer, sachez-le, que vous avez en commun dans vos chansons préférées avec l'écrivain Éric-Emmanuel Schmitt, qui était avec nous il y a quelques semaines et qui l'a choisi exactement pour les mêmes raisons. Eddie de Préto, parce qu'on ne l'écoutera jamais assez, la chanson s'appelle Kid, sur votre radio, ici. Tu sais.

0: La voix du père au début tellement angoissante et la voix du fils à la fin si libératrice. Eddie de Préto et Kid, très beau choix d'Anne-Cécile Maillefer, la présidente de la Fondation des Femmes, qui est notre invitée ce soir et qui partage avec nous ses chansons préférées qui sont toujours un peu voilà des chansons de lutte, des chansons qui donnent de l'élan et il en faut pour mener votre combat, je le rappelle, pour les droits des femmes et contre les violences faites aux femmes et à leurs enfants. Alors, il y a un événement qui arrive bientôt. Oui. Anne-Cécile, oui. Et on s'y retrouvera et vous y serez aussi, chers amis qui avaient la gentillesse de nous écouter dans Décibels. C'est le festival Sœurs Jumelles, ouais. Organisé par Julie Gaillet, actrice et productrice qui est très très souvent aux côtés de la Fondation des Femmes.
1: Et ambassadrice de la Fondation des Femmes, on a beaucoup beaucoup de chance de l'avoir avec nous.
0: Ah voilà, vraiment, elle porte haut et fort vos couleurs et vos paroles. Et donc dans son festival Sœurs Jumelles qui se tient à Rochefort tous les ans, le vendredi soir, le vendredi 26 juin, Décibels sera en direct du festival et c'est une soirée qui est dédiée à la Fondation des Femmes et à votre ouais. événement Nos Voix pour Toutes. C'était un concert parisien, mais il n'y a pas de raison que ça se passe qu'à Paris.
1: Exactement, en 2026 on a décidé de partir en tournée.
0: C'est super.
1: Après deux éditions parisiennes et une retransmission sur TMC, c'était vraiment un très très beau concert. C'est une salle énorme, l'Adidas Arena, où on a fait résonner des tas de chansons. Il y en avait plus d'une trentaine d'artistes qui défilaient sur scène pour chanter justement toutes ces chansons-là, à plusieurs ou en chœur. Et là, ça va être donc première étape de cette tournée. On va être au festival Sœurs Jumelles. Et effectivement, Julie Gaillet nous fait cet immense honneur et cet immense cadeau de pouvoir organiser non seulement la soirée, mais aussi toute la journée. Il y aura le vendredi 26 juin à Sœurs Jumelles des événements, des concerts, des conférences en lien avec le sujet aussi de la présence des femmes dans la musique, des conférences sur les femmes compositrices et des concerts aussi. Et puis, il y aura un moment un peu dédié Nos Voix pour Toutes où on va pouvoir aussi expliquer un petit peu le sujet des violences faites aux femmes quand même, prendre quelques minutes pour donner quelques pistes de comment réagir par exemple face à un harcèlement de rue, puis après on passera sur une soirée de musique magnifique avec entre autres Charlotte Cardin et donc voilà, c'est vraiment, nous on adore faire ça, lier le combat à des événements joyeux, populaires, ouverts, partout en France, pour montrer que le féminisme, il est accessible et il est pour tout le monde.
0: Voilà, Rochefort au festival Sœurs Jumelles, dont ici est la Fière Radio partenaire. Décibels sera en direct, au pied de la grande scène. On pourra pas se rater, Anne-Cécile. Nous, on y sera dès le mercredi 24 juin, jeudi 25 et vendredi 26, donc avec évidemment un plateau qui sera consacré à Nos Voix pour Toutes. Vous y croiserez notamment la délicieuse Mentissa, il y aura aussi PR2B, Vanille, et donc oui, Charlotte Cardin, ça va être un très très grand moment. Alors sur la route pour aller à Rochefort ou dans le TGV d'ailleurs, je sais pas comment on fait. On va se mettre de la bonne musique, hein, c'est le principe. Ma chère Anne-Cécile, voici une chanson de Amel Bent qui s'appelle Ma philosophie. Et il me semble vous avoir déjà entendu chanter cette chanson très fort et très faux. Est-ce que c'est possible?
1: C'est tout à fait possible. C'est tout à fait possible. J'avoue qu'il n'y a pas un karaoké où je ne la mets pas. C'est devenu la chanson préférée de ma fille, je pense aussi. Oh. Et donc c'est trop mignon de la. Voilà, un petit bout de 5 ans là qui nous dit Vigée la lune. Voilà.
0: Et son frère qui fait du violon et avec. Voilà, non, mais faut monter une tournée, Anne-Cécile, vraiment.
1: Je pense. On pourra peut-être récolter des fonds comme ça.
0: C'est ça. Amel Bent, ma philosophie. Et évidemment, ce petit bout de phrase qui change tout. Toujours le point levé.
1: Toujours le point levé.
0: C'est ça. Mais vous ne levez pas le point, non. Prenez plutôt vos petits doigts pour aller taper fondationdesfemmes.org sur vos ordinateurs et autres tablettes et téléphones pendant qu'on écoute la chanson. N'hésitez pas, c'est toujours le bon moment pour faire un don.

0: ma philosophie. Ah ouais, franchement, merci Anne-Cécile Maillefer. On avait besoin d'écouter cette chanson, mais oui, hyper important. Amel Bent qui a fait, vous avez sans doute vu passer quelques vidéos sur les réseaux sociaux, ou alors encore mieux, vous faites partie des vénards qui étiez dans la salle. Elle a fait son premier Bercy. C'était absolument magnifique. Les jeunes disent Accor Arena, mais c'est Bercy, hein, qu'on est tous d'accord là-dessus. Et donc, elle continue sa grande tournée Amel Bent. Vous pourrez la voir cet été sur les festivals, notamment aux Éclectiques, ça sera le 30 juillet, ou encore à la Tranche-sur-Mer le 6 août, et les Francophonides, qui ne sont pas les Francopholies, c'est pas très loin de Lyon, et ça sera le 12 septembre à Melbourne, qui ensuite, au mois de novembre, repartira sur les routes les 26, 27 et 28 novembre à Paris, à la salle Pleyel. À tout de suite, Décibel revient.
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1: Et quand l'invité, c'est Anne-Cécile Malfer, la présidente de la Fondation des Femmes, on sait qu'on va chanter, qu'on va danser, mais qu'on va aussi parler de choses extrêmement importantes. La Fondation des Femmes, donc on explique en gros, une fondation, c'est une structure qui va récolter de l'argent pour ensuite le redistribuer. Oui. La Fondation des Femmes, donc depuis 10 ans maintenant, a récolté énormément d'argent, a pu aider énormément d'assos, mais pas assez, malheureusement,
2: bien sûr, surtout si on compare à d'autres causes. Oui. Voilà, puisqu'on est les premières à le faire, donc c'est vrai que les gens nous connaissent pas encore tout à fait, mais en tout cas quand ils nous connaissent, ils nous font des dons et ça nous a permis de reverser 20 millions d'euros. Ce qui a permis d'aider concrètement plus de 600 000 femmes victimes de violences depuis 10 ans. Donc, c'est à la fois incroyablement bien et en même temps, c'est vrai que ça fait quand même 600 000 femmes qui ont été victimes de violences. Et donc, c'est vrai que ça fait réfléchir aussi. Mais en tout cas, moi, c'est vrai que j'ai, grâce à la Fondation des Femmes, ça nous permet vraiment d'agir, en fait, et de transformer cette indignation qu'on peut avoir parfois, cette colère.
1: Oui, quand on voit les féminicides ou les choses comme ça.
2: On se dit, mais en fait, ça s'arrêtera jamais.
1: On peut faire des choses.
2: On peut faire des choses. Et un truc tout simple, c'est faire un don. On prend sa carte bleue, on prend son ordinateur ou son téléphone, et on peut faire un don, et l'argent va directement aux associations, qui sont, par exemple, des centres d'hébergement, des numéros d'écoute, des psys ou des avocats qui peuvent, des conseillers juridiques qui vont venir aider. Accompagner les femmes victimes de violences. Et par ailleurs, évidemment, la Fondation des Femmes fait tout ce travail aussi de sensibilisation du plus grand nombre, parce qu'on ne peut pas juste réparer, il faut aussi prévenir. Et on permet aussi de travailler avec les pouvoirs publics pour essayer d'améliorer les lois. Donc on s'est beaucoup battu, par exemple, pour l'IVG dans la Constitution, entre autres choses.
1: Ou même des choses du quotidien, le fait qu'on dise le mot féminicide, il y a encore quelques années, ça n'existait pas.
2: Ça n'existait pas.
1: On n'en parlait pas. Enfin, ce n'était pas un crime particulier, en fait, de tuer sa femme ou son ex-femme.
2: Ou alors encore, c'était même pas un crime tout court. On disait, voilà, c'est un crime passionnel. Le pauvre, il était trop amoureux, quoi.
1: Voilà. Et c'est des lignes qu'il faut faire bouger. Et puis, vous posez les bonnes questions aussi chaque année avec des campagnes qui sont très marquantes. Je me souviens, par exemple, d'une campagne de la Fondation des Femmes qui posait une question qui était dingue, qui disait, mais partir, oui, mais pour aller où et comment on part? Et donc, vous expliquez dans cette campagne que, en fait, une femme peut s'échapper avec ses enfants quand elle est dans le cadre de violence conjugale, mais qu'il faut bien avoir un endroit où s'échapper et comment on fait et à quelle heure, etc. Et ça, c'est le genre de choses qu'on peut justement organiser avec des assos, et pour ça elles ont besoin d'argent, parce qu'il faut aller dormir à l'hôtel ou dans un appart ou que ne sais-je, et c'est pour ça, il faut très concrètement de l'argent en fait pour la Fondation des Femmes. Donc voilà, fondationdesfemmes.org, les amis. On compte évidemment sur vous, sur votre écoute et sur le fait que, après avoir parlé de tous ces sujets difficiles, à la Fondation des Femmes, on met la musique très fort, on chante et on danse. Et les Spice Girls, alors, que viennent-elles faire dans cette histoire?
2: Écoute, c'est carrément lié, parce que pour moi, les Spice Girls, tu vois, c'est cette bande de femmes, c'est le tube de 1996.
1: Oui.
2: Moi, en 1996, j'ai 12 ans.
1: Oh.
2: Et en fait, tu vois, je suis toute jeune adolescente, et je vois cette bande de jeunes femmes là qui débarquent avec cette énergie, des femmes.
1: Les looks.
2: Toutes différentes et en même temps toutes solidaires. Et je pense que le féminisme, c'est un peu ça. Il y a une côté aussi, tu prends ta place, tu viens, tu affirmes ton truc avec une chanson qui défonce tout, quoi. Et tout le monde danse dessus. Et franchement, tu le mets encore aujourd'hui, tout le monde chante à tue-tête, quoi. C'est vraiment un tube qui ne se démode pas, je pense. Et puis c'est surtout, ce tube, il est aussi sur l'amitié. C'est Friendship Never Ends. Donc il y a vraiment ce truc de se dire, en fait, il y a quelque chose de très important dans l'amitié entre femmes. Alors nous, on appelle ça aussi la sororité. Et moi, je pense que si on réussit à se rendre compte qu'on est toutes interdépendantes, les femmes, et que ce qui arrive à l'une d'entre nous arrive en réalité, doit toutes nous toucher, et qu'il faut qu'on se serre les coudes, et c'est comme ça qu'on arrivera à faire changer les choses et améliorer et faire en sorte que la vie de chaque femme compte, ce sera gagné. Donc la sororité, Friendship Never Ends. Oui, serrons-nous les coudes et en musique et en dansant, c'est encore mieux.
1: Et voici les Spice Girls. Yo!

0: Après ce test grandeur nature sur votre radio ici, je suis en mesure d'affirmer que oui, ce tube de 1996 déjà ne fait pas ses 30 ans. Et aussi, bien sûr qu'on le connaît encore par cœur.
1: Il a 30 ans, oh là là.
0: Oui, ça s'appelle un coup de pelle. Bienvenue Anne-Cécile Maillefer, la présidente de la Fondation des Femmes, qui vient gentiment partager avec vous sa playlist en ce samedi soir, des chansons qui donnent de l'élan, qui donnent le sourire et qui donnent de la force pour aller au combat. Alors il y a un combat qui est très très important en ce moment pour la Fondation des Femmes. Et c'est un combat qui se joue au niveau de la loi. Est-ce qu'il faut changer la loi? Est-ce qu'il faut une nouvelle loi? Qu'est-ce qu'on veut exactement? Qu'est-ce que veut la Fondation des Femmes?
1: Alors nous, ce qu'on aimerait, c'est que 8 ans après MeToo, 9 ans, on puisse enfin avoir la justice. Parce qu'on nous a dit, après MeToo, toutes ces femmes qui disaient, voilà, moi j'ai été victime, etc., pour la première fois pour beaucoup d'entre elles, on leur a dit, arrêtez avec Twitter, arrêtez avec les réseaux sociaux, ce tribunal médiatique, portez plainte.
0: Laissez la justice faire son travail.
1: Laissez la justice faire son travail. Et du coup, elles ont été 3 fois plus nombreuses à porter plainte, ce qui est extraordinaire. C'est-à-dire qu'en 15 ans de féminisme, j'avais jamais réussi à faire en sorte que ça augmente vraiment beaucoup. Et là, tout d'un coup, les femmes, elles font OK, je porte plainte, je fais confiance, je fais comme on m'a dit, je vais porter plainte bien sagement, ce qu'elles ont fait. Et là, elles se sont pris le mur de la justice. Hein, 96% de ces plaintes ont été classées sans suite, parfois parce qu'il n'y avait même pas d'enquête. Et donc, en fait, on est face à une sorte d'immobilisme qui freine cet élan des femmes et qui ne répond pas à leur exigence, qui est tout à fait légitime, de justice et d'égalité. Et donc face à ça, nous on demande une loi intégrale contre les violences sexuelles, c'est-à-dire on demande enfin un texte, parce que depuis 8-9 ans, il ne s'est rien passé sur le sujet des violences sexuelles. Enfin un texte, mais qui soit global, c'est-à-dire que nous on en a marre, la petite rustine, changer un mot dans le code pénal, faire un truc à droite, un truc à gauche, c'est pas comme ça qu'on change la société. La société, elle a énormément bougé grâce à MeToo. C'est plus la même chose, en fait. En 2026, c'est plus comme avant 2017.
0: On peut prendre l'exemple de Patrick Bruel. Avait eu déjà des témoignages en 2019, c'était rien passé. Aujourd'hui, en 2026, il se passe des choses.
1: Voilà, il se passe enfin des choses. Donc, il faut aussi que la loi, que le système, que la France, en fait, change. Pas seulement du point de vue de la loi et du point de vue de ce qui se passe dans les tribunaux. Donc, il faut le faire. Mais on dit loi intégrale parce que nous, on veut aussi qu'il y ait des mesures pour prévenir les violences et aussi des mesures pour réparer les victimes. Et donc, on veut une loi intégrale parce qu'on veut que ça comprenne tout ça. Et en plus, on veut des sous pour être sûr que ce soit bien mis en place, que dans les commissariats, ça se passe mieux, dans les tribunaux, ça se passe mieux. Et à nouveau, pour les victimes aussi, se réparer. Parce que ça, on ne le dit pas assez, mais c'est possible d'aller bien, c'est possible d'aller mieux. Mais pour ça, il faut aussi des moyens pour l'accompagnement des femmes qui ont été victimes de ces violences, qui sont des flagrations dans la vie des femmes.
0: Il y a une pétition qui est en ligne, qui a déjà recueilli plus de 115 000 signatures cette loi intégrale qui est demandée par la Fondation des Femmes. Donc si vous voulez apporter votre soutien déjà en signant cette pétition, et puis en en parlant autour de vous aussi, ça c'est important. Suzanne, elle, a fait une chanson sur le sujet de la justice en France, justement quand il s'agit de violences sexuelles, de violences faites aux femmes, à leurs enfants. Ça s'appelle « Je t'accuse ». En fait, elle s'adresse à la justice.
1: Exactement.
0: C'est une chanson qui vous a vachement touchée.
1: C'est une chanson hyper forte. Alors, pour la petite histoire, Suzanne, qu'on aimait déjà beaucoup à la base, nous contacte en 2025 et dit, voilà, je vais sortir une chanson et j'aimerais que les droits vous soient entièrement reversés. Donc, que vous le sachiez, voilà, tous les droits de cette chanson qui est un carton, qui est un tube, vont nous être reversés. Et donc, c'est déjà très, très gentil de sa part. Et donc j'écoute la chanson et là j'ai les poils. Parce que je me dis, mais c'est fou comment elle arrive à dire exactement en chanson ce que nous, on n'arrête pas d'essayer de faire comprendre au pouvoir public. C'est oui, on a un problème avec la justice. Je t'accuse, la justice. En fait, la justice nous classe sans suite. La justice ne nous traite pas comme il faudrait. Et ce clip en plus qui est superbe, qu'elle a sorti par la suite, qui est fait par Andréa Bescon, qui est aussi une grande militante de la lutte contre les violences sexuelles. Et dans ce clip, on a Charlotte Arnoux, qui a été une victime aussi, Muriel Robin, Catherine Ringer. Donc c'est le travail de Suzanne, il est extraordinaire sur cette chanson. Elle aussi, d'ailleurs, elle explique qu'elle a été aussi victime de viol. Donc on sent qu'en fait, il y a aussi une énergie qui est hyper, hyper forte et quelque chose de très déterminé. dans l'envie de changer le système. Et c'est vraiment ça aussi pour la raison pour laquelle on se bat à la Fondation des Femmes.
0: Alors écoutez bien les paroles et je pense qu'après vous signerez la pétition pour la loi intégrale contre les violences sexuelles. Suzanne, dans Décibel, je t'accuse.
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1: Elle s'appelle Suzanne, avec un seul N, et elle est en tournée. Allez l'applaudir, vous passerez un moment génial, c'est sûr. Anne-Cécile Maillefer, présidente de la Fondation des Femmes, qui écoute Stromae, Papa Outé. On s'ambiance là-dessus. Je suis sûre qu'il y aura un petit message encore dans le choix de cette chanson, Anne-Cécile. C'est quoi, c'est la place des pères qui est importante?
2: La place des pères, et ouais. Puis aussi parler pour les femmes chefs de famille monoparentales.
1: Exact.
2: Puisqu'il en parle aussi dans cette chanson, et c'est vrai que ça concerne plus de 2 millions de foyers, et c'est des familles dans lesquelles c'est pas simple. On a sorti justement un rapport à la Fondation des Femmes sur les conditions de vie de ces familles qui, pour la plupart d'entre elles, sont presque à la limite, voire carrément dans la précarité. Hein. Une femme chef de famille monoparentale sur 5 dort dans le salon. Donc ouais. Ça, c'est des choses qu'il faut savoir. Et du coup, Papa Outé, et puis il parle aussi du coup de la pension alimentaire, de tout ça. Donc c'est une chanson qui parle de ces sujets et qui parle aussi du coup de ces mères et de la maternité. C'est un sujet qui me préoccupe beaucoup cette année. Il y a aussi cette exposition Bonne Mère à Marseille, au MUCEM, ouais. Qui est vraiment une exposition magnifique. Oh,
1: je l'ai découverte il y a quelques semaines, elle est incroyable. Elle. C'est vraiment toutes les mères dans toute leur diversité, celles qui ne sont pas mères, celles qui voudraient bien l'être,
2: qui aimeraient bien,
1: celles qui n'ont pas du tout envie de l'être. Enfin, c'est une expo magnifique au MUCEM. Ouais.
2: C'est 250 œuvres d'art, et donc je suis co-commissaire de cette exposition. Ça a été un travail superbe avec Caroline Chenu. Et voilà, ça fait partie des messages aussi que j'ai envie d'envoyer cette année aux mères, et c'est vrai que je trouve que Stromae parle bien de la réalité de ses familles.
1: Papa, où t'es, Stromae dans Décibel. Dites-moi.

0: Stromae et dans Décibel grâce à Anne-Cécile Maillefer, la présidente de la Fondation des Femmes, qui partage avec nous ses chansons préférées ou des chansons qui ont du sens. Voilà, avec votre combat, avec le combat de cette fondation. Je redonne le site, tiens, fondationdesfemmes.org, et même un petit don, et ben ça peut changer les choses pour une femme qui a besoin d'aide, que ce soit dans votre région ou un peu plus loin. Ou il y a, on l'a dit, Anne-Cécile, des événements tout au long de l'année. Il y a la nuit des relais, notamment, de la Fondation
1: des
0: Femmes.
1: Ça, c'est des courses solidaires, donc on les fait à Paris, ça vient de passer. Et puis on l'a fait aussi à Bordeaux et à Toulouse. Et c'est des courses solidaires, on rassemble. Là, c'est pareil, c'est une ambiance un peu faux folle, hein, parce que voilà, vous êtes venu
0: à la nuit des relais à Toulouse.
1: Mais à nouveau, à chaque fois qu'on fait des choses, on les fait dans la joie, la Fondation des Femmes, parce qu'on se bat aussi pour ça, en fait. On se bat pour que les femmes réussissent et les moyens de sortir des violences, et pour qu'elles retrouvent justement la joie, l'énergie.
0: Et toutes les équipes étaient tellement fières. Il y a des hommes et des femmes qui courent ensemble. Il y a des jeunes, il y a des moins jeunes. Il y en a qui ne sont vraiment pas taillés pour courir, mais qui y vont quand même. On se déguise aussi beaucoup, par équipe. À Toulouse, je me souviens, il y en avait qui étaient déguisés en statue grecque, était incroyable.
1: Ah non, mais il y avait un niveau de déguisement qui était dingue. Les Toulousains, bravo. Toulousaines, franchement, vous assurez.
0: Donc voilà, surveillez la nuit des relais. Si vous voyez que ça passe pas loin de chez vous, faut monter une équipe avec des collègues ou des potes. Ensuite, vous tapez plein d'argent aux gens autour de vous pour qu'ils sponsorisent votre course. Et voilà, et on passe des soirées folles.
1: Et il y a de la musique
0: pour la bonne cause, d'ailleurs. Et il y a de la musique. Et il y a notamment cette chanson-là qui est obligatoire. C'est Girls de Beyoncé.
1: Around the world, girls. Ouais. Exactement. Ça c'est vraiment, c'est pareil, c'est un peu la base, hein, d'une playlist féministe.
0: Ouais.
1: Et c'est vrai que, qui dirige le monde, les femmes. Alors, évidemment, ça n'est pas le cas. Ça n'est malheureusement pas le cas. mais en tout cas, il y a quand même quelque chose qui est très fort. Et puis surtout, c'est une femme noire, en plus, qui dit ça. Et donc, il y a quelque chose de très, une autorisation aussi à assumer sa puissance.
0: Oui, c'est de l'ordre de la fierté aussi.
1: De la fierté. Et c'est vrai qu'on a besoin de dire que les femmes sont victimes de discrimination, parce que c'est comme ça qu'on réussit à changer les choses. Mais il faut aussi rappeler qu'on est extrêmement forte et qu'on est extrêmement puissante en réalité chacune, et qu'on est empêchée, mais qu'on n'est pas moins forte pour autant, et qu'on n'est pas moins puissante pour autant. Donc voilà, who run the world, girls.

0: Comme le dit mon invitée Anne-Cécile Maillefer, ce ne sont pas les femmes qui sont fragiles.
1: Ce sont leurs droits.
0: Ce sont leurs droits. Anne-Cécile Maillefer, présidente de la Fondation des femmes, qui en plus de faire le bien et œuvrer pour les droits des femmes et contre les violences dont elles sont victimes, eh bien, ambiance votre soirée ce soir à la radio. Anne-Cécile, vous vous êtes levée pendant plusieurs saisons pour faire une chronique hebdomadaire dans la matinale de France Inter. C'était le réveil à quelle heure ?
1: Je sais plus, c'était 5h du matin, ça va.
0: Il y a pire, hein. Il y a des matinaliers qui ont le réveil qui sonne à 3h.
1: Mais en vrai, ce qui est pire, c'est d'avoir les enfants en bas âge.
0: Oui.
1: J'ai un petit réveil à 5h, ça va. Mais le problème, c'est qu'en même temps, j'avais les enfants en bas âge qui me réveillaient la nuit tous les autres jours de la semaine.
0: C'est ça.
1: Donc, ouais, non, ça, c'était un peu épuisant. Mais c'était bien, j'aimais bien.
0: C'était super. Et toutes les chroniques sont encore disponibles sur l'appli Radio France, sur le site de France Inter. N'hésitez pas, parce que c'était des textes qui, pour certains, m'ont beaucoup marqué. Donc je pense que on peut les réécouter. Et on peut aussi écouter Anne Sylvestre. Alors là, on parle de classique de chez classique, une chanson qui s'appelle Non, tu n'as pas de nom. Anne Sylvestre qui ici en s'adressant à l'embryon qui est dans son ventre explique qu'elle ne considère pas comme un bébé et donc envisage la possibilité d'avorter.
1: Ouais. Alors ça, c'est une des chansons peut-être les plus importantes du répertoire féministe français qui mérite justement d'être réécoutée et entendue, surtout aujourd'hui. Alors ça a été écrit en 1973, c'est l'année où le droit à où l'avortement est dépénalisé en France. Ouais. Et alors, on a réussi à faire progresser encore un peu les choses puisqu'aujourd'hui c'est constitutionnalisé en France depuis 2024. Mais on voit bien à quel point ces derniers temps, aux États-Unis, il y a ce recul incroyable, enfin complètement fou quoi, sur le droit à l'avortement aux États-Unis, avec du coup des chiffres de plus de 50% de femmes qui meurent en couche quand même aujourd'hui aux États-Unis à cause de ces lois qui sont horribles et liberticides. Et puis en France, on sent bien avec ces petits refrains là autour de la natalité, des natalités. J'ai écrit un livre là-dessus qui s'appelle La panique démographique, une réponse féministe aux éditions Les Petits Matins, que j'ai sorti il y a pas longtemps, et j'explique à quel point en fait faut faire attention à ce discours sur la natalité qui vise à dire comment on fait pour faire plus d'enfants aux femmes, parce que quand même faut sauver la nation, faut sauver les retraites, faut sauver les droits. Et donc à nouveau on revient très très vite, c'est fou à quel point on revient vite dans cette idée qu'il faut faire des enfants aux femmes, alors que moi mon propos c'est de dire en fait il faut s'intéresser aux conditions dans lesquelles la vie peut être accueillie convenablement. Donc il faut déjà s'intéresser à savoir si toutes les familles ont de quoi manger, ont un toit sur la tête, s'il y a la paix, s'il y a la prospérité, s'il y a un environnement, un air qui est respirable. Occupez-vous de tout ça, mesdames et messieurs les politiques, et puis après laissez-nous décider de ce qu'on fait de notre corps.
0: Mais on aura sans doute un peu plus envie d'en avoir, effectivement.
1: Et voilà,
0: oui.
1: Si on sait qu'il y a une santé publique, qu'il y a une éducation, etc., ça nous donnera beaucoup plus confiance dans l'avenir, et donc probablement ça nous fera faire un petit peu plus d'enfants. Mais en tout cas, oui, cette chanson, elle est, c'est une belle chanson. Et à l'époque, elle est très forte, hein, parce qu'on est quand même à un moment où ça y est, ça commence à devenir légal et ça reste toujours un petit peu un tabou. Mais alors à l'époque, en 1973, ça va être encore plus.
0: Et puis, elle ne se cache pas. Enfin, je veux dire, il y a à peine un fond de musique, sa voix est très forte, on comprend chaque mot. Donc il faut vraiment qu'elle assume chaque mot qu'elle dit. Et elle le fait, hein, Anne Sylvestre.
1: Elle le fait, elle l'assume. Et c'est vrai que c'est fou, même aujourd'hui, de se dire quand même que je me pose la question d'avorter, que ça a pu être et que ça reste aussi quelque chose d'aussi révolutionnaire en quelque sorte. Ça reste un tabou et ça vient aussi du fait que ça... Auparavant, avant 1973, c'était quand même vraiment pénalisé. D'ailleurs, la Fondation des femmes a œuvré, et il y a grâce à nous une loi qui a été votée il y a moins d'un an pour réhabiliter les femmes qui ont été condamnées pour avortement avant 1973 et dire à toutes ces femmes, mais peut-être que certaines nous écoutent, vous n'aviez rien fait de mal. Vous aviez le droit de choisir pour votre propre corps, même si la loi disait le contraire, vous n'avez rien fait de mal. Et donc, grâce à cette loi, elles sont officiellement réhabilitées.
0: Et vous, Anne-Cécile, merci de faire autant de bien avec la Fondation des femmes. Je vous remercie d'être venue. À très bientôt.
1: Merci.
0: Et on se retrouve au festival Sœurs Jumelles pour la journée Nos Voix pour Toutes avec l'équipe de la Fondation des femmes. Ce sera le vendredi 26 juin à Rochefort. Merci, Anne-Cécile.
1: Merci à toi. À bientôt. Non.

0: certainement pas la chanson la plus joyeuse qu'on aura à écouter ce soir, mais qu'est-ce qu'elle est importante dans le répertoire en général et dans le répertoire féministe, évidemment, en particulier. Anne Sylvestre, et non, tu n'as pas de nom pour terminer ce décibel qui a donc été intégralement programmé par la présidente de la Fondation des Femmes, Anne-Cécile Maillefert. Merci à vous d'avoir écouté l'émission. Merci à Iris Guitoni, Fred Vigneault, Elodie Biancamaria, Sadika Raoult et Franck Moilier. Tu faisais partie de l'équipe ce soir. Et restez dans le coin, la musique continue sur votre radio ici.
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3: Bonjour, merci d'avoir choisi votre radio ici. Si Willy vient déjeuner chez vous, numéro 1061.
4: Oh là là,
3: village, hein. Bonjour la tribu.
4: Bonjour.
3: Alors, qui est là aujourd'hui? Nicolas Malabeuf, notre enfant de la télé. Bonjour mon bon Nicolas.
5: Bonjour Willy, bonjour tout le monde.
3: Et Fabien Imo, notre geek. Bonjour mon Fabinu.
6: Bonjour Willy, bonjour à tous.
3: Et bienvenue à tous. J'espère que vous avez passé une bonne semaine.
4: Ah,
3: excellent. On est samedi et le samedi, c'est les kikis de tous les kikis qui vous accompagnent pendant une heure dans un talk show unique et utile, le seul qui permet d'apprendre et de sourire de l'actu. Alors notez bien les dossiers du jour. D'abord, on va évidemment parler du mondial de foot. Il a démarré jeudi pour la première fois de son histoire dans trois pays: Mexique, Canada, États-Unis.
4: Ah, oui.
3: Et on l'a souvent entendu, ça sera un mondial très politique. Alors ça veut dire quoi? La réponse dans une minute. Et à 12h30, la folie des vide-greniers. 30% des Français fréquentent plusieurs fois par an les quelques 50 000 vide-greniers qui ont lieu chaque année en France. Le plus grand étant, bien sûr, la braderie de Lille.
4: On y sera à la rentrée, le 5 et 6.
3: Voilà. Pourquoi aime-t-on ce type de brocante? Eh bien, on en parle dans 20 minutes. Et bien sûr, vous le savez, on aime vous entendre, on aime vous lire, on aime être avec vous. D'abord sur le groupe Facebook, mon Fabinou.
6: Vous nous retrouvez, vous tapez Youpi la vie avec Willy Rovelli, vous tombez sur nous. La question de ce samedi, nous allons parler des brocantes. Alors vous dites brocante, vide-grenier.
3: Oui, vide-grenier.
6: En Normandie, on dit foire à tout.
3: Foire à tout, c'est foire à tout.
6: Il y a tout.
3: Alors,
6: quel est le pire objet que vous avez chiné ou vendu lors d'une brocante? Ça nous intéresse. Alors, on a déjà un message de Marie. Elle a acheté un jean avec deux couleurs de jambes différentes.
3: Ah, ça, c'est bon. Ça, c'est très bien.
6: Noir,
3: bravo.
6: Et blanc.
3: Donc, bravo.
6: Voilà, comme Marie, voilà, vous pouvez témoigner, c'est complètement gratuit sur Facebook. Pour nous retrouver, vous tapez juste Youpi la vie avec Willy Rovelli, vous tombez sur nous.
3: Voilà, puis appelez-nous, tiens, si vous voulez réagir sur le mondial, sur les brocantes ou nous faire un petit coucou, vous êtes les bienvenus. Hein. C'est la libre antenne du week-end. C'est que c'est la plus grande émission de radio du monde. Vous êtes tous des chroniqueurs.
6: On nous envie.
3: Ah oui, on nous envie. Vous faites tous partie de cette tribu. 0810 055 056. Appelez-nous, passez à tout instant et vous repartez avec quoi?
6: Et bien sûr, les brocantes, notre carte carburant ferait un malheur, mais elle est invendable. C'est interdit, vous l'avez, vous la gardez.
3: Ah oui.
6: On vous offre 100 euros de carburant.
3: Le tirage au sort, c'est
6: demain.
3: En fin d'émission. 0810 055 056. Appelez-nous. C'est l'émission.

0: question, c'est la vraie celle-là, parce qu'il y a souvent des copies.
1: Oui, des copies.
0: Il y a des copies. Non, non, là c'est l'original, c'est la vraie. 0810 055 056. On a tout dit. Alors démarrons. Allez,
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0: Ouvrons notre premier dossier. Bonjour Kevin Vessière.
3: Bonjour, merci pour l'invitation.
0: Avec plaisir, mon cher Kevin. Attendez, vous ne savez pas les questions que je vais vous poser. Oui. Peut-être que vous allez le regretter dans une seconde. Vous êtes le fondateur de FC Géopolitique. C'est un média consacré aux enjeux géopolitiques du sport et auteur du livre Mondial 2026. Alors pourquoi, mon cher Kevin, on entend beaucoup que ce mondial va être un mondial politique? Ça veut dire quoi?
3: Eh ben, on va entendre beaucoup que ce mondial va être politique parce que les précédents mondiaux étaient déjà très politiques avec une Coupe du Monde en 2018 en Russie, ouais, organisée par Vladimir Poutine, une Coupe du Monde en 2022 Qatar, organisée au Qatar, dans un pays qui avait peu de culture foot et avec des polémiques autour de l'organisation, des conditions d'organisation des stades. Et là, pour 2026, eh ben, c'est encore plus politique parce que vous avez tout le contexte américain, notamment autour de la police migratoire et des conditions d'entrée sur le territoire. Donc, ça pose question sur cette Coupe du Monde, est-ce qu'elle veut vraiment accueillir le monde ? Et un Donald Trump qui, depuis un an, instrumentalise la compétition pour la faire à son image. Et avec, en fait, la FIFA, donc, qui est l'organisation du football mondial qui organise cette compétition, qui fait preuve de complaisance vis-à-vis de Donald Trump. Bon, elle n'a pas trop de moyens, en tout cas, de pouvoir contre-attaquer Donald Trump, qui le peut encore aujourd'hui. Oui. Mais surtout, elle fait preuve de complaisance. Alors, c'était illustré par la remise d'un prix de la paix à Donald Trump, il y a cela.
0: Voilà, il y a quelques mois. Instrumentaliser cette Coupe du Monde, ça veut dire quoi ? Parce que Trump, il voudrait que ça lui apporte quoi, cette Coupe du Monde ?
3: Bah, Trump, de toute façon, c'est un personnage assez insondable. Ouais. Trump, dès qu'il peut, en tout cas, prendre la lumière et s'accaparer quelque chose qui augmente son prestige personnel, enfin, d'abord le prestige des États-Unis, mais surtout son prestige personnel,
0: à lui.
3: Il le prend. Et ce qui est assez intéressant, c'est, il y a un an, vous aviez la Coupe du Monde des clubs, donc c'était la pétition générale de cette Coupe du Monde, mais version club. Mm-hmm. Et à l'issue, les joueurs de Chelsea ont remporté le trophée. Donald Trump s'est affiché avec les joueurs de Chelsea, en tout cas, sur le podium. Et à la fin, finalement, c'est lui qui a gardé le trophée original et les gens de Chelsea n'ont eu qu'une copie. Donc ça prouve en tout cas que Donald Trump, lui, vu que la Coupe du Monde, c'est le plus grand événement télévisuel, puisque vous avez 5 milliards de téléspectateurs, s'il peut l'instrumentaliser montrer les États-Unis qu'il a fait à son image, il ne va pas s'en priver.
0: Et c'est quoi le lien alors entre géopolitique et sport ? Parce qu'il n'y a que le foot qui permet ça, ou peut-être un peu les Jeux Olympiques ? Non, même pas,
3: En fait, Jeux Olympiques, si, vous avez aussi un côté géopolitique, mais le côté au niveau du football, c'est plus fort parce que c'est le sport le plus populaire. Ouais. Au niveau de la FIFA, vous avez 211 fédérations, donc on va dire pays membres, donc c'est plus de membres que l'ONU. Donc en fait, toute la planète joue au foot. Et à travers le football, en fait, vous avez une sélection nationale, donc vous pouvez être aussi plus vous représenter. C'est dans le cadre d'une compétition. Les Jeux Olympiques, il y a quand même les drapeaux, les pays, mais c'est peut-être plus diffus. Alors que là, vous avez une compétition, des sélections nationales qui s'affrontent. Ouais. Parfois, on dit aussi que ça peut remplacer certains conflits, certains champs de bataille, puisqu'après, après le match, en tout cas, on se serre la main et on passe à autre chose parfois. Mais en tout cas, c'est un enjeu de notoriété pour les pays qui organisent et aussi de prestige pour les pays qui remportent la compétition. Même si un pays remporte une compétition, ça ne veut pas dire forcément que le pays va bien, mais la symbolique peut être forte du fait que le sport est un élément positif.
0: Alors, quand même, l'analyse que vous faites de ça dans votre livre, c'est que quand même, au bout d'un moment, le sport et le foot reprend le dessus quand même. Parce que y avait des polémiques, par exemple, vous parliez des polémiques au Qatar. Bon, une fois que ça a démarré, on a oublié tout ça, non ?
4: Comme les Jeux de Paris.
3: Oui, c'est ça, c'est ce que je dis dans mon livre, c'est qu'en fait la Coupe du Monde ou les Jeux Olympiques, c'est des événements qui ont été créés à la base avec déjà un but politique, parce que le but c'était de remplacer, de faire un événement de paix entre les nations. Donc dès qu'on parle de paix, c'est finalement quelque chose de politique. Surtout, oui, effectivement, cette édition 2022 au Qatar, c'était beaucoup de polémiques en amont, et une fois que la compétition a commencé, s'est déroulée, on a retenu finalement que les matchs, et puis après surtout le vainqueur, malheureusement pour nous, l'Argentine. Là, pour 2026, on se pose plus de questions parce que il y a possiblement la police migratoire présente aux abords des stades, toujours des conditions particulières autour des visas, et surtout, bah, on sait pas, enfin, Donald Trump, vu que c'est quelqu'un d'imprévisible, on sait pas ce qu'il va faire durant la compétition.
0: S'il peut interdire à des joueurs, c'est ça, ou des choses comme ça, des joueurs iraniens ou sénégalais.
3: Il peut interdire à des joueurs, il peut être présent au niveau des, déjà, les joueurs iraniens, ils sont présents, en tout cas, là, au Mexique, parce qu'ils ont pas le droit de séjour au sol américain seulement pour les matchs.
0: C'est ça.
3: Donc, on peut se dire qu'un jour avant qu'il vienne sur le match, il peut très bien prendre comme décision qu'il ne passe pas à la frontière, ou alors il pourrait prendre des décisions autour de cette police migratoire, qu'il soit présent aux abords des stades et qu'il fasse des radias pour certaines diasporas qui sont présentes. C'est des scènes qu'on ne voudrait pas voir et on voudrait retenir que le sportif, mais avec un personnage comme Donald Trump, tout est possible.
0: Tout est possible. Bon, et le fan de foot que vous êtes, alors, un petit pronostic.
1: Est-ce qu'on a nos chances ?
0: Est-ce qu'il y a la France a-t-elle ses chances ?
3: Moi j'ai commencé des pronostics avec mon petit prono et je suis très mauvais, donc je sais pas si ça va m'aider, mais pour la France fait partie des favoris avec l'Espagne, donc on espère la France est première de son groupe, elle affronte l'Espagne en demi-finale, donc pour moi la France et l'Espagne sont favoris, mais après une Coupe du Monde parfois ça se joue sur un match, donc derrière vous avez quand même l'Angleterre, le Portugal, le Brésil, l'Argentine,
0: tout le monde
1: est favori.
3: Mais quand on est favori, après il faut confirmer. On verra ça sur le terrain.
0: Et ben on croise les doigts en tout cas pour la France. Merci infiniment. Voilà, on voulait avoir aussi ce petit côté, voilà, parce que comme on entendait beaucoup des mondiaux politiques, et ben c'était intéressant d'avoir votre avis, Kevin Vestiaire, votre livre Mondial 2026 aux éditions Max Milo. Merci beaucoup. Passez un bon week-end, mon cher Kevin. On parle de quoi dans un instant avec toi, mon cher?
1: Eh bien, on va rester dans le foot. Actu Web spécial Coupe du Monde. Le ballon de la compétition a une particularité.
0: Il est connecté.
1: Je vous dis tout dans un instant.
0: Eh bien, on en parle juste après le balai. Ah oui, parce qu'il faut nettoyer un petit peu.

0: C'est Céline Dion avec le ballet.
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0: Ben, enfin, hop, arrive Fabien Emo, alors mon Fabinou.
3: Il est l'heure de la mise à jour.
0: Oui.
3: Toute l'actu web concernant tiens la Coupe du Monde. Vous avez reconnu c'est Shakira avec l'hymne officiel de cette Coupe du Monde. Le clip a été vu quand même plus de 137 millions de fois sur YouTube. J'ai une info concernant maintenant le ballon. Car comme en 2022, le ballon de cette Coupe du Monde est connecté, développé par la marque Adidas, ce ballon intègre un capteur miniature capable d'enregistrer et de transmettre jusqu'à 500 données par seconde. Chaque passe, frappe, déviation ou contrôle est analysé en temps réel. L'objectif est simple, fournir aux arbitres et au système vidéo des informations extrêmement précises sur les interactions entre le ballon et les joueurs. Cette technologie embarquée carrément dans le ballon promet, selon ses concepteurs, de détecter plus rapidement certaines situations litigieuses, comme les hors jeu, les mains ou encore certains contacts et déviations difficiles à percevoir à l'œil nu. Voilà, avec ce ballon connecté, les joueurs ne pourront plus contester ni tricher, enfin, normalement.
4: Encore Shakira,
3: elle est partout. Et hymne de la Coupe du Monde 2010. Oui. Hein. Shakira, c'est un petit peu comme Mariah Carey. On la ressort, à Noël. Et Shakira à chaque Coupe du Monde. Bon, on ne peut pas parler football sans parler des supporters.
0: Ah oui.
3: Et j'ai une passion pour ceux qui abusent un peu trop de l'apéro lors de la troisième mi-temps. Comme ce monsieur originaire du Nord que j'ai retrouvé sur Internet, qui a paumé sa femme après la victoire de son équipe préférée. En revanche, il n'a pas perdu le chemin du bistrot.
5: Vous avez l'air fatigué un peu, hein?
6: Je vais pas encore rentrer. J'étais travaillé ce matin, mon patron m'a dit « Retourne chez toi, t'as congé. »
0: Oula.
6: Une nuit d'enfer. Et puis j'ai perdu ma femme.
3: Ah, il a perdu ça.
6: Ah, oui. On l'a perdu. Je sais pas, doit être car à Lens, je sais plus c'est collé.
3: On espère qu'il a retrouvé.
0: Il
3: a bien abusé après le match. Mais il y a pire que lui. En 2024, pendant l'Euro, un supporter anglais s'est réveillé dans un stade vide après un match. Il avait trop bu en fait. Il s'est endormi pendant le match. Les stadiers ne l'ont même pas retrouvé. Mais il y a encore plus fort que ça. En Norvège, un YouTuber a inventé il y a quelques années le drunk football. Alors ça, les règles sont très simples. Les joueurs doivent s'échauffer dans les vestiaires en buvant de l'alcool cul sec, dans l'optique de fouler la pelouse avec 1 gramme dans le sang minimum. Il faut que le taux d'alcoolémie soit d'1 gramme tout le match. Par exemple, si un joueur marque un but à 0,9, eh bien le but est refusé.
0: Ça, t'aimes bien, toi, ça. Hein, je sens que tu vas te mettre au foot, toi.
3: Sport à pratiquer avec modération, bien évidemment. On espère ramener encore une fois la coupe à la maison. Pour finir, selon une étude, les supporters français font partie des plus bruyants du monde. Ils passent environ un tiers d'un match à chanter dans les tribunes et le reste du temps à contester les décisions de l'arbitre.
0: Voilà. La France. Merci, moi, pronostic.
3: Pronostic. France, ah, c'est la France en finale.
4: En finale, mais défaite en finale.
3: Oh non. Lui va nous porter la poisse comme d'habitude.
0: Comme d'habitude. Merci.
3: Et vous?
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4: Il est nul.
2: Oui, vous n'êtes pas joué chez vous.
4: Il est rien.
0: Moi, je n'ai rien à faire. Mais je sais que, attendez, il y a des milliards de personnes sur Terre qui aiment le foot, donc il n'y a pas de souci. Laetitia, ça va, Maléti?
7: Oui, coucou, Willy.
0: Coucou, Maléti. Tu nous appelles d'où, Maléti?
7: Oui.
0: Tu nous appelles d'où?
7: J'ai pensé à toi, Willy, parce que du coup, donc, j'ai dit, je vais discuter un peu à Willy, parce qu'à midi, j'ai préparé des arancini.
0: Ah, arancini. Tu peux expliquer ce que c'est, les arancini?
7: Les arancini, c'est une spécialité sicilienne à base de riz et de sauce
0: bolognaise
7: à l'intérieur.
0: Voilà, après on garnit un peu de ce qu'on veut, mais c'est vrai que la recette traditionnelle, c'est ça. Donc c'est des petites boules.
7: L'Italie, c'est pas la Coupe du Monde, mais des ballons, parce que c'est en forme de ballon, donc on a la cuisine.
0: Exactement, bravo. Mais parce que tu es italienne, Laetitia? Non, tu l'as fait par...
7: Oui, je suis sicilienne, oui.
0: Ah, que bella. Ou de quel côté en Sicile?
7: Agrigento.
0: Oh là là, qu'est-ce que c'est beau là-bas, Agrigento. C'est dans le sud.
7: J'étais avec ma maman là. Donc,
0: Eh bien, écoute, bravo. Donc, aujourd'hui, atelier arancini. Très, très bien. Ton mari aussi, il est italien ou il n'y a que toi?
7: Non, mon mari, donc, il est français, mais du coup, je lui ai fait découvrir les spécialités italiennes.
0: Bon, à part l'arancini, il y a quoi que tu aimes bien faire, par exemple?
7: Soirée piscine, moi, après-midi piscine, comme cet après-midi, parce que du coup, il fait très chaud. Ah. Et du coup, donc, cet après-midi, on va, après avoir digéré les arancini, on va se mettre au bord de la piscine.
0: Ah là là, parce qu'on a donc des auditeurs qui ont une piscine. Mais je vous ai dit, vous l'ai dit 50 fois, on est l'émission, on n'a que des auditeurs, mais qui ont du pouvoir d'achat. C'est comme ça, hein. C'est très bien, Maléticia.
7: Et la prochaine émission, vous êtes bienvenue au bord de la piscine, si
0: avec
7: vous voulez.
0: Avec beaucoup de plaisir.
3: Pour l'année prochaine.
0: C'est ce qu'on va faire. Ah ben, on va faire ça. D'ailleurs, vous savez que l'année prochaine, on retourne vous voir chez vous, hein, parce que Cette année, on n'a pas pu le faire, mais l'année prochaine, on revient refaire l'émission chez vous. Bah, peut-être qu'on passera chez Laetitia. On t'embrasse fort, Maléti. Tu repars avec quoi ?
4: Tu es en lice pour les 100 euros de carburant. Oh. On était bien au-dessus.
0: Elle n'en a pas besoin. Elle n'en a pas besoin. Elle n'en a pas besoin. Merci beaucoup. On t'embrasse fort. Allez, dans un instant, on vous présente un invité pas banal, parce qu'on aime vous présenter des invités pas banaux. Mais d'abord, on va écouter M. Pokora avec Quand même. Ah oui, quand même. Écoute, M. Pokora, bah quand même. Je ne savais pas quoi dire. Donc voilà, je dis.

0: s'aime, tout le monde s'aime. Bah quand même, oui, c'était M. Pokora. Au revoir, merci.
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0: Allez, comme promis, place à la personne pas banale du samedi. Bonjour Victor.
3: Bonjour.
0: Bienvenue ici, mon cher Victor. Alors, depuis quelques mois déjà, vous faites un tour de France. Un tour de France original, pas banal, lui aussi. Vous faites le tour de France de quoi, mon cher Victor ?
3: Tout à fait. Je me suis lancé il y a exactement un an dans le Tour de France du sandwich.
0: Voilà.
3: Un Tour de France gastronomique, mais un peu particulier.
0: Ah, mais je l'adore. Donc, le Tour de France du sandwich. C'est-à-dire que vous allez quoi? Alors, vous allez dans toutes les villes de France manger des sandwichs, c'est ça? Comment ça se passe?
3: Tout à fait. Les villes, les villages. Je parcours les régions pour découvrir la gastronomie française
0: sous
3: toutes ses formes. Mais il y a toujours à la fin un sandwich.
0: Voilà. Et vous les mangez où, ces sandwichs? C'est des boulangeries? Comment vous les trouvez où? Comment ça se passe?
3: Alors là, total. Donc en fait, je vais autant aller chez des boulangeries ou dans des sandwicheries qui font des sandwichs.
0: Ah bah oui.
3: Mais je vais aussi aller chez des chefs, chez des artisans, chez des producteurs, chez des chefs étoilés, absolument tout le monde, même chez des abonnés qui vont me faire un sandwich.
0: Ah bah voilà. Et donc, alors, ça a commencé. Alors, vous êtes parti d'où? Vous comptez arriver jusqu'où? Et là, vous êtes où? Expliquez-nous un petit peu.
3: Alors, mon tour n'a absolument aucun sens.
0: Donc, ouais, très bien.
3: Un petit peu en fonction de mes envies, des saisons et des choses qu'on me propose.
0: Ouais.
3: Donc, j'ai commencé en Gironde, puis je suis allé dans le Nord, j'ai été à Nice, à Lyon, à Marseille.
0: Ah oui, c'est n'importe quoi, là, effectivement.
3: Ça n'a aucun sens. J'ai été en Alsace, Bretagne. Et donc, voilà, je continue un petit peu partout. Et là, la prochaine région, ça va être les Pays Basques.
0: Pays Basques. Alors, pourquoi le sandwich, mon cher Victor? Pourquoi cette passion pour le sandwich?
3: Mais déjà, qui n'aime pas les sandwichs?
0: Ah
3: enfin, moi, j'adore ça. J'espère que moi aussi.
0: Ah, ouais, j'adore ça. Moi, je suis fan de pain, de toute façon, et un sandwich, c'est fabuleux.
3: Eh ben exactement, ça commence par un bon pain. Mais justement, pourquoi le sandwich? Déjà parce que j'adore ça, mais ensuite parce que le sandwich, c'est avant tout des bons produits.
0: Ouais.
3: Et donc, il y a un côté assez simple, c'est que d'un côté, je peux aller montrer, parce que d'autres peuvent facilement montrer sur les réseaux des sandwichs tout faits, des chefs, etc. Mais le sandwich me permet de mettre en avant les personnes qui travaillent des produits.
0: Oui.
3: Donc, les agriculteurs, les producteurs, les pêcheurs, les artisans. Et de créer une vidéo ludique à partir de personnes qu'on voit un peu moins sur les réseaux. Parce que le sandwich va permettre de simplifier un petit peu la compréhension de ce qu'ils font.
0: Ouais.
3: Et donc, de mettre en lumière d'autres personnes, tout simplement.
0: Et donc là, alors, de ce que vous en avez vu, de ce que vous avez goûté, la France, on est bon en sandwich, alors?
3: On est pas mal du tout.
0: On est pas mal du tout.
3: Mais ce qui est assez marrant, c'est que finalement, la France n'est pas tant un pays de sandwich que ça. Il n'y a pas tellement de sandwich tout fait qu'on connaît. Il y a le jambon beurre, il y a le champagne, etc. Mais l'avantage de la France, c'est qu'en fait, on a du très bon pain et d'excellents produits. Et donc, on peut inventer
0: des millions
3: de sandwichs. Exactement.
0: Voilà,
3: donc, c'est pas prêt de s'arrêter.
0: Voilà. Et là, c'est que vous en avez un bon, là, le meilleur.
4: La recette un peu originale que vous avez goûté.
3: Alors, il y en a vraiment beaucoup. Je vous invite à regarder mon compte. Mais une recette assez marrante, par exemple, c'est que j'aime bien aussi transformer des plat traditionnel en sandwich.
0: Ah oui.
3: Et donc, il y a quelques mois, j'étais à la fête du cassoulet, avec le champion du monde du cassoulet.
0: Wow.
3: Et je lui ai demandé de me faire un sandwich au cassoulet.
4: Oh là là.
3: Et franchement, c'est super bon.
0: C'est léger.
3: C'est léger, bien sûr. En plus, il faisait 30 degrés.
0: Ah, très bien.
3: Parfait. Mais le plus marrant dans cette histoire, c'est qu'en fait, au-delà du fait que c'était très bon, c'est que lui, en fait, en faisait déjà. Et il appelle ça le sandoulet. Donc, il avait toute une recette préparée de sandwich au cassoulet.
0: Ah bah vous aviez mangé un sandwich raclette. Ouais, le sandwich raclette, les deux, là. De toute façon, ils bouffent tout le temps.
3: C'est bon, c'est un classique.
0: Voilà. Vous en avez mangé combien, là, de sandwich jusqu'à présent, alors? Vous savez à peu près?
3: Alors, il faut savoir que j'en mange encore pour le plaisir hors vidéo. Donc, je dirais que sur l'année qui vient de passer, j'ai dû en manger facilement 200,
0: Et au niveau du poids, ça va ou pas?
4: 200 kilos.
3: Figurez-vous que j'ai perdu du poids. Je sais pas comment c'est possible.
0: Ah non, mais j'adore les sandwichs. Comment s'appellent vos réseaux sociaux, alors, pour vous suivre, mon cher Victor?
3: Alors, c'est très simple. Ça s'appelle Tour de France du sandwich.
0: Voilà, donc,
3: vous pouvez
0: simplement
3: le trouver sur Instagram et sur TikTok.
4: Et ça cartonne en 170 000 abonnés.
0: Ça cartonne, ça cartonne. Le Tour de France du sandwich, donc, par Victor. Merci infiniment. Voilà, donc, il fait donc le Tour de France des sandwichs. Une très belle idée. Alors, vous repassez à Paris bientôt, là, comme ça, on pourra se faire une dégustation ensemble.
3: Goûter le cassoulet. Quelques-uns de mes sandwichs préférés de Paris.
0: Si vous voulez tomber malade, vous pouvez faire le sandwich de la cantine. Vous allez voir, c'est
4: Radio France.
0: Tu mets tout dedans.
3: Il est pas encore prévu.
0: Partir avec une mononucléose juste après.
4: Non.
0: C'est le sandwich mononucléose. Merci Victor, merci beaucoup.
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2: Allez, partons gaiement vers la deuxième demi-heure de votre grand talk show du samedi. Alors ici, c'est comme le talk show de la salle Michael Pop,
3: mais en pas pareil.
2: Sinon, c'est la même chose. Dans un instant, on va parler de la folie des vides-greniers avec votre tribune, notre enfant de la télé, Nicolas Malabeuf, qui arbore aujourd'hui un t-shirt.
4: Alors, c'est un maillot.
2: Un maillot.
4: France, enfin. Alors, le problème, c'est que je l'ai acheté il y a 8 ans. J'avais plus US, mais j'ai grossi en 8 ans.
2: Franchement, boudiné.
4: Un petit peu boudiné. J'ai plus du poids.
2: Oui, mon bébé.
4: En 8 ans.
2: Alors, c'est un maillot de l'équipe de France.
4: Évidemment, Mbappé.
2: Alors, c'est pas un vrai. Hein,
4: c'est une copie.
2: Une copie parce que oui. Le coq, on dirait un mammouth, un cheval, non, je sais pas.
4: Bon, je l'ai acheté au Sénégal. Voilà.
2: D'accord, mais enfin, ça n'empêche pas. Il aurait pu mettre
5: un coq.
2: Oui, non, même au Sénégal, on sait ce que c'est un coq. Pas non plus, arrête de prendre les gens pour des cons. Hein. Notre spécialiste web, Fabien Emo, mon Fabinou. Alors, ça va, mon Fabien? Fatigué, toi, non?
5: Ah non?
2: Qu'est-ce que t'as fait, toi, cette nuit? C'est bizarre.
4: Ouais. Étonnant.
2: T'as fait quoi, toi?
5: Par contre, j'ai honte, je vous ai menti cette semaine.
4: Qu'est-ce que vous avez fait?
2: Il ment. Qu'est-ce que t'as fait?
5: Parce qu'il m'a appelé, Willy m'a appelé cette semaine.
2: Oui,
5: je fais allô. Et il me fait, oh, ça résonne, tu serais pas aux toilettes? Je fais, non.
2: T'étais au Wawa.
5: J'étais aux toilettes.
4: Oh.
5: Je suis désolé. Non, mais ça me pesait sur le cœur.
2: J'étais sûr que t'étais au Wawa.
5: Et en plus, il en finissait pas. Non, mais
2: j'ai parlé 20 minutes, moi.
5: Ah, non, mais
2: tu sais, moi, chaque fois, j'en ai pour une minute, j'en ai pour 25 minutes. J'étais sûr que t'étais au Wawa.
5: Mais non, mais
2: ça résonnait.
5: J'étais en train de travailler pour ma chronique de ce week-end.
2: Il était soit dans une couscoussière, soit dans un Wawa. J'étais sûr.
5: Bon, bref. Il y a le groupe Facebook.
2: Youpi
5: la vie avec Willy Revelli, parce que nous allons parler des brocantes là dans un instant. Donc, alors, quel est le pire objet que vous avez chiné ou vous avez vendu dans une brocante? Alors là, il y a Sarah qui vient de nous laisser un message à l'instant, elle a posté. L'objet le plus farfelu que j'ai vendu, la jambe de bois de mon arrière-grand-père.
4: Oh non!
5: Retrouvée dans une cage, je vous jure que c'est vrai.
2: Oh putain. Il y avait son grand-père avec ou sans?
5: Non. Elle a retrouvé la jambe de bois dans la cave.
2: Et elle l'a vendue?
5: Elle l'a vendue.
2: Oh là là.
5: Voilà, donc continuez à réagir, vous
2: faites
5: rire. Le groupe Facebook pour nous retrouver, vous tapez juste Youpi la vie avec Willy Revelli.
2: Voilà, appelez-nous aussi, hein, 0810 055 056. Tiens, si vous êtes fan de vide-grenier, de brocante, tout ça, appelez-nous. On va en parler dans un instant. 0810 055 056, pardon. 0810 055 056, voilà. Et vous repartez avec quoi, mon Nico?
4: Une carte carburant qui n'est pas en bois, elle vaut 100 euros.
2: Voilà, on a tout dit.
4: On a tout dit.
2: Parce que là, si vous n'avez pas suivi l'actu, pas de panique. L'actu vous suit. Il est temps pour moi de mettre les points sur les i.
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2: Et on commence bien sûr avec un point Patrick Bruel. Alors regarde ma bite.
3: Oh.
2: Lundi, Patrick Bruel était en garde à vue, son sgeg, lui, toujours au garde à vous. Voilà, il a été mis en garde à vue à 8h du matin. Sa demi-baguette devait à peine sortir du four. Les avocats de Patrick Bruel ont dit qu'il se défendrait jusqu'au bout. Ça demande bien de quel bout il parle. Le chanteur Franck Michael est mort. Le plus étonnant en apprenant sa mort, c'est de découvrir qu'il est encore vivant. Franck Michael est mort de chagrin après le décès de sa plus jeune grande fan, Bernadette Chirac. Franck Michael, lui, s'il abusait de ses fans, elle s'en souvenait plus après. Du coup, on attend le biopic, hein. Michael 2. Lynn Renaud a assisté vendredi aux obsèques de Bernadette Chirac. Et oui, elle partait en repérage. Une fausse Shakira aurait remplacé la star durant la cérémonie d'ouverture du Mondial 2026. En revanche, c'était bien la vraie Ophélie Meunier, hein, qui présentait la soirée foot sur M6. Hein, et ça s'est vu. C'est donc officiel, le pape Léon XIV sera en France du 25 au 28 septembre prochain. Dans un documentaire sur sa vie, le pape apparaît portant une paire de baskets Nike. Oh. Et oui, le fameux Nike ton père. Il met des Nike parce que c'est comme les prêtres avec les enfants, on est bien dedans.
3: Oh.
2: La députée écolo Sandrine Rousseau annonce qu'elle organisera cet été un barbecue vegan géant dans le Finistère. Moi, je trouve que Sandrine Rousseau, derrière ses lunettes, elle a un regard de braise. Sandrine Rousseau, qui côté cuisson, est plus woke que barbecue.
3: Oui.
2: L'enseigne Jiffy crée la polémique en proposant des tétines en forme de sexe.
3: Oh.
2: Jiffy des idées de Zizi. Enfin, la question du jour à propos de Sandrine Rousseau. Est-ce que le compositeur classique préféré des véganes, c'est Jean-Sébastien Bach à légumes?
3: Oh
2: hey, bah vous avez 2 heures. Allez, heureusement, dans 201 jours, c'est fini 2026.
3: Bravo.
2: Bah moi, j'irai au barbecue de Sandrine Rousseau.
5: Manger des courgettes grillées,
2: des aubergines. Eh bah pourquoi
5: ça,
2: pas
5: c'est, bah oui, bah,
2: c'est
5: je,
2: bon,
5: je ne juge pas.
2: Grillées. Bon, mes amis, si on n'avait pas le moral...
4: Ah non,
2: on n'a pas le moral.
5: Bah non, quoi, du barbecue.
2: Pas de... Mike. On a la solution pour vous, c'est vous avez un petit coup de mou.
6: Oh oui, non.
2: Quand je vous dirai à vous, quoi que vous fassiez, vous arrêtez tout et vous me faites un à vous et vous verrez, ça ira beaucoup mieux. Vous me ferez un pas là-bas, papa. Vous me faites un pas là-bas, papa. Dès que je vous dis à vous, tiens, regarde, là ça va pas bien.
6: Barbecue,
2: là ça va pas bien.
6: Oh non.
2: Ça va pas bien.
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2: À vous. Pa-la-ba-pa-pa-la. Et là, ça va beaucoup.
4: La viande, là, ça va mieux.
2: Ah, là, ça va. La
6: pensée à une côte de
2: pa-la-ba-pa-pa-la à la viande. Voici Super Tramp, à tout de suite, mes amis.

0: remarqué, Fabien, tu es très dans le pantalon blanc en ce moment. Hein,
1: oui.
0: T'as fait une razzia sur le pantalon blanc.
1: Non, bah.
2: Et c'est marqué en ce moment là.
0: Oui, très.
1: Ah non, mais bon, on se voit que deux fois par semaine.
0: Ah, c'est pour ça.
1: Donc bah là, je l'ai mis deux fois de suite.
0: Oui, c'est ça.
1: Qu'est-ce que
0: tu l'as là, il est propre toujours.
1: Oui, bah il est blanc. Oui. Il est pas bête.
2: Il devient noir là.
3: Chaque week-end.
1: Oh, vous m'énervez.
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0: Non, mais c'est bien. Si, j'aime beaucoup. Ouvrons notre nouveau dossier. Bonjour Thomas Godel.
5: Bonjour Willy.
0: Bienvenue.
5: Bonjour à toute l'équipe.
0: Bonjour. Non, les autres, c'est pas important. Thomas, c'est que moi. Je l'ai dit déjà. Voilà, on recommence. Bonjour Thomas Godel.
5: Bonjour Willy Rovelli.
0: Voilà, c'est très bien. Vous êtes le dirigeant, alors ça j'adore, le dirigeant de dimanchematin.net. Dimanche-matin.net. C'est quoi Dimanche Matin?
5: Alors Dimanche Matin, c'est une plateforme qui est dédiée aux associations et aux collectivités qui souhaitent organiser des vide-greniers.
0: Voilà.
5: On est parti du constat que l'organisation d'un vide-grenier, c'était parfois compliqué sur le plan déjà légal, puisqu'il y a un certain nombre de
0: Règles. Exactement.
5: Et puis, le processus d'inscription lui-même pour les exposants est compliqué. Des bulletins d'inscription à remplir à la main, à joindre avec un chèque, une photocopie de la pièce d'identité et d'attestation sur l'honneur.
0: Ouais.
5: Et du coup, avec Dimanche Matin, on a voulu simplifier la vie des associations qui organisaient des vide-greniers en proposant une inscription en ligne. Voilà.
0: 30% des Français font des vide-greniers. Il y en a 50 000 chaque année en France. Déjà, mon cher Thomas, un vide-grenier, c'est quoi alors déjà, pour qu'on comprenne bien?
5: Alors, vide-grenier, c'est ce qu'on appelle le niveau légal de la vente au déballage.
0: Ouais.
5: C'est-à-dire que ce sont des particuliers qui vendent des objets usagés, généralement sur la voie publique. Après, on a des organisateurs qui peuvent proposer ça dans des salles polyvalentes, par exemple. Mais généralement, c'est sur la voie publique.
0: Voilà, ce sont des objets personnels, d'accord. Hein. Des vrais,
5: c'est ça, pas d'objets vieux... neufs. C'est ça.
0: Voilà. Ouais. Donc pas d'objets neufs et donc des objets perso. Qui les organise généralement ces vide-greniers? Parce qu'on débarque pas comme ça, suppose.
2: Non, c'est encadré.
6: C'est les communes, non?
5: Alors, c'est encadré, effectivement. Généralement, ce sont des associations qui organisent ça. Donc, c'est là où c'est intéressant, le vide-grenier. Et c'est ce qui fait, je pense, le succès des vide-greniers aujourd'hui. C'est qu'en fait, tout le monde y trouve son compte. C'est-à-dire que les associations vont pouvoir encaisser les droits de place et organiser après, financer des projets pour faire vivre le village. Les exposants, eux, font un petit peu de sous en vendant des objets dont ils n'ont plus besoin. Et puis, les visiteurs font des bonnes affaires, tout simplement.
0: Et donc, on a commencé un petit peu à en parler. Voilà, il y a donc des règles. On ne s'installe pas comme ça, on est bien d'accord.
5: Oui.
0: Qui peut s'installer? Comment on peut s'installer?
5: Alors, déjà, il y a ce qu'on appelle le droit de place. Donc, c'est l'association, elle, qui, en accord avec la mairie, peut attribuer des droits de place. Donc, déjà, un exposant, il est obligé de s'inscrire pour venir participer à un vide-grenier.
0: Très bien.
5: Voilà, il doit avoir l'accord de l'organisateur. Ensuite, il doit respecter un certain nombre de règles, c'est-à-dire qu'il ne doit pas avoir fait plus de deux événements similaires au cours de la même année civile. Voilà, il y a une limite qui est imposée par l'État.
0: C'est une déclaration sur l'honneur, c'est ça? Parce que c'est vérifié, ça? C'est pas vérifié,
5: alors,
0: ça, si?
5: C'est surtout pour, c'est surtout pour l'organisateur, parce que lui, il doit remettre ses attestations sur l'honneur, ainsi qu'un registre des exposants à la préfecture dans les 7 jours qui suivent l'événement. Et du coup, ça, c'est un peu des démarches qui sont parfois compliquées pour une simple association. Et c'est là aussi où notre plateforme, elle vient faciliter les choses.
0: Donc normalement, pas d'eau de plus par an. Et si je gagne de l'argent, si j'ai bien vendu, est-ce que je dois le déclarer aux impôts? Est-ce que je dis rien? Thomas, je dis rien aux impôts?
5: Non.
0: Parce que moi, je fraude tout le temps, quoi qu'il arrive, je ne paye jamais mes impôts. Tout est dans des îles vierges. Mais sinon, est-ce que ça, je dois le déclarer?
5: Non, vous n'avez pas besoin de le déclarer. C'est deux événements similaires et c'est la seule limite qui est imposée. Voilà.
0: Ah d'accord, très bien. Donc je déclare pas si j'ai gagné un petit peu. Et alors, à votre avis, pourquoi, mon cher Thomas, pourquoi est-ce qu'il y a autant d'engouement? Pourquoi est-ce qu'on aime autant les vide-greniers?
5: Il y a, je pense, le fantasme aussi pour les visiteurs de trouver la perle rare, hein, de pouvoir acheter une pièce à quelques euros qui en vaudrait dans la réalité une centaine. Ça, c'est un peu voilà, c'est un peu ce qui attire les visiteurs, et c'est pour ça que d'ailleurs les gens se précipitent assez tôt le matin. C'est pas rare que les visiteurs, les chineurs, comme on les appelle, viennent très tôt le matin avec les lampes de poche pour fouiller directement dans les coffres des exposants qui sont en train de s'installer. Ça se voit souvent. Puis après, voilà, ça fait une sortie aussi en famille, ça fait vivre le village. Hein, c'est des événements qu'on va trouver dans beaucoup de petits villages.
2: Et c'est convivial, voilà, donc, en plus.
5: C'est hyper convivial. Tout le monde y trouve son compte, les associations, tout le monde.
0: Tiens Thomas, je vous présente Claudine qui est avec nous. Ça va ma Claudine? Oui, coucou. Tu t'appelles d'où Claudine?
3: Coucou. Ah, je suis contente de vous entendre, adore.
0: Ah bah nous aussi, on nous adore. On s'adore.
3: Vous connaissez depuis Fort Boyard.
0: Oh là là,
3: vous me faisiez trop rire, rire.
0: Très bien, ma Claudine. Et toi, tu nous appelles d'où? Tu nous as pas dit?
3: De Saint-Jean-de-Luz.
0: De Saint-Jean-de-Luz, c'est beau là-bas. Et Claudine, toi, tu es fan de vide-grenier, c'est ça?
3: Ah, moi j'adore chiner.
0: Ah, tu chines.
3: Que des trucs anciens.
0: Ah, les trucs anciens rigolos. Alors tu peux peut-être m'acheter. Parce que je commence à être ancien et rigolo.
3: Willy, je vais vous dire ce que j'ai vendu. Vous allez rigoler.
0: Vas-y. Vas-y.
3: J'ai vendu le dentier de ma grand-mère.
0: Bravo. Alors ça, j'adore. Et ça a été acheté. Tu l'as vendu combien le dentier de ta grand-mère?
3: Oh, je l'ai vendu 2 euros.
0: Même.
6: Mais ça peut servir.
0: On achète vraiment tout. Mais ta grand-mère n'était pas comprise dans le prix, on est d'accord. Hein. C'était hors grand-mère, on est bien d'accord.
3: Oh, la pauvre, c'est en vidant sa maison que je l'ai trouvé par hasard. Oh, j'ai dit, tiens, ça, je vais vendre.
0: Oh mais j'adore. Et Claudine, bravo. Donc alors là, le dentier de la grand-mère.
6: Moi, mon grand-père, il avait acheté une paire de lunettes.
0: Paire de lunettes, pourquoi pas. Et donc Claudine, toi tu vas vendre et t'achètes aussi, hein, c'est ça, tu fais les deux. Hein.
3: Ah oui, moi j'achète des trucs anciens, des vieux bijoux, des vieux trucs pour rappeler ma jeunesse, des vieux moulins à café moulinés, qui n'existent plus,
0: trop bien.
3: Mais qui fonctionnent encore,
0: c'est pas des trucs qui sont
6: faits du trafic de dentier, on a bien compris.
0: Bon bah Claudine, bravo, merci pour les dents de ta grand-mère. C'était les fameux dents de la grand-mère, le film évidemment. Et donc tu repars évidemment avec
2: gros de dentier.
0: Voilà. Thomas, vos dents, ça va mon cher Thomas? Au niveau dentition,
5: oui,
0: Thomas Godel.
5: Bon,
6: sinon on va faire des affaires avec Claudine.
0: Sinon Claudine, elle fait du trafic de dents si ça vous intéresse. Thomas Godel, donc dirigeant de dimanche-matin.net, donc pour la folie des vide-greniers. Merci d'être passé nous voir, cher Thomas. Merci infiniment. On parle de quoi avec toi dans un instant, mon bon Nicolas?
2: Eh bien, je m'impatientais sur le banc de touche. Oui. Je vais rentrer sur le terrain. On va parler mondial de foot.
0: Très bien. Juste après, Marine. Elle est là, Marine. Ça se vend les CD de Marine?

0: roi de marine, Nicolas, c'est dandeliné.
1: Ah ouais. J'adore.
0: Toute la chanson.
2: Avec un
0: et quand
2: de
0: il
2: foot.
0: Fait ça. Ah ouais,
2: avec un maillot de foot qui est moulant. C'est désagréable. Heureusement que vous n'avez pas l'image.
0: Ouais, oh, Dieu merci pour. C'est un spectacle assez bizarre. Ouais. On va pas se mentir.
2: On s'est senti seul avec lui.
1: Merci du soutien.
0: Oh mon bébé, Nicolas Malabin, quand il y en a mal, il y a Malabin.
1: Eh bien, Nicolas, c'est ouvert, la 23e Coupe du Monde de football depuis les Amériques. Mardi soir, la France jouera son premier match face au Sénégal. Allez les Bleus.
0: Ah, oh, c'est Dalida, ça, non?
2: Ah oui. C'est pas Shakira.
1: Non, ah oui.
2: Mais c'est un autre style.
1: Vous le savez, je suis toujours à l'ancienne. Je passe les hymnes d'antan. Lors du Mondial 82, c'est Dalida qui chantait l'hymne des Bleus, la chanson du Mondial. Et alors, cette année-là, il y avait une guéguerre entre Dalida et Denis Fabre, qui avait aussi fait son hymne.
0: Ah, c'est Denis Fabre.
2: Elle arrive. Oui, ça, c'est non, elle a mué.
1: Voilà. Et oui, ça s'appelait Olé la France. Il y avait guéguerre entre Dalida et Denis Fabre. Allez, alors replongeons aux prémices de la Coupe du Monde. La toute première date de 1930, c'était en Uruguay. Seuls 4 pays européens avaient participé. Et alors, c'était une autre époque, pas de jet privé. Les joueurs européens étaient venus en traversant l'Atlantique en bateau. Puis c'est en 1954 que la première Coupe du Monde est retransmise à la télé. Le premier match opposait la France à la Yougoslavie. Ça n'avait pas porté chance. Les Bleus avaient perdu 1-0. Mais c'est surtout lors du Mondial 58 en Suède que ça va exploser. La France va jusqu'en demi-finale et l'ORTF retransmet en direct le match, sauf que la télé n'est pas encore à son firmament. Il y avait seulement 1 million de télévisions, mais les Français vont se ruer devant les magasins équipés de téléviseurs. Oui, et donc 8 millions de Français avaient regardé le match. Et alors l'un de ceux qui a commenté le plus de Coupe du Monde, c'est Michel Drucker qui avait aussi cette casquette. Il a commenté quand même 5 mondiaux de foot et le 10 juin 78, il commente le match France-Hongrie qui ne passe pas comme prévu. Il est 14h30, les joueurs ne sont toujours pas sur le terrain et Drucker s'inquiète.
3: Voilà les images du stade de Mar del Plata et dans un instant l'arrivée des deux équipes. Le match est prévu, le coup d'envoi est prévu dans 3 minutes et je crois que c'est la première fois depuis le début du tournoi que les organisateurs ont un petit peu de retard.
1: Et oui, Drucker avait dû meubler longtemps, il y a eu un problème de maillot, impossible de jouer le match. Les joueurs français et hongrois sortent des vestiaires avec tous des maillots blancs. Drucker trouve l'explication.
3: Il y a des problèmes de maillot, on discute depuis maintenant près d'un quart d'heure dans les vestiaires, on sait de la couleur des maillots. L'équipe française avait compris sur une première note, c'est notice, qu'elle devait jouer en maillot blanc. Donc les Français sont venus avec des maillots blancs. En réalité, la note avait été mal interprétée car annulée par une seconde note et les Français doivent jouer en rouge. Or, les Français ne sont pas venus avec des maillots rouges.
1: Les Hongrois avaient même proposé aux Français de prêter leur maillot rouge, sauf que le gardien a déjà le maillot rouge, il ne voulait pas changer. Et donc des motards sont partis puis revenus avec des maillots d'une équipe locale de pêcheurs. Voilà pourquoi les Bleus ont joué ce jour-là avec un maillot vert et blanc, c'était la première fois. Et le petit potin, eh bien, si les Bleus vont en finale et qu'il y a tir au but, M6 vend le spot pub de 20 secondes à 500 000 euros. C'est un record. Vous pouvez vous l'acheter.
0: Mais bien sûr, mais 500 000 euros, les 20 secondes de pub, c'est incroyable. Ouais.

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1: Allez, de retour ici, c'est Willy vient déjeuner chez vous. On passe à table tous ensemble le samedi et le dimanche entre midi et 13h. Alors vite, ce sont les 5 dernières minutes. Alors il faut qu'on fasse vite. Alors évidemment, ici on vous dit tout, comme nous sommes en direct, et c'est ça qui est vachement bien. C'est que nous sommes toujours en direct. Il peut tout se passer. Et là, on devait avoir notre invité au téléphone, et puis on galère un petit peu à la voir, c'est pas très grave. Qu'est-ce qu'on fait? Est-ce que nous passons un auditeur, une auditrice? Aidez-moi en régie. Allô, Cognac Jet, est-ce que vous m'entendez? Qu'est-ce que nous faisons? Bon, très bien. Alors, tu sais ce qu'on va faire? On va passer. Tiens, vous l'avez, Félix Gray, sous la main?
2: Il est là, Félix.
1: Il est là, Félix Gray.
3: Il est toujours là.
1: Mettez Félix Gray avec la gitane. Et puis, en attendant, et puis peut-être qu'à tout moment, on va couper la gitane pour avoir notre invité. Hein. Je vous le dis.
3: C'est
1: hein.
3: Direct.
1: Je vous le dis, moi. Hein. Dans une seconde, là, si. Faut pas que Félix Gray m'emmerde.
3: Hein. Ah oui, non.
1: Là, on passe Félix Gray. Et puis, si notre invité est là, et ben, on coupera notre invité. Ah, bah, elle est là. Ah, bah, tant mieux. Et bon, on coupe Félix Gray. Je crois que.
2: Alors, il est content s'il nous écoute. S'il nous écoute, il est très content, Félix Gray.
1: Je crois que c'est le passage de disque le plus court au monde.
3: Vous n'avez pas touché de droit d'auteur.
1: Et c'est ça qui est très bien, mes amis. C'est qu'à un moment donné, on aime bien les chansons, mais pas trop. C'était Félix Gray avec la gitane, et c'était suffisant. Est-ce que Naïma Baizizi est là?
4: Bonjour à tous.
1: Bonjour Naïma, on est content de vous entendre. Bonjour. Naïma, merci infiniment d'être avec nous. Bienvenue ici.
4: Merci. Alors vous êtes à vous de m'avoir invité.
1: Bah, avec beaucoup de plaisir, parce qu'en plus je voulais vraiment vraiment qu'on vous ait au téléphone. Donc vous êtes du côté de Pau, et comme là on parle beaucoup de football, eh bien vous avez lancé un challenge qui réunit des mamans de tout horizon, de toute confession, de tout bord. Ce challenge s'appelle les MAMS, MAM'S. Donc de quoi s'agit-il exactement alors?
4: Bah alors, l'idée a émergé autour d'un tournoi de foot de nos enfants, parce que nous avons nos enfants qui jouent au foot, une tranche d'âge de 13 ans.
1: Ouais.
4: Et du coup, on s'est lancé un challenge avec quelques mamans en se disant « Mais attendez, ça serait bien qu'on se lance aussi pour se mettre dans la place de nos enfants.
1: Voilà. »
4: Savoir ce qu'ils ressentent sur le terrain, ce défi-là.
1: Ouais.
4: Et du coup, on en a parlé vaguement à notre président de club, qui est les Bleuets de Pau.
1: Ouais.
4: Et il a trouvé vraiment l'idée ravissante.
1: Bah oui. Et donc, Naïma, pardon de vous couper, mais c'est juste pour qu'on comprenne bien, c'est donc une équipe de foot qui est composée uniquement de mamans, c'est ça hein?
4: Uniquement de mamans.
1: Voilà. Et donc, ces mamans qui n'étaient pas forcément des sportives à la base, hein, ou des joueuses de
4: foot. Absolument pas.
1: Voilà.
4: Ah oui, on est pratiquement toutes amatrices. Hein.
1: Voilà.
4: Et pour la plupart, on n'a jamais fait de foot auparavant.
1: Voilà. Et donc, le but, ma chère Naïma, c'était donc évidemment de jouer, mais pas seulement.
4: Exactement.
1: C'est aussi quoi? Un lieu de rencontre, un moment entre vous, entre mamans?
4: Exactement. Un lieu de rencontre, une bouffée d'oxygène, un moment où on allie santé, plaisir et bien-être.
1: Voilà. Donc vous rencontrez, et puis donc l'idée, c'est quoi? C'est de lâcher prise et puis de penser un petit peu à vous, quoi.
4: Exactement. Ce moment-là, c'est vraiment notre moment à nous, sans enfants, sans encombre du quotidien.
1: Voilà.
4: Où on se dit, on est des femmes avant tout. Mmh. On est des jeunes aussi.
1: Ouais.
4: On se lâche sur le terrain.
1: Voilà.
4: En oubliant tous les tracas du quotidien.
1: C'est trop bien.
3: On se défoule.
1: On se défoule. Et donc, c'est quoi alors? Vous réunissez tout quand? Tous les combien? Comment ça se passe alors?
4: Alors, c'est une fois par semaine, donc c'est les dimanches, et on a choisi l'horaire de 17h, parce que il faut voir, au niveau de la logistique, ce créneau-là était disponible par rapport aux autres moments sportifs que le club donne. Donc, c'est tous les dimanches à 17h.
1: Voilà, tous les dimanches à 17h.
3: Et donc, s'il y a des mamans du côté de Pau qui sont intéressées pour vous rejoindre, c'est possible?
4: Ah oui, complètement.
1: Voilà.
4: Oui, c'est ouvert à tous. À toutes, j'ai dit à tous, mais c'est plutôt à toutes.
1: Voilà. Et donc,
4: il n'y a pas de critère particulier.
1: Au contraire, voilà, c'est vraiment ouvert à toutes les mamans. Voilà. Donc, je précise que c'est au sein du pôle palois football féminin. Et je crois qu'au début, vous n'étiez que 4, et puis très rapidement, vous étiez 12. Enfin, ça a vite pris, hein.
4: Oui, totalement. Ça a vite pris. Aujourd'hui, nous sommes une vingtaine.
1: Voilà, ah, une vingtaine. Une vingtaine. Voilà.
4: Tout à fait. Donc, en l'espace de 8 mois.
1: Voilà. Donc, un petit moment pour vous, entre mamans, pour lâcher prise, pour discuter un petit peu, faire un petit peu de sport aussi.
0: Et ça va donner peut-être des idées aussi à d'autres clubs.
1: Franchement, c'est une super idée, ma chérie. Bravo. Voilà, ça, c'est le genre d'initiative qu'on aime. Comme c'est la période du mondial, on voulait aussi évoquer le foot un peu d'une autre manière. Naïma Baizizi, merci infiniment. Donc, vous occupez d'une équipe de foot santé uniquement composée de mamans. Donc, les mamans.

0: très vite.
1: J'ai trouvé un bidet.
0: Un bidet.
2: Ah oui.
0: Oh, mais c'est génial, mais les bidets. C'est... Mais on sait qu'on n'en trouve plus, les bidets. Ouais, oui. C'est où on se nettoie la zizounette, entre autres.
3: Et les fesses.
1: Mais c'est pas le monsieur.
0: Ah bah si, c'est la zizounette et les fesses et les pieds.
3: Les pieds, moi je faisais.
1: Oui, voilà. Alors c'est pas un bidet actuel, c'est un vieux bidet.
0: Eh bah vive les bidets, voilà. comme le disait Lagaffe, il est beau le lavabo, il est le bidet.
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3: Bonjour et bienvenue dans votre magazine Ma France, par ici les économies. Vous connaissez notre objectif chaque semaine, vous redonner du pouvoir d'achat. Et aujourd'hui, on va s'intéresser au vélo. Vélo loisir, vélo quotidien, entretien, achat. On va tout vous dire avec notre invité. Bonjour Étienne Demure.
4: Bonjour.
3: Vous êtes coprésident de la FUB, c'est la Fédération Française des Usagers de la Bicyclette. Et je vous propose pour commencer de répondre à cette première question. Karine m'a écrit sur mon mail, parici-les-économies@radiofrance.com. Je la cite. Mon fils ne veut pas que je fasse mes petits déplacements au quotidien à vélo, car il trouve que c'est dangereux. Pourtant, dans ma ville, je vois de plus en plus de pistes cyclables. Alors, c'est vrai que c'est difficile de faire des généralités, mais est-ce que le vélo est un moyen de déplacement vraiment plus dangereux que la voiture?
4: Alors non, c'est plutôt tout le contraire. En fait, quand on regarde les statistiques, l'Observatoire de la sécurité routière vient de sortir et on a une augmentation de la mortalité, mais surtout sur les véhicules de tourisme et les piétons qui sont en augmentation. Et au niveau du vélo, on pense surtout à l'accident qui peut arriver. Mais on pense pas souvent aux effets bénéfiques pour la santé, qui vont être extraordinaires. Et quand on a une politique publique d'encouragement à la mobilité à vélo, on se rend compte que les bénéfices surclassent largement tout ce qui peut être accidentologie.
3: Alors bien sûr, on a parfois un sentiment d'insécurité, et ça c'est légitime selon où on habite. Je me souviens, j'étais dans un coin plutôt rural à un moment donné, des petites routes, les voitures qui se croisent, on n'a pas trop la place. Et puis quand on est dans une grande ville avec des pistes cyclables, c'est quand même autre chose.
4: Oui, c'est autre chose. On voit se développer de plus en plus de pistes cyclables. Oui. C'est vraiment la clé, c'est la sécurité. Aujourd'hui, la plupart des gens ont envie de se déplacer à vélo. Mais le premier problème qu'ils mettent en avant, c'est la sécurité. Et votre témoignage le dit bien. Je me sens pas en sécurité. Moi, je veux rentrer chez moi en bon état le soir. Et donc, je ne choisis pas le vélo.
3: Étienne Demure, dans cette émission, on va voir dans quelles conditions le vélo peut être une alternative à d'autres moyens de transport, comme la moto, la voiture, pour faire baisser le budget mobilité. On va aussi évoquer l'entretien, l'achat d'un vélo. Alors, pour commencer, le match, vélo-voiture, vélo-scooter ou moto, le vélo face au transport en commun, est-ce que le vélo gagne à chaque fois sur le plan de la dépense?
4: Alors sur le plan de la dépense, c'est assez imbattable. Le seul qui peut être comparable, c'est tout ce qui est transport en commun, où il y a des fois, c'est vraiment aidé, voire c'est gratuit dans certaines métropoles, donc forcément c'est difficile de faire mieux. Mais par rapport à la voiture, on est dans un facteur 50 par rapport à la dépense, donc c'est considérable. On parle beaucoup de l'électrique, mais l'électrique, on diminue par 2, par 3 ses dépenses, et encore, il y a très gros billet à l'achat pour acheter une voiture électrique. Pour le vélo, le billet d'entrée est très bas et l'entretien est très bas aussi. Donc vraiment, pour 100 €, on a déjà un vélo, et pour l'entretenir, c'est quelques dizaines d'euros par an.
3: Si je calcule bien, donc 50 fois moins cher que la voiture au quotidien et 20 fois quand on passe sur un véhicule électrique, quoi. En gros.
4: C'est l'ordre de grandeur qu'il faut avoir en tête, oui.
3: Ah ouais, donc c'est vraiment très important. Il y a aussi le sujet du temps de trajet. Alors bien sûr, la difficulté sur ce type de thème, c'est qu'il y a presque autant de solutions que de situations, mais pour autant, notamment dans les villes, plutôt

0: congestionnée. Est-ce que le vélo gagne sur le temps de trajet par rapport à la voiture?
1: Alors le vélo est absolument imbattable dans les métropoles ou dans les centres urbains. Pour plusieurs raisons. La première, c'est que par rapport à l'automobile, on se gare beaucoup plus près. On pense souvent au temps de trajet en automobile qui parfois est plus court, mais une fois qu'on est devant, il faut quand même se garer. Et donc on a des métropoles où presque un tiers des automobiles juste tournent pour trouver une place de stationnement. C'est énorme. À vélo, c'est beaucoup plus simple et on commence à avoir des vrais réseaux express vélo. On appelle ça à la FUB, c'est des réseaux à haute qualité qui permettent d'aller très vite à vélo. En Île-de-France, ici, il y en a beaucoup, mais dans pas mal de métropoles, ça se développe. Des pistes larges qui vont des trajets directs et qui permettent, voilà, c'est imbattable le vélo dans les métropoles, dans les centres urbains. Hors agglomération, c'est plus compliqué. Il faut pas se mentir, à la campagne, souvent le trajet est beaucoup plus long parce que l'automobile va pouvoir rouler à 80 sur des routes départementales, chose que le vélo ne peut pas faire. Et donc, on a des temps de trajet double ou triple selon où vous êtes.
0: Mais comment savoir si le vélo peut être une option viable pour se déplacer au quotidien, justement, là, pour celles et ceux qui nous écoutent? Parce qu'en fonction de là où on est, de la situation, est-ce que vous avez des conseils à donner pour dire, bah oui, là, tenter, ça peut valoir le coup?
1: Alors, moi, le premier conseil que j'ai à donner pour ceux qui se posent la question, est-ce que je peux aller travailler à vélo, est-ce que je peux aller à faire mes courses à vélo, c'est d'essayer. Se dire, voilà, le vélo, c'est un avantage incroyable, c'est que ça peut être un objet de loisir aussi. Et donc, moi, je vous dis, vous êtes le dimanche matin, tiens, je vais essayer de voir comment je peux aller au boulot à vélo. Donc, la première chose à faire, c'est évidemment de trouver un bon itinéraire. Je vais farfouiller, je vais regarder les petits chemins. Avec l'objectif, c'est de prendre au maximum des routes que ne prennent pas les voitures. Vraiment, vous avez un croisement, vous avez une route à gauche, c'est celle que vous aurez pris en voiture, prenez la route à droite et vous essayez, c'est exactement ça, hein, on parle de sécurité, c'est d'éviter les voitures, évidemment. Et donc, vous essayez comme ça, vous arpentez un peu les chemins, vous faites votre balade et vous trouvez pas. Au pire, vous avez passé un bon moment à faire une balade à vélo et au mieux, vous avez trouvé et vous pouvez essayer une fois dans la semaine, une fois dans le mois, etc. Il n'y a pas de pression à se mettre pour se dire, tiens, il faut que je le fasse tous les jours, hein, c'est absolument pas le ça. Mais vous allez trouver du plaisir, vous allez trouver si c'est réalisable, combien de temps ça prend, vous rassurez aussi pour pouvoir le faire régulièrement.
0: Vous connaissez notre ambition, vous redonner du pouvoir d'achat. Aujourd'hui, on parle vélo, voir dans quelles conditions on peut l'ajouter dans la galaxie des moyens de transport au quotidien. Je suis avec Étienne Demure, qui est coprésident de la FUB, la Fédération Française des Usagers de la Bicyclette. Et Étienne, vous nous disiez tout à l'heure, il y a aussi des bénéfices santé à pédaler.
1: Oui, alors c'est incroyable. Quand on regarde vraiment les bénéfices sur la santé et sur la population générale, qu'on fait des statistiques, on se retrouve avec des chiffres assez incroyables. On parle de santé, souvent on se dit la santé physique. On va se sentir en meilleure forme parce qu'on fait un peu d'activité physique. Il faut pas oublier, derrière, il y a plusieurs facteurs. Il y a l'activité physique, effectivement, et nous, ce qu'on trouve, on a un travail avec des médecins, des kinés, etc. Le fait de faire 100 minutes de vélo par semaine, qui est pas énorme, hein, qu'on en fait un peu tous les jours, ça va très vite, ça diminue de 10% le risque de mortalité, toutes causes confondues. Donc on est vraiment sur cet ordre de grandeur-là. Si demain il y a un médicament qui fait ça, je pense qu'on l'achètera tous. Et ben ce médicament, c'est le vélo.
0: Un quart d'heure de vélo par jour, en fait, ça fait.
1: Voilà, oui, vous avez un trajet de 5 km tous les jours, vous les faites déjà largement à vélo.
0: Ok.
1: Et derrière, il y a aussi les aspects. Donc sur la santé mentale, on en parle assez peu, mais pourtant c'est une maladie de nos sociétés, le problème de santé mentale, notamment chez les jeunes, mais chez tout le monde. Et on a près de 70% des gens qui disent, quand je pratique du vélo, ma santé mentale va mieux. Et c'est pareil, si on avait un médicament qui fait ça, je pense que tout le monde l'achèterait. Et pareil aussi sur le côté respiration. La qualité de l'air qu'on respire, ça paraît pas grand-chose, et on n'y pense pas souvent, mais l'air le plus pollué que vous trouverez sur la route, il est dans les automobiles en fait. Et quand vous êtes à vélo, vous êtes amené à faire des trajets un petit peu plus. Vous sortez un peu plus seul, vous faites des trajets agréables et vous évitez ces endroits de pollution. Et donc pour votre santé, ça va être extraordinaire. Et le dernier point qu'on retrouve au niveau de la santé, c'est au niveau du bien-être, notamment de l'autonomie. On parle beaucoup d'autonomie des seniors. Et aujourd'hui, les seniors, en fait, ils en ont marre de se faire trimballer et de pas être autonomes dans les déplacements. Et le fait de se retrouver à vélo avec l'autonomie qui va bien, ils sont pas obligés d'aller vite, il y a des vélos adaptés maintenant. C'est extraordinaire pour eux et cette autonomie qu'ils ont fait un gain de qualité de vie qui est extraordinaire pour eux.
0: Bon, si on vous écoute, on entend pas mal quand même d'intérêt à repenser la place du vélo dans la galaxie des moyens de transport, des enjeux économiques, de pouvoir d'achat, des bénéfices aussi sur la santé. Donc partons du principe que on a décidé de se remettre en selle, on n'a pas forcément un vélo à la maison, on va donc devoir en acheter un, électrique ou pas, comment choisir la bonne option?
1: Alors ça va dépendre de votre trajet. De vos trajets, si vous avez plusieurs trajets, hein, souvent on pense au domicile-travail, mais ça peut être pour aller, faire du tennis, faire du football. S'il est court, s'il fait moins de 10 km, et que vous n'avez pas des pentes extraordinaires comme en montagne, le vélo musculaire, comme on dit maintenant, peut tout à fait être adapté. Ce qui ne veut pas dire qu'au début, ça peut être un peu difficile, parce que quand on n'a pas fait beaucoup d'activité physique depuis un moment, ben, il faut le temps de s'y remettre. Mais rassurez-vous, en quelques semaines, vous retrouvez l'activité qui va bien. Sinon, vous pouvez aller sur des VAE, souvent au-delà de 10 km pour un trajet. On dit, ben, essayez d'aller sur un VAE, si vous avez les moyens, évidemment, de vous acheter un VAE.
0: Alors, VAE, vélo à assistance électrique.
1: Exactement.
0: Il y a des aides toujours pour l'achat d'un vélo électrique ou musculaire, d'ailleurs ?
1: Alors, ça a beaucoup diminué, hein, on va pas se mentir. Il fut un temps, il y avait des aides de l'État, il y en a plus. Par contre, il peut y avoir des aides de région, de collectivité. Moi, ce que je conseille à tout un chacun, c'est d'aller voir le site mesaidevelo.fr. Donc, c'est un site mesaidevelo tout attaché.
0: Ah, c'est bien.
1: Vous tapez votre code postal et il vous dit, vous avez droit à tant de la région, tant de votre département,
0: génial,
1: etc.
0: Mesaidevelo.fr.
1: Exactement, tout attaché. Souvent, et on va pas se mentir, c'est aussi sous condition de ressources, ce qui est plutôt bien. Voilà, si vous avez un revenu assez bas, vous pouvez avoir des aides. Et l'autre chose aussi auquel on pense pas souvent, je sais pas si vous vous souvenez du coup de pouce vélo, des 50 euros qu'il y a eu pendant le Covid. Bon, le coup de pouce, c'est fini, évidemment. Mais vous connaissez certainement Ecologique, qui permet de réparer sa machine à laver, etc. Et ben, ça marche aussi pour le vélo. Donc, vous pouvez aussi aller voir sur les sites écologiques pour voir les réparateurs qui sont référencés. Et vous pouvez avoir des aides jusqu'à 60 euros.
0: Une aide à la réparation.
1: Une aide à la réparation.
0: Bon, mes aides vélo, écologique. Là, il y a deux plans pour se faire aider et se remettre en selle, en tout cas.
1: Oui.
0: C'est parfait. Et est-ce qu'il faut assurer son vélo, d'ailleurs? Parce qu'alors ça, on nous le propose tout le temps.
1: Eh oui, alors, ça, c'est une question, c'est bizarre. Pour la voiture, personne ne se pose la question. On sait qu'il faut assurer son automobile. Pour le vélo, c'est pas si blanc ou noir. En fait, souvent, l'assurance habitation suffit, mais des fois, c'est pas le cas. Moi, ce que je vous conseillerais, c'est d'appeler votre assureur sur laquelle vous avez votre assurance habitation et lui demander sur quoi vous êtes couvert, sur quoi vous n'êtes pas couvert, et voir s'il y a des compléments qui sont possibles ou s'il faut prendre une assurance à côté.
0: On peut partir aussi en vacances à vélo, bien sûr. Une fois sur place, ça peut être hyper intéressant. Et pourquoi pas faire toutes ces vacances à vélo. Bonjour Mila Colas.
2: Oui, bonjour, vous m'entendez?
0: Oui, bien sûr. Bienvenue sur votre radio locale ici. Vous êtes blogueuse, photographe, spécialiste des voyages à vélo. Vous animez le blog Un Monde à Vélo, qu'on retrouve sur unmondeavelo.com. Il y a des tirets entre chaque mot. Mila, on retrouve beaucoup d'infos pratiques sur votre blog si on projette de voyager à vélo, hein.
2: Oui, bien sûr. En fait, ça fait 9 ans que je voyage à vélo et que j'en ai fait mon mode de vie. Donc, j'ai parcouru près de 40 000 km ces dernières années, un petit peu partout en Europe. On n'a jamais réussi à quitter l'Europe parce que on a eu justement cette barrière du Covid qui nous a un petit peu bloqués. Mais au-delà de ça, voilà, c'est toute cette expérience que j'ai résumée un petit peu au fil des années sur mon blog. Et j'ai donné pas mal de conseils pour se lancer. Et puis, j'ai récemment sorti un livre sur le voyage à vélo, qui s'appelle « Le voyage à vélo » d'ailleurs, avec En Voyage Édition, pour reprendre tous ces conseils que j'ai donné au fur et à mesure des années.
0: Donc le voyage à vélo, ça c'est côté édition, côté livre. Sinon il y a votre blog, donc unmondeavelo.com, et je le disais avec un tiret entre chaque mot. Vous confirmez, Mila, partir en vacances à vélo, c'est un bon plan budget?
2: Alors, ça dépend comment, enfin, bien sûr, ça peut l'être, mais ça dépend évidemment de notre façon de voyager, parce que si on voyage tous les soirs avec une chambre dans un hôtel de luxe et puis des restaurants, etc., forcément, sur le budget, ça va peser. Mais en fait, le voyage à vélo a ce pouvoir qui nous confère une totale autonomie, c'est-à-dire qu'une fois qu'on a le vélo, on a le moyen de transport. Une fois qu'on l'équipe avec tout ce qu'il faut, c'est-à-dire le matériel pour camper, le matériel pour manger, etc., les popotes, en fait, ça peut devenir un voyage très économique quand on part en totale autonomie. Alors, ça dépend évidemment où on va, parce qu'il y a des endroits, il y a des régions qui vont être moins faciles, par exemple, sur tous les littoraux, enfin, le littoral, etc., on va aller plus facilement vers les campings, etc. Mais dans certaines zones un peu plus sauvages, on va pouvoir faire pratiquer le bivouac. Et donc, du coup, ça va permettre d'économiser pas mal au niveau du budget, puisque finalement, il n'y a quasiment aucun coût dans la journée en totale autonomie. Après, nous, on a voyagé plusieurs mois comme ça au long cours. En général, nos voyages, ils nous coûtaient sur 5 mois de voyage 5 000 euros, quoi. Donc ça fait, sachant qu'on était à deux, ça fait un budget très faible en fin de compte, sachant qu'on dormait tous les 2-3 nuits en hôtel ou en auberge, etc. pour
0: Et si vous vous sentez là, si vous écoutez et que vous n'avez rien prévu pour les vacances d'été parce que c'était trop serré, c'est vrai que l'idée de partir à vélo, alors faut s'équiper un petit peu, mais justement il y a beaucoup d'infos sur votre blog hein, unmondeavelo.com, hyper intéressant et sans doute bel été à vélo. Merci beaucoup Mila Colas.
2: De rien.
0: Je le rappelle, vous êtes blogueuse et photographe, donc spécialiste des voyages à vélo.
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0: En version magazine, le thème aujourd'hui, on vous dit tout sur le vélo. Achat, entretien, sécurité. Je suis avec Étienne Demure, coprésident de la FUB, la Fédération Française des Usagers de la Bicyclette. Et Yanni Roy vient de nous rejoindre. Bonjour Yanni.
5: Bonjour Valère.
0: Vous êtes dirigeant de Cyclo.fr, président de Retrofit Vélo France. Alors avec Cyclo.fr, vous proposez de passer d'un vélo musculaire à un vélo électrique. Expliquez-nous comment ça marche et combien ça coûte.
5: Merci déjà de mettre en lumière le sujet de l'électrification du vélo. C'est une solution, je pense, qui mérite d'être mieux connue du grand public. Parce que déjà, c'est une solution, on va voir, qui est en moyenne deux fois moins chère qu'un vélo électrique classique. Alors comment ça marche ? Simplement, on va installer un kit d'électrification sur un vélo existant. Il y a trois grandes familles selon l'emplacement du moteur. On va avoir d'abord les moteurs dits pédaliers, moteur central, où on va avoir le moteur au niveau des pédales qui va entraîner la chaîne, puis faire tourner la roue arrière. On va avoir le moteur roue arrière, lui, directement au niveau de la roue arrière, ou encore la dernière option, c'est de mettre un moteur sur la roue avant.
0: Okay.
5: Chaque système a ses avantages, ses inconvénients. Le bon choix, en fait, il va dépendre d'abord du budget et de la pratique que l'on veut avoir, que ce soit pour faire des petites distances en ville, se balader, faire des voyages à vélo, avoir des charges lourdes en vélo cargo, être plutôt sportif en VTT. Voilà, tout ça, c'est des pratiques qui vont finalement nous guider, nous amener vers une solution plutôt qu'une autre.
0: Donc pour bien comprendre Yanni, vous installez le moteur sur le vélo, donc on l'a bien compris, au niveau du pédalier, roue arrière, roue avant, en fonction notamment de la pratique, mais est-ce que tous les vélos sont éligibles ?
5: Alors non, évidemment, tous les vélos ne sont pas éligibles. Et ce que j'allais dire juste avant votre lance, c'est finalement, d'abord, il faut aller voir, se rapprocher d'un professionnel. Alors, nous, effectivement, on est là pour assister sur le choix du kit. L'évaluation de la compatibilité du vélo, c'est vraiment le point de départ.
0: Okay.
5: On peut trouver donc des professionnels, des entreprises françaises comme Cyclo qui vendent en ligne et qui peuvent guider le client à distance, ou alors aller voir un atelier de réparation, un magasin de vélo en fait. Hein. Il y en a de plus en plus qui proposent ce service.
0: Okay.
5: On en a plus de 150 qui sont partenaires à travers la France et la Belgique. Globalement, pour répondre sur la compatibilité, on va avoir 90% des vélos qui sont compatibles en fait.
0: Bon, ça va.
5: Tous les vélos qui sont fabriqués après les années 2000, donc déjà depuis 20-25 ans, ils sont globalement compatibles. On va vérifier les points importants, hein, que le vélo soit bien entretenu, que les périphériques de sécurité soient en bon état, les freins, les pneus, ce qui nous rattache à la route, et évidemment que le cadre soit en bon état.
0: Bien sûr. Et au niveau du prix, alors une moyenne, vous disiez, c'est à peu près deux fois moins cher que d'acheter un vélo à assistance électrique.
5: Oui, c'est ça. Okay. Deux fois moins cher qu'un vélo à assistance électrique. Alors bon, vous allez me dire, il y a tous les prix en vélo à assistance électrique. Et donc, c'est pour ça que je vais mettre quand même une petite asterisque sur cette mention. C'est à performance égale, à capacité de batterie égale, à puissance de moteur égale. On va être en moyenne deux fois moins cher. Ouais.
0: Ça veut dire quoi en point de départ si j'ai un vélo, allez, disons, moi je vais l'utiliser pour faire une dizaine de kilomètres par jour. Je suis seul dessus, j'habite en ville et j'ai un vélo classique. Combien ça va me coûter ?
5: Bah, vous, typiquement dans votre usage, je vous recommanderais plutôt de partir sur un petit moteur roue arrière, léger, avec une batterie légère.
0: Okay.
5: Au total, on va rajouter seulement 3 kilos sur votre vélo, d'accord ? 2 kilos de roue, 1,5 kg de batterie, et ça vous coûtera 790 €.
0: Voilà, donc on transforme. Et ça inclut la partie intervention, mécanique, l'installation ?
5: Soit, Valère, vous êtes à l'aise avec les plates, etc. Et donc, vous le faites vous-même.
0: Absolument
5: soit, vous allez voir un atelier partenaire. La bonne nouvelle, par exemple, pour ceux qui vont habiter, par exemple, l'Île-de-France, il y a d'autres territoires qui donnent des aides. Mais en Île-de-France, en l'occurrence, vous allez voir un de nos partenaires à Paris. Vous allez payer environ 150-200 € de pause en plus. Mais la région va subventionner 200 € l'achat et la pause d'un kit d'électricité. Ça gomme en fait le coût de la pause.
0: Ok, c'est noté. En tout cas, Étienne Demure nous le rappelait à l'instant à juste titre, mesaidesvelo.fr pour savoir justement les aides dans votre région. Merci beaucoup Yanni Roy.
5: Avec plaisir, merci encore pour l'invitation.
0: Je le rappelle, vous êtes dirigeant de Cyclo.fr, c'est avec un S et un Y, et président également de Retrofit Vélo France. Avant de nous quitter, vous allez vous prêter au jeu de notre quiz. Étienne Demure, vous êtes coprésident de la FUB, la Fédération Française des Usagers de la Bicyclette. Le vrai faux, pour finir avec les idées claires sur ce thème du vélo. Alors, vrai ou faux, le casque est obligatoire pour tous les cyclistes, quel que soit leur âge?
1: Alors, il est obligatoire si vous avez moins de 12 ans, sinon il n'est pas obligatoire, il peut être recommandé, mais pas obligatoire.
0: Moins de 12 ans.
1: Moins de 12 ans.
0: C'est noté. Un vélo électrique roule tout seul sans qu'on ait besoin de pédaler. Vrai ou faux?
1: Si vous n'avez pas besoin de pédaler pour que ça avance tout seul, ça n'est pas un vélo.
0: Pourtant, on en voit certains passer sur les pistes cyclables.
1: Oui, il faut faire attention, ça n'est pas des vélos. Souvent, c'est des engins complètement illégaux.
0: Bon. Faire 5 km à vélo coûte généralement moins cher que faire 5 km en voiture. Vrai ou faux?
1: C'est complètement vrai. C'est complètement vrai.
0: La batterie d'un vélo électrique doit toujours être complètement déchargée avant d'être rechargée.
1: C'est tout à fait faux. Vous pouvez le recharger votre batterie quand vous voulez. Maintenant, avec les batteries modernes, ça se fait sans problème.
0: Etienne, est-ce que c'est vrai que depuis quelques années, les vélos vendus neufs doivent être identifiés avec un numéro unique?
1: C'est tout à fait vrai. C'est aussi vrai pour les vélos de particuliers ou reconditionnés. Il y a un numéro unique. Vous pouvez avoir toutes les informations sur apic-asso.com.
0: C'est noté. Étienne Demure, est-ce qu'on peut transformer gratuitement un vélo non démonté dans tous les trains en France?
1: Alors non, c'est le bazar. Toutes les régions ne sont pas d'accord entre elles. Vous avez des conditions de tarif, des conditions d'accès qui sont différentes dans toutes les régions. Donc renseignez-vous et là, préparez-vous, ça va être compliqué.
0: Parmi les petits entretiens à faire pour tenir son vélo en bonne santé, si je puis dire, est-ce que c'est vrai qu'une chaîne régulièrement nettoyée, lubrifiée, peut prolonger réellement la durée de vie d'un vélo?
1: C'est tout à fait vrai, notamment si vous êtes urbain et vous avez beaucoup d'arrêts, redémarrages, de changements de vitesse. Lubrifiez et séchez votre chaîne derrière pour éviter de vous salir le pantalon.
0: Vrai ou faux, transformer un vélo classique en vélo électrique est interdit en France?
1: Alors non, comme l'intervenant disait tout à l'heure, je conseille de passer par un professionnel quand même pour faire ça et pas de bricoler n'importe quoi sur un vélo trouvé n'importe où.
0: Et puis vous le disiez, il existe des aides financières dans certaines collectivités pour l'achat, la réparation d'un vélo. On ne sait pas toujours, mais il y a un site internet.
1: Voilà, mesaidesvelo.fr, vous avez toutes les informations.
0: Voilà, c'est noté. Merci beaucoup en tout cas, Étienne Demure. Vous êtes coprésident de la FUB, la Fédération Française des Usagers de la Bicyclette. Ben, merci en tout cas pour
1: c'est
0: vos éclairages.
1: Moi qui vous remercie.
0: J'espère que vous y voyez plus clair, vous qui nous avez écoutés sur votre radio locale ici. Alors vous le savez, pour écouter l'émission, mais aussi toutes les autres, on va sur ici.fr. La semaine prochaine, on va voir comment occuper les enfants pendant l'été sans trop dépenser. Vaste sujet, vos questions, vous les envoyez à paricilleséconomies@radiofrance.com.

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1: Étendu sur le dos, le visage et le torse baignés de sueur, les yeux exorbités, le garçon des visages inconnus penché sur lui. Sa barbe blanche broussailleuse déborde du masque qui lui cache en partie le visage. S'agit-il d'un monstre, sorti d'un conte de fantastique, d'un diable, ou du mauvais génie responsable des douleurs lancinantes qui lui broient le crâne depuis des mois? N'aie pas peur, je suis médecin, murmure le vieil homme à l'oreille du garçon. Je vais te soigner. Bientôt, tu n'auras plus mal. Comment t'appelles-tu? Une infirmière traduit de l'anglais au bengali à voix douce. Nayan. Très bien, Nayan. Je vais t'endormir. Quand tu te réveilleras, ta tête sera guérie. Depuis qu'il a pris sa retraite, Timothy Nataf, neurochirurgien britannique, a choisi d'exercer bénévolement son art dans une organisation humanitaire. Après avoir effectué des missions en Amérique latine, il est aujourd'hui en Bangladesh, un pays déshérité où l'absence de structures chirurgicales modernes et la pénurie de personnel spécialisé transforment chaque intervention en un véritable tour de force. « Où est passé l'anesthésiste ?» demande Nataf aux infirmières qui l'assistent. Le médecin tapote sa montre. « 10 minutes ? 1 heure ? Dites-moi au moins s'il compte se manifester !» Même réaction de gêne et d'impuissance de la part des jeunes femmes. « D'accord, j'ai compris. » Nataf perfore une veine, introduit un cathéter et mélange des produits anesthésiants dans une poche de perfusion. À la vue de ce qui l'entoure, une vague inquiétude lui serre le cœur. En guise de bloc opératoire, une chambre a été aménagée à la hâte dans une aile du dispensaire. Disposée de part et d'autre d'un lit de camp surélevé, deux gros ventilateurs brassent l'air torride et au plafond, des ampoules électriques dénudées ont remplacé le ciel ithique. Après s'être assuré que Nayan était profondément endormi, Nataf s'empare du trépan électrique et le pose délicatement sur la zone du crâne qu'il s'apprête à traiter. « Préparez-moi le stylet plat. La fausse tente et la feuille de myrte », demande le médecin aux infirmières. L'expression ahurie des jeunes femmes lui apprend aussitôt qu'elles n'ont jamais assisté à une trépanation et qu'elles ignorent les noms et l'usage des instruments. « Ça, c'est le stylet », indique patiemment le chirurgien. « J'ai disposé à côté la fausse tente et la feuille de myrte. Vous me les donnerez dans cet ordre quand je vous les demanderai. » Quand l'intervention commence, une tension palpable s'est installée. « Nous arrivons maintenant à la phase la plus délicate de l'opération, avertit Nataf. Je vais scier le diploé, sans bien sûr enfoncer l'os sur la dure mer. Soyez très vigilante. » Et à cet instant, les gros ventilateurs s'éteignent dans un râle plaintif et la pièce se trouve brusquement plongée dans l'obscurité. Panne d'électricité, constate une des femmes, la gorge serrée. Le groupe électrogène va-t-il prendre le relais, demande Nataf. Silence. Mais je vous ai posé une question, mesdemoiselles, s'énerve le médecin. C'est que, docteur, nous n'avons pas de groupe électrogène. En période de mousson, les pannes peuvent durer plusieurs jours, chuchote la moitié morée des deux assistantes. Timothy Nataf réfléchit à toute vitesse. Il lui faut décider et agir au plus vite. L'intervention ne fait que commencer. La plaie est à vif, et dans cette chambre surchauffée et non stérile, son patient court un risque d'infection majeure. Mais comment poursuivre une trépanation sans éclairage et avec un trépan électrique devenu inutile? Courez au village, que l'un d'entre vous se rende à l'auberge où j'ai pris une chambre et qu'elle rapporte la perceuse sans fil qui se trouve dans ma valise. Pendant ce temps, l'autre se procurera 4 lampes à pétrole. Pratiquez une trépanation. À l'aide d'un outil acheté au rayon bricolage d'un magasin. Et de surcroît, à la lueur vacillante de lampes à pétrole, de mémoire de médecin, jamais ce défi n'avait encore été tenté. Un exploit incroyable, réalisé pourtant avec succès, ce 5 août 1984, par le docteur Nataf. Il n'en a tiré aucune vanité. Sa seule récompense a été le sourire éblouissant que Nayan lui a adressé lorsqu'il l'a croisé dans les rues du village quelques semaines plus tard, complètement rétabli. Et puis, à un confrère admiratif qui lui demandait comment il avait procédé, le chirurgien a répondu avec simplicité « Vous savez, des études paléontologiques ont prouvé qu'à l'aide de silex et de coquillages, nos grands aînés pratiquaient déjà des trépanations, il y a 20 000 ans. Moi, au moins, pour opérer, je disposais d'une perceuse sans fil et de lampes à pétrole. »

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1: Bienvenue, voici l'accent des autres, l'actualité de la semaine vue par les partenaires que sont RFI, la Radio-Télévision Suisse, Radio-Canada, la RTBF et ICI en France. Et d'abord, cette onde de choc à Montréal, 16 policiers visés par une enquête pour des gestes haineux et racistes, Nadi Moubarak.
2: Oui, certains agents auraient entre autres collectionné des bouts de tresses coupés sur la tête de personnes interpellées.
1: En Belgique, on retiendra cette semaine la fin d'un long et douloureux procès, celui de Paolo Falzone. Il a été reconnu coupable de 7 meurtres et 79 tentatives de meurtre. Au volant de sa voiture, il avait foncé dans une foule qui se préparait à fêter le carnaval, Jacques Remers.
3: Il est condamné à 27 ans de prison. Aucune circonstance atténuante n'a été retenue. Son passager écope lui d'une peine de 2 ans de prison avec sursis. Ce procès a duré 7 semaines pour des faits qui remontent au 20 mars 2022.
1: Et puis ce fait divers aussi au Cameroun, Nicolas Sûr, il suscite une intense émotion.
4: Un jeune homme accusé d'avoir volé des tôles a été brûlé vif dans un village proche de la ville de Tchang, dans la région de l'Ouest. Un autre a également été tué. Le chef du village, accusé d'avoir donné les ordres, a été arrêté.
1: C'était un obstacle majeur au renforcement du partenariat entre la Suisse et l'Union européenne. L'électorat a finalement rejeté le plafonnement de la population suisse à 10 millions d'habitants, Pierre Anchoffat.
5: Pour gagner cette votation, il a fallu une large alliance contre les souverainistes de l'UDC, le premier parti du pays. Une alliance fragile qui restera nécessaire pour approfondir nos liens avec Bruxelles.
1: Enfin, la canicule est bien présente sur l'Europe du Sud et de l'Ouest. Une nouvelle vague de chaleur s'installe alors que l'été débute à peine. De quoi attirer pas mal de monde dans les lieux de baignade. Et ce n'est pas forcément sans danger. Nous serons le long de la Marne, non loin de Paris, en fin d'émission. 16 agents de police de Montréal-Nord font donc l'objet d'une enquête pour des gestes discriminatoires et haineux. Et ces gestes, Nadi, auraient été commis envers des personnes de couleur lors d'interventions.
2: Oui, d'ailleurs, au moins 2 agents du service de police de la ville de Montréal, le SPVM, ont été suspendus et pourraient faire face à des accusations criminelles et 14 autres ont été réaffectés à d'autres tâches. Selon nos informations, certains agents auraient entre autres collectionné des bouts de tresses de cheveux coupés sur la tête de personnes interpellées. Des citoyens auraient aussi été interpellés sur la seule base de leur origine ethnique. Ce sont d'autres policiers qui ont dénoncé ces agissements et une enquête a été ouverte aussitôt. Voici le chef du SPVM, Fadi Daguerre.
6: Cette enquête nous tient beaucoup à cœur et je veux vraiment m'assurer qu'elle puisse y aller jusqu'au bout et puis qu'on puisse voir les résultats. Les liens de confiance avec certaines parties de la population sont fragilisés, il faut qu'on travaille fort.
1: Le chef de la police de Montréal donc à l'instant. Alors Nadi, comment réagit la population de Montréal-Nord ?
2: Eh bien, elle réagit avec indignation et colère. Plusieurs centaines de personnes ont d'ailleurs manifesté cette semaine devant le poste de police de leur quartier.
7: C'était vraiment choquant de savoir que c'est quelque chose qui s'est passé dans l'arrondissement dans lequel je me retrouve, dans lequel j'ai grandi.
8: Je suis ici aussi pour prouver que le racisme systémique existe bel et bien.
9: C'est déjà un commencement parce que ça a été dénoncé, ça a été vu. Je pense qu'on s'en va vers une direction qu'on attendait depuis longtemps.
1: Voilà pour ces réactions d'habitants. On a dit la classe politique a aussi réagi.
2: Tout à fait. La mairesse de Montréal, tout comme des partis d'opposition à l'Assemblée nationale, réclame la tenue d'une enquête publique dans cette affaire, et ce, même si le gouvernement du Québec va nommer un observateur indépendant pour suivre les différentes étapes de l'enquête du SPVM. Cela dit, Québec n'écarte pas la tenue d'une enquête publique. Voici la première ministre, Christine Fréchette.
10: Je veux voir là, ce que révéleront les enquêtes qui sont en cours actuellement. Est-ce que ça va mettre tout en lumière? Est-ce qu'il faudra aller plus loin? On va voir où ça nous mène.
2: La première ministre du Québec, Christine Fréchette.
1: Voilà donc pour cette affaire qui concerne la police de Montréal-Nord. En Belgique, cette fois, l'arrêt est tombé mercredi dans le procès de Paolo Falzone. Ce chauffard avait été reconnu coupable la semaine dernière de 7 meurtres et 79 tentatives de meurtre. Finalement, Jacques, il écope d'une peine de 27 années de prison.
3: Aucune circonstance atténuante n'a été retenue par le jury de la cour d'assises du Hainaut. Le conducteur de la voiture, dont la vitesse a été mesurée à 174 km par heure dans les rues de Strépy-Brakhnir, Paolo Falzone a été condamné à 27 ans de prison. Il a été reconnu coupable de 7 meurtres et de 79 tentatives de meurtre pour avoir heurté et renversé avec sa voiture un groupe folklorique qui se rassemblait à l'aube dans les rues de la ville. Après plusieurs semaines de procès, c'est le soulagement pour de nombreuses victimes et familles de victimes.
11: On aurait espéré le maximum, ça oui, mais 27 ans, c'est déjà une peine très haute, donc on est assez content de cette peine, ça oui.
12: Les auditions des membres de ma famille ont été très compliquées, notamment celle de mes parents. C'était une journée qui était vraiment très éprouvante. Donc c'est vrai que c'est quelque chose qui était compliqué à vivre et content que cette page puisse enfin se tourner.
13: Les 27 ans, je trouve que c'est une décision juste. Je pense que le jury et la cour ont très très bien travaillé. Les qualifications sont également très juste pour les 7 meurtres et les tentatives de meurtre. En comparaison, pour Antonino Falzone, évidemment, je trouve la décision assez choquante.
1: Voilà, on vient de l'entendre, il y avait une deuxième personne dans le box des accusés, le passager de la voiture, Antonino Falzone. Il n'a pas de lien de parenté avec le principal accusé. Et Jacques, lui, il n'ira pas en prison.
3: Non, car la cour d'assises l'a condamné à 2 ans de prison assorti d'un sursis de 3 ans. Il a été reconnu coupable de non-assistance à personne en danger. C'est donc la fin d'un long procès pour des faits qui remontent au mois de mars 2022. Un procès qui a révélé la banalité des violences routières, celle de ceux qui filment le compteur de leur voiture lancé à toute allure. Car non, ce n'était pas un homicide involontaire. Et d'ailleurs, à dater du 1er septembre prochain, le conducteur qui provoque un accident mortel sur la route sera poursuivi pour homicide dans le cadre de la circulation, un homicide routier avec des peines plus lourdes pour les auteurs de ces infractions.
1: C'est une affaire qui a défrayé la chronique cette semaine au Cameroun. Un chef traditionnel est accusé d'avoir encouragé un meurtre barbare. La vidéo de ce meurtre a été diffusée sur les réseaux sociaux et ça a fait réagir plusieurs jours après les faits, Nicolas.
4: Oui, il y a plus d'une semaine, 2 jeunes gens du village de Baloum dans la région camerounaise de l'Ouest sont accusés d'avoir volé des tôles. Une foule en colère s'empare d'eux et les traîne de force dans la cour de la chefferie traditionnelle. Ils subissent des violences insoutenables et sont finalement tués. La mise à mort de l'un d'entre eux est filmée. Il a beau protester de son innocence, il est inséré dans des pneus usés qui sont enflammés et périt brûlé vif. Personne ne s'interpose et dans la vidéo qui est diffusée sur les réseaux sociaux, on entend même le chef de village lui demander de dire sa dernière prière.
1: Alors dans un premier temps, ce chef de village prend la fuite, mais il va finalement être arrêté.
4: Des sources proches de l'affaire rapportent qu'il s'est rendu de lui-même au procureur local. Il est désormais en garde à vue à Bafoussam avec 3 autres suspects. Il est accusé d'avoir été le donneur d'ordre de ces crimes. Les familles des victimes, elles, ont déposé plainte pour assassinat, torture ou encore non-assistance à personne en danger.
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1: Le peuple suisse n'a donc pas voulu limiter sa population à 10 millions d'habitants. 55% de l'électorat a rejeté l'initiative de la droite conservatrice. Le parti UDC voulait limiter l'immigration, un nom qui a soulagé à la fois à Berne et à Bruxelles, Pierron.
5: Dès le résultat connu dimanche, la présidente de la Commission européenne, Ursula von der Leyen, a échangé avec le président de la Confédération, Guy Parmelin. L'Allemande a souligné que le partenariat entre la Suisse et l'UE devait maintenant être modernisé et approfondi. Elle aurait pu dire « pouvait », car l'initiative de l'UDC menaçait très directement la libre circulation des personnes qui lient la Suisse à l'Union européenne. C'eût été un coup d'arrêt à nos relations. D'où le soulagement de la présidente de la fêtière économie suisse, Monica Rühl.
14: C'est un résultat qui est important pour nos relations avec l'Union européenne et qui est important pour nos entreprises qui ont besoin d'avoir accès à la main-d'œuvre qualifiée venant de l'Union européenne d'une manière peu compliquée à travers la libre circulation des personnes.
5: En clair, le nom du peuple et des cantons libère la voie pour la suite.
1: Oui, c'est donc une victoire d'étape, disons-le comme ça, pour le gouvernement suisse.
5: Exactement, Olivier, car les nouveaux accords négociés avec Bruxelles sont sur la table du Parlement avec, a priori, une même alliance de la gauche et du centre-droit contre les souverainistes de l'UDC. Président de l'Union syndicale suisse, le socialiste Pierre-Yves Maillard, prévient toutefois, cette alliance de circonstances ne tiendra que si le Parlement n'affaiblit pas le compromis négocié par les partenaires sociaux.
15: Si les nouveaux accords bilatéraux ne sont pas accompagnés des 14 mesures que le Conseil fédéral a acceptées pour protéger les salaires, il est tout à fait possible qu'à la fin, on doive dire non et donc se retrouver du côté de l'UDC dans cette affaire. On voit que des parlementaires, comme ça, en quelques minutes, sont tentés de défaire ce paquet. Le processus parlementaire est encore long, il est au début, mais les premiers signes ne sont pas encourageants.
5: Un coup de pression logique avant les débats, cela dit, sans cette large alliance, approfondir les liens avec Bruxelles paraît illusoire.
1: On va se quitter cette semaine avec les fortes chaleurs qui touchent une bonne partie de l'Europe. Tout le monde fait ce qu'il peut pour se protéger, se rafraîchir. Alors la tentation est évidemment grande de se jeter à l'eau, y compris dans des zones parfois interdites. Il s'agit évidemment de rester prudent. L'an dernier, 169 personnes sont mortes noyées dans des lacs ou dans des rivières en France. Alors pour éviter les comportements à risque, une des solutions, c'est d'ouvrir des plans d'eau surveillés, comme dans la Marne au sud de Paris, où trois communes proposent dès ce week-end la baignade dans des bassins au fil de l'eau. Et cette année, Faustine Calmel, le dispositif ouvre plus tôt et les jeunes surtout sont ravis.
16: Sous un pont des bords de Marne, on croise Chloé, 14 ans, maillot rouge et cheveux noirs, détrempés.
17: On s'est baigné là où il y a l'échelle, là-bas. Moi, ça fait plusieurs temps que je me baigne ici, enfin, il ne m'est rien arrivé, ça va.
16: Pourtant, à quelques dizaines de mètres...
18: Là, vous avez l'ancien bassin qui a été restauré.
16: Olivier Capitagno est le président de l'intercommunalité Paris-Est-Marne-et-Bois qui gère cette installation à Maison Alfort.
18: On l'a vu depuis une dizaine d'années avec le réchauffement climatique. Les jeunes, les adolescents, ils retournent à l'eau spontanément. Ils se donnent même rendez-vous sur les réseaux sociaux et ils se baignent dans la Marne, sauf que ça peut être dangereux.
16: Et ce, dès la fin des cours mi-juin pour certains. Alors cette année, il ouvre 10 jours plus tôt.
18: La décision, c'est simplement on essaye de voir en fonction de l'évolution climatique, d'une part, des usages, de ce qu'on a constaté l'an dernier sur la fréquentation, pour s'adapter au mieux.
16: Dans la commune voisine de Saint-Maur-des-Fossés, le maire aussi propose une baignade surveillée avec 2 semaines d'avance.
19: C'est un bassin flottant et c'est donc ici et uniquement ici que la baignade peut être autorisée.
16: Il y aura également des cours d'initiation à la nage en rivière, précise Pierre-Michel Delecroix, et de la répression.
19: Des jeunes qui se sont aventurés à sauter de pont ou à vouloir traverser la rivière dans des endroits qui ne sont pas sécurisés. On en a eu l'année dernière, mais on est très très vigilants. Et on a une police municipale qui a un bateau et qui non-stop circule pour prévenir et pour réprimander le cas échéant.
16: Pas de quoi pourtant convaincre Chloé, notre baigneuse, boudera les bassins et restera dans la rivière.
17: Pour sauter et tout, c'est mieux.
16: L'été dernier, 3 personnes, dont 2 mineurs, sont mortes noyées tout près dans la Marne.
1: Reportage de Faustine Calmel pour ici et pour refermer cet accent des autres. Merci pour votre fidélité et rendez-vous dans 8 jours avec les partenaires des médias francophones publics.

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0: L'album considéré comme le plus rock de la discographie de Monsieur Séchon, il s'appelle Marche à l'ombre, publié en 1980 avec notamment ce titre éponyme, Marche à l'ombre, que vous écoutiez bien sûr avec Renaud ce matin sur votre radio ici.
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0: marché.
1: On adore l'idée. Reportage dans un instant avec nos producteurs qui nous encouragent d'ailleurs à en manger.
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1: Samedi 20 juin, très beau réveil avec votre radio ici. 6h, bonjour. Les infos, Valentine, à la une, une canicule similaire à un vieux cauchemar.
0: Août 2003 et ces deux semaines d'une chaleur suffocante, des urgences et des morgues débordées par l'arrivée des corps des Français les plus âgés. Juin 2026 a le même potentiel de risque sur la durée, précise Météo France, mais aussi par son intensité. Le déclenchement d'une vigilance rouge demain est donc déjà envisagé dans plusieurs départements. Guillaume Fariol, ça dépend bien sûr de plusieurs critères.
3: D'abord, les températures maximales et minimales, la durée de la canicule, l'humidité aussi, des seuils propres à chaque département. Ils sont fixés en fonction des canicules passées et du niveau d'acclimatation du territoire, c'est-à-dire s'il est plus ou moins habitué à connaître des épisodes de chaleur. Le nord, par exemple, passera plus facilement en rouge que les Pyrénées-Orientales. D'autres critères entrent en jeu, les passages aux urgences, les consultations chez SOS Médecins ces derniers jours, notamment la décision finale est prise en concertation entre Météo France, les autorités sanitaires et les préfectures. Un passage en vigilance rouge, c'est le signe d'une canicule extrême, explique Météo France, exceptionnelle par son intensité, par sa durée et par son impact sanitaire sur l'ensemble de la population. Les risques concernent aussi les personnes en bonne santé.
0: Et pour ne pas se laisser surprendre, des ministres, 14 sont convoqués ce matin à 11h par Sébastien Lecornu. Le chef du gouvernement passe en revue ses ministères et leurs mesures pour faire face. Les horaires des cours notamment sont déjà aménagés dans près de 800 écoles et collèges de France. 150 parmi ces établissements seront même complètement fermés lundi, journée annoncée comme la plus chaude avec celle de mardi. Les oraux du bac prévus sur ce début de semaine sont donc reportés dans 5 académies, Bordeaux, Lyon, Montpellier, Poitiers et Nantes. On parle de 5000 élèves de terminale et de première concernés.
1: Et conséquence de cette chaleur, Valentine, des éclairs hier soir dans le ciel du Nord.
0: Le tonnerre a grondé dans 6 départements placés en vigilance orage pour risque d'orage violent. Pour cette soirée, ils ont fait plusieurs victimes. 2 hommes frappés par la foudre à l'intérieur d'un restaurant de Fampoux près d'Arras et au moins 2 familles relogées en urgence après l'incendie de leur maison dans la métropole de Lille.
1: 6h03 sur votre radio ici, avec cette chaleur ce matin, des envies forcément de se rafraîchir.
0: Quitte à se faire peur, très peur, quand une petite fille de 9 ans est sortie de sa baignade cette semaine du lac d'Auzelle, le pied en sang. Nous sommes tout près de Besançon, dans le Doubs, et si l'enfant va bien ce matin, elle a été recousue, Lucas Chelmignac, reste un mystère, l'identité de son agresseur sous l'eau.
4: Principal suspect dans cette affaire, un brochet, c'est rarissime.
5: Il y a plus de chances de gagner au loto que de se faire mordre par un poisson.
4: Maxence Couret est le responsable de la base nautique d'Auzelle. Il était présent ce mercredi après-midi.
5: La petite, elle était sur une bouée. Et en fait, elle est descendue directement en fait, de sa bouée. Et je pense qu'elle a mis le pied là où il y avait la tête du poisson à ce moment-là. Et en fait, le poisson s'est juste défendu, s'est retourné et puis a croqué un bout de pied. Quoi.
4: Un coup de malchance qui lui vaudra tout de même une quinzaine de points de suture.
5: On est quasiment à 80%. On s'en sûr que c'est une morsure de brochet, parce que à part si effectivement il y a quelqu'un qui a introduit une espèce qui n'a rien à faire en France dans le lac, ce qui est possible mais infime, parce que ces espèces-là ne survivraient pas dans un écosystème comme ça.
4: Difficile de savoir ce que ce brochet faisait ici.
5: Peut-être avec la chaleur de l'étang, le poisson était en train de faire sa sieste, il somnolait un petit peu, il s'est pas rendu compte qu'il y avait forcément beaucoup de monde autour.
4: La base nautique d'Auzelle travaille en ce moment avec la Fédération de pêche du Doubs et des spécialiste des poissons pour avoir la certitude que ce brochet est bien le coupable.
0: Et la base nautique l'assure, c'est un fait isolé, il n'y a aucun danger à venir se baigner cette saison, comme ce petit fruit rouge charnu, véritable délice de l'été, la cerise. Et si la météo nous étouffe, Édouard Marguet, eh bien grâce à elle, la récolte s'annonce abondante.
6: Les producteurs de cerises s'attendent à récolter plus de 30 000 tonnes cette année. C'est un tiers de plus que d'habitude. Mathilde Chambe est arboricultrice à Besnay, près de Lyon.
7: C'est que les aléas climatiques ont été en notre faveur. Il y a souvent des années où il pleut sur une région, où il y a de la grêle. Cette année, il n'y a eu aucun phénomène, on va dire, négatif.
6: La cerise est le fruit qui a la saison la plus courte. 11 mois de travail pour quelques semaines de vente.
7: Les producteurs ramassent, elles partent le soir chez des grossistes et après, le lendemain, elles sont en magasin. Donc,

0: On peut pas stocker la cerise, la pomme se stocke très bien, la cerise non. Quoi.
1: C'est ce qui explique en partie le prix souvent jugé élevé par les consommateurs, entre 5 et 8 euros le kilo en ce moment. Il y a aussi les nombreuses contraintes de production.
0: Cueillir à la main, les insectes ravageurs que nous, on n'a plus d'insecticides, donc il faut employer des moyens pour couvrir les vergers. Donc voilà, on a des coûts qui augmentent énormément, un travail qui se fait manuellement.
1: Contrairement à leurs collègues européens, les producteurs français n'ont en effet pas le droit d'utiliser l'acétamipride, ce puissant insecticide efficace contre la mouche Suzuki qui peut faire des ravages dans les vergers de cerisiers.
2: On va la manger des cerises, c'est l'appel des 2000 producteurs français ce matin.
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2: Et la météo François-Xavier, c'est donc cette vigilance orange pour risque de canicule étendue désormais à 60 départements.
5: Ah oui, il y a un épisode de très forte chaleur qui devrait encore s'intensifier tout au long de ce week-end, d'un probable passage en vigilance rouge pour certaines zones. Demain dimanche, il y a un pic qui est vraisemblablement attendu également entre lundi et mardi avec des valeurs qui pourraient atteindre localement jusqu'à 42 degrés. Pour le moment, cette vigilance orange qui concerne en effet une bonne moitié du pays, vous l'avez dit Valentine, dû à cet air très chaud qui remonte du Maghreb et l'anticyclone qui bloque en fait les perturbations atlantiques. Résultat, un temps encore très sec et très ensoleillé. Quelques coups de tonnerre à prévoir de nouveau ce matin entre la Bourgogne et le Limousin et au fil des heures, des orages qui vont gronder sur le quart nord-est. Vos températures ce matin, 22 degrés attendus à La Rochelle, 24 à Biarritz, 25 pour Amiens, 28 à Montauban, 29 à Aix-en-Provence, 30 degrés du côté de Chalon-sur-Saône et de Bonifacio, il y en après-midi entre 27 pour le Pays Basque et 35 degrés. Ce sera le cas notamment à Limoges, Tours, Montélimar et Strasbourg. Vous retrouvez bien sûr l'ensemble de vos prévisions météo sur notre site ici.fr.
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5: Et toutes nos pensées qui sont bien sûr tournées vers notre Bonnie Tyler, et oui, la chanteuse de 74 ans qui, vous le savez, après avoir été plongée dans un coma artificiel début mai, va mieux. C'est la bonne nouvelle. Elle a d'ailleurs partagé hier vendredi un message rassurant sur son état de santé à travers un communiqué sur son site internet. Souhaitons donc un excellent rétablissement à cette immense artiste que voici pour le clin d'œil. It's a Heart Attack sur votre radio ici.

0: Bonnie Tyler pour débuter votre week-end avec It's Earthtech. Vous écoutez ici, très beau réveil avec nous.
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0: Mettons de côté la performance ce matin, ma chère Valentine. Et si on courait tout simplement pour nous-mêmes et pour notre plaisir?
3: Voilà, courir pour soi tranquillement, oui. Ça permet de mieux alimenter nos muscles en oxygène. Pas besoin de finir sa course à genoux.
0: Non, vous avez raison, franchement, il n'y a pas besoin. Alors, top départ, mais en douceur, vous l'avez compris. Il est donné par notre coach sportif, Nordine Attab. 2 minutes pour être en forme, ça se passe à 6h15. Et puis, c'est l'événement, bien sûr, ce soir sur France 2, la grande soirée de la fête de la musique 2026 en direct du théâtre Antique d'Orange dès 20h50. Sheila, Claudio Capeo, encore Taïk parmi les nombreux artistes à l'affiche, mais aussi Christophe Willem qui, tout comme ses petits camarades, a choisi de prendre un pseudonyme pour sa vie d'artiste. Pour quelle raison d'ailleurs? Eh bien, explication de la part de la tortue, comme on l'appelle bien sûr, au micro de Patrice Gascoin. C'est dans vos coulisses télé à 6h20. Et puis côté musique, retrouvons la touche disco du groupe Imagination ce matin. Imagination et Just an Illusion, c'est notamment ce qu'on vous partage juste avant les infos de 6h30. À ma montre, il est précisément 6h12 et tout de suite une actu de vos territoires. Elle nous est rapportée par nos camarades d'ici Mayenne et cette surprise, c'est le moins qu'on puisse dire, d'un couple de la Basoge Montpinçon qui a fait la rencontre impromptue dans leur jardin d'un wallaby. Bien décidé visiblement, Valentine à leur rendre une petite visite impromptue.
3: C'est un nouveau voisin peut-être dans le quartier.
0: Oui, fraîchement arrivé visiblement. Alors la question étant, d'où vient-il ce fameux kangourou kangourou coquinou, hein, comme on pourrait l'appeler. Il a quand même mis 5 heures, parce que du coup je suis pas sûr que ce soit vraiment quelqu'un qui soit venu en voisin, Valentine. Il a mis 5 heures avant de se laisser capturer par les pompiers du coin. On n'est pas sûr qu'il ait vraiment l'intention de poser ses valises dans le quartier.
3: Et surtout, personne ne l'a réclamé depuis.
0: Aucun signalement, effectivement, pour l'instant. Et aucun signalement qui n'a pour l'instant permis de retrouver le propriétaire présumé de notre wallaby fougueux et fugueur, évidemment.
3: Voilà, bon, et bien, si personne ne se manifeste, l'animal, je vous le dis, sera confié au parc d'attractions Divertiparc situé près de Fougères, lequel on l'espère appréciera ses talents d'acrobate.
0: Bah ouais, on espère bien. En tout cas, si c'est le cas, moi je prends mes billets, mais alors direct.
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0: Et de 5 dates ajoutées cette semaine à la grande tournée assurée par Christophe Maé à partir du 26 septembre. 67 dates au total à travers la France. Et ce jusqu'en mars 2027, l'occasion pour vous de chanter en live avec l'artiste près de chez vous, La Lune, que vous retrouvez sur votre radio ici. Tout d'abord en nouveauté, oui, à 6h14.

0: l'écoute de votre radio ici en ce samedi. Vous êtes déjà avec nous, ça nous fait très plaisir. Sachez-le, Christophe Maé, à l'instant, son dernier single, il s'appelle La Lune. Et il est 6h17, en pleine forme, dès le début de la journée, grâce à des gestes simples. C'est avec notre coach, Nordine Attab. Bonjour Nordine.
1: Bonjour.
0: Et si l'on arrêtait de voir la course comme une obligation de performance avec vous, ce matin, mon cher Nordine, on modifie en fait notre perception des choses.
1: Aujourd'hui, beaucoup de personnes pensent que courir doit forcément rimer avec performance. Effectuer un 10 km, un semi-marathon ou même un marathon. Mais préparer une course, battre un record, il n'y a pas que ça. Ben oui, on peut aussi courir simplement pour soi. On débute par un premier exercice durant lequel on va apprendre à courir lentement. J'insiste sur le lentement, parce que pour durer, il faut avoir une base solide. Rien ne sert de partir trop vite. Par exemple, durant 5 minutes, amusez-vous à courir à votre rythme habituel. Ensuite, diminuez la vitesse afin de vous sentir vraiment confortable. L'idée est de ne jamais être essoufflé, quitte à vous sentir un petit peu au ralenti. Et grâce à cette vitesse, liée à ce qu'on appelle l'endurance fondamentale, vous allez construire votre base de course à pied, pour ensuite évoluer sur différentes vitesses plus importantes. Et grâce à ça, vous allez renforcer le cœur, le souffle et l'ensemble des muscles du corps. Et vous pouvez effectuer 5 minutes, voire plus.
0: Justement, Nordine, quand on débute, vous serez d'accord avec moi, on fait souvent l'erreur d'en faire trop et de partir trop vite.
1: Exactement. Beaucoup de personnes partent trop vite et se dégoûtent rapidement. On passe à un deuxième exercice lié à ce qu'on appelle le fractionné. On va alterner un mouvement de marche et de course pour pouvoir débuter la course à pied. On peut très bien par exemple commencer par 4 minutes de marche et ensuite effectuer 1 minute de course. L'objectif n'est de jamais souffrir, c'est d'habituer progressivement le corps à l'effort et notamment à courir. Allez, on marche 4 minutes et ensuite on effectue 1 minute de course. Et grâce à ça, vous allez renforcer le cœur, le souffle et aussi l'ensemble des muscles du corps. Et vous pouvez effectuer cette alternance durant 15 à 20 minutes. Pour terminer, gardez bien en tête que le plus important, ce n'est pas forcément la distance ou la vitesse. C'est de prendre assez de plaisir pour vous donner envie de recommencer. Bon, ben vous savez quoi ? C'est à vous de jouer.
0: Merci Nordine Attab. Nordine qui vous partage également sur notre site ici.fr d'autres idées pour courir sans faire le marathon, s'il vous plaît, mais histoire de rester en forme. Et puis plus globalement, vous avez rendez-vous sur l'appli Radio France pour profiter de tous nos podcasts forme et bien-être. 6h19 sur votre radio ici et un petit moment passé en compagnie de Daniel Balavoine. Tout de suite, le cri du cœur, vivre ou survivre.

0: Vivre ou survivre, inoubliable standard porté par Daniel Balavoine. Merci de nous avoir choisi. C'est votre radio ici.
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0: 6h22, retrouvons tout de suite celui qui est toujours à l'affût des dernières infomédias avant tout le monde, s'il vous plaît. Bonjour Patrice Gascoin.
2: Bonjour François-Xavier, bonjour à tous.
0: Patrice, vous nous donnez rendez-vous ce soir devant la fête de la musique sur France 2 et vous avez des choses à nous apprendre sur le nom des stars qui vont chanter ce soir.
2: Il fut une époque où, pour parler de la fête de la musique, je laissais Garou poser des questions à Laurie Tillman.
3: Dans la fête de la musique, il y a
4: musique, forcément.
3: Justement.
2: Alors ce soir sur France 2, pour une fête de la musique proposée en direct du mythique théâtre antique d'Orange, il reste la musique, mais maintenant il n'y a plus de Garou. Laurie Tillman a mérité ses galons d'animatrice solo de ce grand show devant plus de 7000 spectateurs. Dans cette immense scène à ciel ouvert, l'affiche des artistes qui vont se produire devant vous est alléchante. Cela va de la gagnante de la Star Academy, Marine, à notre représentante à l'Eurovision, Monroe, en passant par Magic System, Claudio Capeo, Faudel, Sheila, Taïk, Elodie Frégé, Christophe Willem. Mais figurez-vous qu'en regardant ce casting, j'ai remarqué que la plupart ne portent pas leur vrai nom. Ils ont adopté un pseudo d'artiste. Taïk, il s'appelle en vrai Julien Boidji. Claudio Capeo, son vrai nom, c'est Claudio Rucolo. Et on parle de Christophe Willem, dont le patronyme est en fait Christophe Durier. Et si on demandait au chanteur révélé en 2006 par l'émission de M6, à la recherche de la nouvelle star, et si on lui demandait comment était né ce nom de scène, Christophe Willem?
5: Alors Willem, parce que c'était un prénom que mes parents avaient voulu me donner. Donc je me suis dit, tiens, il y a quand même un lien, c'est un pseudo, mais ça reste un lien avec quelque chose. Que mon deuxième prénom, c'est Frédéric. Donc Christophe Frédéric, c'était quand même compliqué comme pseudo. Et puis non, le jour où j'ai pris ce pseudo, c'est quand j'avais fait le film live. J'avais fait un film live, et j'étais à la fac à ce moment-là, et je voulais pas du tout que ce soit connecté à moi ou quoi que ce soit, et donc j'ai pris ce pseudo bien avant de faire la nouvelle star en fait. Et du coup, quand j'ai fait la nouvelle star, bah ça a été la continuité. J'ai dit bon bah je vais garder le pseudo que j'ai pris, voilà.
2: Donc c'est un bon choix finalement.
5: Oui, c'est pas mal. Regardez, je suis là. Il m'a porté bonheur quand même ce choix.
2: Et voilà, vous saurez ce soir en regardant la fête de la musique comment Christophe Durier est devenu Christophe Willem. Christophe Willem qui sera sur scène pas très loin de Annie Chancel. Tout le monde sait qui est Annie Chancel? Mais si, je suis sûr que vous la connaissez, voire même pour certains d'entre vous, vous avez déjà fredonné ses tubes.

0: L'école est finie, enfin pas tout à fait, hein, mais en tout cas les coulisses télé du jour sont finies. Rendez-vous ce soir sur France 2 devant la fête de la musique avec Laurie Tillman. Quant à nous, on se retrouve demain avec l'authentique Patrice Gascoigne, enfin moi quoi, via sans pseudo, mais avec quand même de nouvelles coulisses télé.
1: À demain, authentique Patrice, donc 6h20. Il est 6h25 sur votre radio ici, dans moins de 5 minutes. C'est le retour de l'info avec vous, Valentine Letesse, l'actu française et internationale résumée en 90 secondes. Et puis à 6h32, dans l'info du jour, Valentine, nos animaux aussi suffoquent.
2: Brumisateurs et ventilos rentrent dans nos exploitations. Nous sommes dans le Finistère, dans un élevage de volailles ce matin.
1: Avant tout ça, retrouvons Imagination et Just an Illusion, mais aussi Catherine Viguier dans la foulée pour votre horoscope de ce samedi à 20 juin 2026. Yeah.

0: Si vous arrivez tout juste, bonjour et bienvenue à vous à 6h28 avec la musique d'Imagination, Just an Illusion. Bonjour également à vous Catherine Viguier.
1: Bonjour François-Xavier.
0: Avec vous l'horoscope de notre samedi 20 juin 2026. Catherine, s'il vous plaît, quelle couleur aujourd'hui pour nos 12 signes?
1: Oh, le week-end est plus calme et plaît aux signes de terre.
2: Bélier, si vous prenez le bon côté de la journée, vous réfléchissez, vous ralentissez.
3: Taureau, motivant ce samedi pour aimer ou être aimé, et sans doute les deux.
4: Gémeaux, faites preuve de patience, dans quelques jours vous passerez à l'action.
5: Cancer, ça se passe bien, même très bien, il est question de dépaysement.
6: Lion, voilà un week-end attractif, vous investissez pour le bien-être de vous et des autres.
7: Vierge, vous serez sollicité de toutes parts ou pour une tâche particulière et ce sera très agréable.
8: Balance, vous serez introverti, en recul, essayez de ne pas être trop mélancolique, trop nostalgique.
9: Scorpion, belle journée, studieuse, et ça vous plaît parce que vous avancez.
10: Sagittaire, ça n'ira peut-être pas assez vite pour vous et pourtant, vous y serez contraint de ralentir.
11: Capricorne, une personne pourrait vous demander conseil, les voyages sont aussi de circonstances.
12: Verseau, ce qu'il faut, c'est visualiser un avenir positif.
13: Vous êtes soumis à beaucoup de pensées un peu sombres.
14: Poisson, il y aura du monde avec vous ou ce sera un rendez-vous clé, noté sur votre agenda.
15: Et pour nous tous, aimer écrit en lettres majuscules.
0: Et pour un amour XXL. Merci Catherine Viguier, un horoscope qu'il est possible de consulter en intégralité bien sûr sur l'application Ici. On vous souhaite un excellent début de week-end avec nous. Vous écoutez Ici, il est 6h30. Toute l'actualité en France et dans le monde. Place aux 90 secondes, c'est avec vous Valentine Letesse.
16: Reporter les épreuves à l'oral du baccalauréat pour 5000 élèves en début de semaine prochaine. Annuler le marathon du vignoble en Alsace demain. La chaleur joue les troubles faites. Alors sommes-nous prêts à faire face? Cet épisode a le potentiel de la canicule de 2003 selon Météo France. Pour se préparer à toutes les éventualités, le chef du gouvernement réunit 14 de ses ministres ce matin, 11h, pour passer en revue les mesures pour chaque secteur de la société. Deux hommes frappés par la foudre à l'intérieur d'un restaurant. Au moins deux familles relogées en urgence après l'incendie de leur maison. Le bilan des orages d'hier soir dans le nord de la France. La vigilance orange pour ce risque est levée ce matin. À contre-courant, le maire de Nice assouplit les règles de location touristique, autrement dit les Airbnb. Éric Ciotti allonge la durée maximale de location pour une résidence principale. Les propriétaires niçois pourront donc louer leurs biens 120 jours par an contre 90 aujourd'hui. Plus de 30 000 tonnes de cerises accueillir cet été, un tiers de plus par rapport à d'habitude. Les producteurs français vous encouragent donc à en manger. Les aléas climatiques ont favorisé la pousse du fruit vendu entre 5 et 8 euros le kilo en ce moment. Une quatrième finale d'affilée en top 14 de rugby pour Toulouse. Large vainqueur sous les ordres de son capitaine Dupont du Racing 92. Le match s'est achevé hier soir sur le score de 71-17. La deuxième demi-finale du championnat de France oppose ce soir Montpellier au Stade français.
0: Et il est 6h32, l'info du jour Valentine, c'est la chaleur insupportable pour nous comme pour les animaux.
16: Des températures également dangereuses pour les organismes, exemple dans cet élevage de volailles du Finistère, Thomas Pinal-Rolly, où comme ailleurs en France demain, on risque de passer en vigilance rouge pour canicule.
17: La température risque de monter très fort dans les poulaillers de l'exploitation et Jean-Pierre Mazet le sait, dès qu'on dépasse les 30 degrés, il y a danger pour ces volailles.
18: Le poulet, c'est un animal qui ne transpire pas, donc pour évacuer le trop de chaleur qu'il a, il augmente son rythme cardiaque jusqu'au moment où le rythme cardiaque il s'arrête.
17: Il va donc mettre en route les brumisateurs dans tous ses hangars.
18: C'est ce qu'on peut apercevoir sur des terrasses, dans des restaurants ou autre chose dans le sud de la France. La goutte d'eau ou la gouttelette d'eau absorbe la chaleur et donc fait baisser la température.
17: Et pendant les jours les plus chauds, ce système sera lancé dès 10h le matin au lieu du début d'après-midi le reste de l'été. Jean-Pierre Mazet craint aussi les nuits trop chaudes alors qu'elles permettent normalement de rafraîchir les poulaillers.
18: C'est des moments qui sont stressants, tout à fait. C'est un des stress que peut connaître le monde de la volaille ou même d'autres productions. Hein. Dans d'autres productions, je pense qu'il y a des baisses de performance aussi du fait de ces vagues de chaleur-là. Ouais.
17: Il garde donc les yeux rivés sur les nombreux sites de météo en espérant que cette vague de chaleur dure le moins longtemps possible.
16: Pour l'instant, Météo France prévoit des températures largement supérieures à 30 degrés une grande partie de la semaine prochaine. Et l'épisode, selon l'organisme, a le potentiel caniculaire du mois d'août 2003. Exceptionnel par sa durée, 2 semaines, son intensité et son extension géographique.
0: Merci beaucoup Valentine Letès. Le retour de l'info est prévu à 7h, bien sûr, sur votre radio ici. Pour l'instant, il est 6h34 et nous reparlons justement un petit peu plus en détail de votre météo de ce samedi 20 juin 2026, marqué donc par cette vigilance orange pour canicule, désormais étendue à 60 départements et un épisode de très forte chaleur qui devrait encore, vous l'avez entendu, s'intensifier tout au long de ce week-end, un probable passage en vigilance rouge pour certaines zones demain dimanche et un pic attendu entre lundi et mardi avec des valeurs qui pourraient atteindre localement jusqu'à 42 degrés. Pour le moment, cette vigilance orange qui concerne une bonne moitié du pays en ce samedi, dû à cet air très chaud qui remonte du Maghreb et à l'anticyclone également qui bloque les perturbations atlantiques. Résultat, un temps encore très sec et très ensoleillé. Quelques coups de tonnerre à prévoir de nouveau ce matin entre la Bourgogne et le Limousin et au fil des heures, des orages qui devraient gronder sur une grande partie du quart nord-est. Vos valeurs, c'est mieux comme ça. En matinée, 22 degrés à Nantes, 24 pour Hendaye, 25 à Tourcoing, 28 degrés pour Cahors, 29 à Nîmes, 30 degrés du côté de Dijon et de Propriano. Et en après-midi, entre 27 pour le Pays Basque et 35 degrés, ce sera le cas notamment à Guéret, Orléans, Saint-Étienne et Épinal. Vous retrouvez l'ensemble de vos prévisions météo directement sur notre site ici.fr.
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0: Si vous aimez les manèges à sensations, l'attraction musicale qui arrive sur votre radio ici ne risque pas de vous laisser de marbre. Étienne Dao, mon manège à moi, à 6h35.
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0: Très bon réveil avec la visite d'Étienne Dao sur votre radio. Ici, un petit tour sur mon manège à moi.
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0: Bien plus qu'une simple destination, son histoire, ses traditions, son patrimoine ou encore son art de vivre. Voilà ce que vous offre depuis 100 ans désormais, rendez-vous compte. Les guides de voyage Michelin. Et à l'occasion de cet anniversaire absolument exceptionnel, votre radio ici vous offre votre guide qui à coup sûr va vous être très utile pour vos prochaines escapades cet été par exemple, n'est-ce pas Valentine?
3: Mais je suis très déçue, je croyais que vous étiez en train de dire qu'à l'occasion de cet anniversaire vous m'emmeniez aux 3 étoiles Michelin.
0: Vous êtes impatiente, c'est fou quand même.
3: Ben non, mais je croyais que j'avais un cadeau.
0: Ben oui, mais attendez, on peut être un peu discret à un moment donné, c'est possible ou pas?
3: D'accord, j'attends de voir.
0: 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Vous pouvez réclamer d'ailleurs comme Valentine, c'est possible. 0810 055 056.
3: N'hésitez
0: Bonne chance
3: pas.
0: À vous. Voilà, n'hésitez surtout pas, ça nous fera plaisir. Ça aussi, c'est juste avant vos infos de 7h, la musique de votre week-end, Freddie Mercury et Queen.
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0: Sinon, vous mangez des raviolis aussi ou pas? Ça peut se négocier. Non, pas là.
3: D'accord. Que aux 3 étoiles.
0: Allez, très bien. I want to break free avec Queen. Alors, écoutez ce matin grâce à votre radio ici. Il est 7h20. Les fédérations sportives surveillées de près. Et on en parle ce matin à Valentine Letès dans Vie numérique, vie privée.
3: C'est même cette année l'une des 3 grandes priorités de la CNIL, la Commission nationale de l'informatique et des libertés. Avec le succès des Jeux Olympiques de Paris, le nombre de licences sportives délivrées en 2024 a carrément battu un record en France.
0: D'accord.
3: 17 200 000 licences sur une seule année. C'est autant de données personnelles à traiter pour les fédérations, sans parler des conséquences de cet engouement. C'est le revers de la médaille. On l'a constaté impuissant l'année dernière. Les fédérations sportives ont particulièrement été visées par les violations et les fuites de leurs données personnelles. La fédération de tir sportif, notamment. Et grâce aux données volées, des criminels ont cambriolé plusieurs de ses adhérents à Lyon, Limoges ou encore Nice à la recherche de leurs armes à feu. Le but, c'est donc que ça n'arrive plus.
0: Concrètement, que va faire la CNIL, Valentine ?
3: Contrôler les fédérations sportives, vérifier comment elles stockent, combien de temps, comment elles protègent les données collectées sur leurs adhérents et surtout lesquelles, puisque les fédérations sportives récupèrent énormément de données et de différents types, certaines sur des enfants, d'autres dans le domaine de la santé, les certificats médicaux notamment, des garanties d'assurance aussi, et parfois ces données sensibles par définition sont conservées plus de 20 ans. Si le sportif concerné est licencié dans le même club de tennis par exemple, pendant toutes ces années. Et si leurs gardiens ont l'obligation d'appliquer des mesures de sécurité adéquates, mot de passe complexe, authentification multifacteur, journal de bord aussi, pour répertorier le traitement de chacune de ces données, bien ce n'est pourtant pas toujours le cas et la CNIL a l'intention d'y remédier.
0: Et pour retrouver le bilan record de la CNIL en 2025 en termes d'amendes et de plaintes, notamment, rendez-vous sur ici.fr, page vie numérique, vie privée, votre chronique qui sera de retour demain, dimanche, sur votre radio ici, à 6h38, soyez là s'il vous plaît.
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0: Vous écoutez ici à 6h43, faisons de la place à notre Stéphane Bern national pour le meilleur de ses voyages dans le temps. Et ce matin, voyageons grâce à vous, cher Stéphane, au temps des bonnes haleines moyenâgeuses.
9: Au 15e siècle, la Chine invente la brosse à dents et l'Europe les caries. Chacun son domaine. En matière d'hygiène bucco-dentaire, l'Occident a eu un petit train de retard, voire un gros TGV. Au 15e siècle, on se contente d'un cure-dent ou d'un linge humide pour se frotter les dents. Difficile de dire ce qui était le plus sale, le torchon ou les dents. Le duc et la duchesse d'Orléans, eux, utilisaient une sorte de fil dentaire du nom d'esguillette, un cordon de soie utilisé pour se nettoyer les dents. Mais c'est tout. Bref, à une époque où l'on se balade à cheval, les Européens ont souvent une haleine de poney. Alors qu'en Chine, au même moment, on manie déjà la brosse à dents. Elles sont fabriquées à partir d'un manche en bambou garni de poils de sanglier et permettent de se débarrasser des bactéries sans abîmer les gencives. Sauf qu'à l'époque, le made in China restait en Chine. Pas d'import-export et encore moins de livraison en 24 heures.
10: Tiens, voilà le facteur.
9: Il a fallu attendre le 18e siècle pour que l'Europe se dote à son tour de cet instrument qui préserve haleine fraîche et dentition. On doit son invention, version européenne, à un Anglais dénommé William Addis. Mis en prison, la légende raconte que c'est en observant un gardien en train de passer le balai qu'il aurait eu l'idée de sa nouvelle invention, la brosse à dents. Il perfectionne l'instrument à sa sortie de prison et 240 ans plus tard, l'entreprise qu'il a fondée continue d'en vendre par millions en Grande-Bretagne.
11: Ça chasse les bactéries et mes gencives.
9: La prochaine fois que vos enfants ont la flemme de se brosser les dents, proposez-leur le torchon sale.
0: Ah bah oui, on s'en souviendra, compter sur nous. Merci beaucoup Stéphane Bern, voyage dans le temps. Le best-of, c'est également demain dimanche à 6h43 et puis vos inédits de retour dès lundi sur votre radio ici, juste avant vos infos de 8h. En ce qui nous concerne, Valentine, il est 7h moins le quart et c'est à la une de Femme Actuelle cette semaine, arrêter de fumer, une épreuve plus difficile pour les femmes.
3: Oui, parce que la gente féminine est davantage vulnérable que les hommes face aux effets du tabac et surtout pour ne plus échouer dans nos tentatives de sevrage de la cigarette.
0: Des conseils partagés bien volontiers ce matin par la rédactrice en chef de Femme Actuelle, Sabrina Nadjar, qui nous rejoint dans 3 minutes, le temps de laisser chanter Stilto pour Faut que tu m'aimes. C'est sur votre radio ici. Très beau week-end, 6h46.

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1: Merci de nous confier votre réveil du samedi. Votre radio ici est Stilto. À l'instant, faut que tu m'aimes, 6h49.
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1: Arrêter de fumer, une épreuve plus difficile pour les femmes, vraisemblablement. C'est en tout cas ce que nous explique ce dossier à la une de Femmes Actuelles cette semaine. Bonjour Sabrina Nadjar.
4: Bonjour François-Xavier.
1: Rédactrice en chef de Femmes Actuelles. Sabrina, les femmes seraient donc plus vulnérables aux effets du tabac, mais aussi, de ce que vous nous expliquez, en tout cas, elles échouent plus souvent dans leur tentative de sevrage au tabac, c'est exact?
4: Absolument, en fait, nous ne sommes vraiment pas tous égaux devant l'arrêt du tabac. Mmh. Et les femmes ont 5 à 30%. Écoutez-moi bien, moins de chances d'arriver à arrêter de fumer que les hommes.
1: Ah.
4: Et ces chiffres sont d'autant plus préoccupants qu'elles sont aussi plus vulnérables, c'est-à-dire qu'à tabagisme égal, les maladies liées au tabac sont plus fréquentes chez elles. Alors on voit les cancers du poumon, la BPCO qui est une espèce de bronchite chronique obstructive,
1: d'accord,
4: les maladies cardiovasculaires, etc. Donc c'est vraiment, vraiment une problématique au niveau des femmes, d'autant plus qu'elles s'ouvrent davantage du syndrome de sevrage, c'est-à-dire que c'est encore plus difficile pour elles d'arrêter de fumer sans tout ce qui va avec comme désagréments.
1: Les substituts nicotiniques, ils n'ont pas le même effet, me semble-t-il, non plus sur les femmes?
4: Oui, en fait, ils sont moins efficaces. En fait, pourquoi? Parce que les femmes métabolisent plus vite la nicotine, c'est-à-dire qu'elles la détruisent plus rapidement.
1: D'accord.
4: Et souvent, du coup, elles prennent des doses qui ne sont pas suffisantes, donc elles ressentent les effets du manque de manière beaucoup plus importante. Et elles hésitent à en prendre encore davantage. Et au fur et à mesure qu'elles prennent de la nicotine, l'organisme la métabolise encore plus vite. Mmh. Donc, c'est vraiment une problématique.
1: Est-ce qu'il y a malgré tout de bons conseils que vous pouvez nous partager ce matin pour celles qui souhaiteraient arrêter de fumer? Parce que malgré tout, évidemment, on rassure les femmes qui nous écoutent, c'est possible.
4: Ah, bien sûr. Alors d'abord, il faut choisir le bon moment. Il faut savoir que plus le taux des œstrogènes sont élevés, plus l'envie de fumer est forte. Donc, mieux vaut arrêter le tabac en début de cycle. Et puis ensuite, il faut autant que se peut se faire aider. Vous avez notamment des médicaments, par exemple la varenicline, qui
1: d'accord,
4: est plus connue sous le nom de Champix, qui a monté une grande efficacité chez les femmes, même s'il y a un peu d'effets secondaires, mais ça vaut le coup d'essayer. Vous avez aussi les thérapies cognitives comportementales qui marchent vraiment bien pour l'arrêt du tabac. Et puis, évidemment, prendre ces fameux substituts nicotiniques, hein, puisque c'est vraiment le manque de la nicotine qui est vraiment un problème. Et puis, alors, les thérapies tabacologues sont assez divisés sur le sujet. Cette fameuse vapoteuse, qu'est-ce qu'on en fait? Eh bien, la cigarette électronique, ça peut être intéressant au démarrage pour le geste. Simplement, le problème, c'est que souvent, ça devient une deuxième nature, c'est-à-dire que vous arrêtez effectivement la cigarette, mais vous continuez à vapoter, alors que la vapoteuse ne doit être qu'un outil
1: pour
4: le sevrage.
1: Et je ne vous propose pas, Sabrina, qu'on s'engrille une petite ce matin, si j'ai bien compris.
4: Pas du tout, exactement.
1: Voilà. Merci beaucoup. Merci beaucoup, Sabrina Nadjar.
4: Merci à vous.
1: Rédactrice en chef de Femmes Actuelles, qui est à retrouver, bien entendu, votre magazine dès ce week-end chez votre marchand de journaux habituel. Il est 6h52, encore une chanson qui traverse les époques sans aucune difficulté sur votre radio ici, 1984, année musicalement marquée, rappelez-vous, par Queen, le puissant I Want to Break Free, tout de suite pour vous.

0: ici. Vous avez bien raison, on peut retrouver Queen en ce début de week-end. C'était I Want to Break Free. Et il y a 6h55, je vous propose que nous allions faire un petit tour en ce samedi matin. Du côté de la Creuse, nous sommes à Bonna pour retrouver sur place Claudine. Bonjour Claudine.
1: Bonjour Claudine.
2: Bonjour à vous tous les deux. Bien, bonjour.
0: Très heureux de vous accueillir sur l'antenne, ma chère Claudine. Vous avez un message à nous faire passer avec Valentine. On vous écoute.
2: Alors, je voudrais souhaiter une bonne journée à tous les sapeurs-pompiers de la Creuse qui viennent en congrès à Bonna, chez nous.
0: Ah, c'est un congrès qui s'organise tous les ans
2: voilà, c'est ça, c'est tous les ans. Là, c'est le, voilà, j'ai un trou, 73e.
0: 73e édition quand même.
2: Oui. Voilà, et c'est mon fils qui est le chef de centre à Bonna, et c'est lui qui s'est beaucoup, beaucoup, beaucoup investi.
0: Il a eu du pain sur la planche alors pour l'organisation de ce congrès, on imagine.
2: Vraiment, beaucoup.
0: Les pompiers qui vont être à pied d'œuvre, en plus, on imagine potentiellement ce week-end, ma chère Claudine, avec les fortes chaleurs.
2: Oui, mais on va croiser les doigts qu'ils partent pas.
0: Bah, j'espère bien, effectivement.
2: En même temps,
0: alors ne pas décaler, vous avez raison, parce que potentiellement, c'est vrai qu'il y a des manifestations qui pourraient être annulées. On met ça au conditionnel. En tout cas, on souhaite à votre fiston un bon congrès.
1: Le but, c'est de faire la fête quand même avec les pompiers, je vous le rappelle, François-Xavier.
0: Le fameux bal des pompiers.
2: Il y a le côté quand même armé, quoi, le côté protocolaire.
0: Oui, évidemment, ça, on n'y échappe pas.
2: Il y a les animations tout au long de la journée.
1: Les animations.
0: Exactement, et en parlant d'animation, au comptoir, bien sûr, on a votre guide de voyage Michelin. Ma chère Claudine,
2: vous envoie directement à la maison. Je suis super contente de vous avoir eu au téléphone.
0: Eh bien, nous aussi, on vous embrasse bien fort et on vous souhaite une excellente journée à Bonna pour ce congrès des pompiers, notamment, bien sûr. Et à 6h57, le voici pour sa revue de presse décalée, bien sûr, mais surtout, je vous le dis, pour vous mettre les points sur les i. Willy Rovelli, bonjour.
3: Bonjour, bonjour, bonjour tout le monde. Et on commence avec un point Patrick Bruel. Ma bite, d'après les avocats du chanteur, Patrick Bruel a été satisfait de ses 48 heures de garde à vue. Bon. Oui, il a enfin pu s'expliquer sur les faits qui lui sont reprochés. Ses 10 albums. La police a épluché sa filmographie, a trouvé des pépites, comme le film L'Oignon Sacré. L'Oignon Sacré, pardon. Oh, bah oui. Du coup, on attend son nouvel album à Patrick Bruel. Alors, regarde à vue. À la sortie de cette garde à vue, Patrick Bruel a été entre autres interdit de fréquenter les salons de massage. Et pour éviter vraiment tout risque, même d'écouter Jeanne Masse. C'est dire le mec. D'ailleurs, c'est aujourd'hui que se termine la Semaine Nationale du Massage. Véridique. Eh ouais, tout un symbole. La consommation de vin mondial chute et atteint son plus bas niveau depuis 60 ans en France. Voilà ce qui arrive quand Renault décide d'arrêter de boire. Jamel Debbouze fait de la pub pour Burger King. À eux aussi, ça a dû leur coûter un bras. Pour Jamel Debbouze, la firme Burger King a créé un burger à qui il manque un steak. Au Brésil, un policier et sa femme meurent de chaud dans leur baignoire après avoir consommé de la cocaïne pour fêter les 4 ans de leur fille. Putain, il n'y a rien qui va dans cette info. Rien, rien. Des barquettes de merguez de volaille maître coq vendues dans toute la France, rappelées en raison de la détention de salmonelle. Putain, maître coq, c'est encore plus un bâtard que master poulet. Patrick Bruel aussi, il faudrait rappeler sa merguez. Sous contrôle judiciaire, le psychanalyste Gérard Miller autorisé à partir en vacances en Italie. Faut dire que Gérard Miller a l'âme italienne. Il parle avec les mains, il tripote avec les mains, il pénètre avec les mains. Les médecins alertent, les cotons-tiges mal utilisés seraient responsables d'otites, de perforations tymphaniques et de paralysie faciale. Comme le nouvel album d'Ariel Dombal. Enfin, la question du jour. Karim Bouamram, le maire de Saint-Ouen, qui avait dit non à l'installation de Master Poulet, se présente à l'élection présidentielle. Est-ce que c'est parce qu'il aime faire de la poulettique? Allez, bonne soirée. Allez, passez un bon samedi et à tout à l'heure midi.
0: À tout à l'heure, Willy Rovelli. Et tout de suite, place à l'équipe d'Ici Matin qui vous attend dans votre région.
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6: Et merci à toute l'équipe des Leftos. Bienvenue sur Ici Champagne-Ardennes. Bon week-end à vous. Nous sommes le samedi 20 juin. Pour m'accompagner ce matin, on a Ségolène au standard. À la technique, ce week-end, c'est Molly. Et puis pour les infos, bonjour.

0: Et la canicule continue de sévir ce week-end et risque de perturber aussi la très populaire fête de la musique. Ce second épisode de forte chaleur devrait durer, selon Météo France. Un niveau d'alerte rouge pourrait même être déclenché dès demain dans certaines zones. Aujourd'hui, on pourrait atteindre jusqu'à 38 degrés. Il y a aussi des risques d'orages violents en fin de journée. La ministre déléguée chargée de la citoyenneté, Marie-Pierre Vedrenne, également en charge du plan canicule, lance un appel ce matin sur votre radio ici. Elle demande une vigilance collective à l'approche d'un week-end chargé en événements sportifs et culturels.
1: Nous avons un week-end où il y aura des événements, qu'ils soient sportifs, festifs. Par principe, la position du ministère de l'Intérieur, ce n'est pas d'ailleurs d'annuler ces événements, mais c'est d'appeler à la vigilance collective. Et donc oui, les préfets sont en lien avec notamment les maires, bien évidemment, mais aussi tous les organisateurs et les ARS. Ce que nous voulons, c'est véritablement adapter le dispositif. Tout ne doit pas se décider depuis les ministères. Les décisions et les liens sont faits sur le territoire. Donc c'est pour ça qu'il n'y a pas, de la part du ministère, d'annulation par principe national. Il y a une vigilance au plus près des événements et au plus près des situations.
0: Et on fera un point complet, bien sûr, à la fin du journal sur les conditions météo dans la Marne et les Ardennes. Toujours en raison des fortes chaleurs, le maire de la ville de Sedan a pris un arrêté relatif à la fermeture des écoles maternelles et élémentaires publiques lundi et mardi après-midi. Afin de garantir la sécurité et le bien-être des enfants, le service de restauration scolaire est maintenu sur ces deux jours. Un service minimum d'accueil sera toutefois assuré par la ville de Sedan pour les familles qui ne disposent d'aucune solution de garde. Plusieurs annulations sont également à prévoir. On rappelle toutefois qu'hier, la journée olympique marnaise, qui devait réunir 300 jeunes à Bétheny autour du sport, a été annulée. Demain, c'est la rémoisade, une marche conviviale de 7 km prévue à Reims qui n'aura pas lieu. Le tournoi de futsal prévu aujourd'hui au gymnase Cabot à Chalon en Champagne ou encore la fête de la musique à Joncherie-sur-Vel sont également annulés. À Épernay, quelques concerts prévus dans le cadre de la fête de la musique sont également annulés. Le triathlon au lac du Der ce week-end est lui maintenu. L'Open Lakes Champagne comprend plusieurs courses sur plusieurs distances et en tout 2950 participants sont inscrits sur deux jours, aujourd'hui et demain. Mais en raison des fortes chaleurs, les organisateurs ont procédé à quelques aménagements sur l'épreuve de la course à pied et la course à pied uniquement. Les participants pourront choisir de s'arrêter au bout de 10, 20 ou 30 kilomètres. Leur performance sera comptabilisée. Ils recevront leur médaille de finisher, quelle que soit la distance de course à pied parcourue.
2: 7h03, Aurore Berger était dans les Ardennes hier.
0: La ministre chargée de l'égalité entre les femmes et les hommes et de la lutte contre les discriminations était en visite pour réaffirmer l'engagement du gouvernement dans la lutte contre les violences, notamment celles faites aux mineurs, avec bien sûr l'affaire Layana qui a provoqué l'émotion dans le pays. L'objectif est donc de mieux protéger les enfants et la ministre est venue inaugurer un dispositif à la gendarmerie de Revin, une salle Mélanie, un dispositif qui contribue à cette lutte. Il a été utilisé 239 fois l'année dernière et cette année déjà 156 fois, très précisément. C'est une salle d'audition sonorisée et filmée pour recueillir la parole des enfants victimes de violences. C'est la cinquième salle de la sorte dans le département des Ardennes, preuve qu'il y a beaucoup de besoin de ce dispositif. Lors de sa visite, Aurore Berger a évoqué l'affaire Liana et demandé aux Français de faire confiance à la justice.
3: C'est une réponse absolument essentielle, les salles d'audition Mélanie. Elles se multiplient évidemment. Il y en a dans 100% des départements français. Il y en a plusieurs par département. Dans les Ardennes, c'est la cinquième. Alors, ces salles préexistaient évidemment au drame de la petite Liana. Mais je pense que c'est important que les Français prennent conscience aussi à la fois de l'ampleur des violences faites à nos enfants, à leurs enfants. Évidemment, il y a eu un drame. Il faut le comprendre. Il faut voir s'il y a eu des dysfonctionnements, voir s'il y a eu des fautes. Il faut qu'on continue, nous, notre travail dans la loi, dans les moyens qui doivent continuer à augmenter. Il ne faut pas que les Français doutent de l'engagement qui est quotidien des forces à la fois de police, de gendarmerie et des magistrats qui s'engagent parce que c'est même presque l'essentiel de leur travail aujourd'hui. Il est dédié à la protection des femmes victimes de violences, des enfants victimes de violences. Et donc il ne faut pas douter de cet engagement-là. Par contre, c'est à nous d'apporter des réponses qui sont encore plus solides et à la société tout entière de s'y engager.
0: Aurore Berger qui a également lancé hier le dispositif Pharmacie Refuge dans les communes de la Vallée des Ardennes. Un dispositif qui permet aux femmes victimes de violences d'entrer dans une officine pour y être prises en charge et mises en sécurité.
2: Un rendez-vous majeur du futsal se déroulera ce soir au complexe Renétis de Reims.
0: Oui, il s'agit de la finale de la Coupe de France féminine, mais aussi de la grande finale du championnat des divisions 1 masculine, l'élite du futsal français. Alors le futsal, on peut le définir comme du football en intérieur, en salle, sur un terrain de handball. Il poursuit son développement en France et même à Reims, puisque le Reims Métropole Futsal a joué les premiers rôles en division 2 cette saison. Ces finales nationales organisées par la Fédération

0: française de football sont donc un événement. Le président du Reims Métropole Futsal, Didier Soisson, explique comment Reims a obtenu l'organisation de cet événement.
1: Le projet est venu il y a plusieurs années. On a toujours voulu organiser quand même une compétition nationale à Reims parce que c'est une ville très sportive. Et on voulait, par cette entremise, faire un développement de la pratique du futsal, voilà. Et faire connaître encore mieux le club. Donc on a été très insistant, je ne le cacherai pas, auprès de la fédération, auprès de la ligue, auprès du district, de façon à ce qu'à un moment donné, ils candidatent pour qu'on ait une compétition nationale. Voilà. C'est la suite logique. Ça fait 8 ans que l'on joue au niveau national, avec l'équipe première. On a une équipe réserve qui fonctionne très bien. On a remonté une équipe féminine. Et avec tous ces effectifs, on a quand même des gens qui sont appelés en sélection nationale. Donc tout naturellement, on devait de faire le forcing pour avoir une compétition nationale à Reims.
0: Voilà, 2 matchs au programme donc ce soir au complexe René Tisse à Reims. La finale de la Coupe de France féminine opposera à 17h le Toulouse Futsal au Sporting Club de Paris. Et puis la grande finale du championnat de France de D1 opposera à 20h Laval au Sporting Club de Paris également. L'entrée pour ces deux matchs est fixée à 5€. Et puis la Coupe du Monde de football. Hier soir, les États-Unis ont assuré leur qualification pour les 16e de finale en battant l'Australie 2-0. Cette nuit, le Brésil a battu Haïti 3-0. Et à l'instant, le Paraguay a battu la Turquie 1-0. Programme aujourd'hui, Allemagne-Côte d'Ivoire à 22h, Pays-Bas-Suède à 19h, et cette nuit à 2h, Équateur-Curaçao. 144 000 habitants à Curaçao. Oh. Beaucoup moins qu'à Reims.
2: Ah oui.
0: 444 km² de surface, beaucoup plus qu'à Reims.
2: Voilà. Eh ben dis donc.
0: J'avais préparé. Hein.
2: Mais c'est, ouais, je vois ça, mais c'est boisé, on va dire.
0: Ah, je sais pas, c'est aux Caraïbes, je sais pas s'il y a beaucoup de. Je sais pas
2: si on peut dire. Forêt tropicale.
0: Oui, voilà, oui, c'est ça.
2: Forêt tropicale. La météo avec cette vigilance orange pour phénomène de canicule et vigilance jaune pour phénomène orage. Ça sera ça plus pour cet après-midi, la vigilance orage. En ce qui concerne ce samedi matin, il fait beau avec de très belles éclaircies à partir de la mi-journée. Des nuages qui vont devenir comme ça plus en plus nombreux et même menaçants. Des averses risquent de se produire. Des orages même sont même possibles par endroit. On a une pensée bien sûr pour nos amis agriculteurs et leur culture. Il va encore faire très chaud aujourd'hui. On prend soin de nos anciens, de nos nouveau-nés. On pense bien sûr à s'hydrater. Température actuellement déjà à 7h08 de 20 à 24 degrés. 20 du côté de Revin, 22 à Montmirail, Vouziers, Vitry-le-François, Charleville-Mézières, Sedan. 23 degrés à Cézanne, Rethel, Reims, Épernay et 24 degrés à Troyes, Châlons en Champagne. Si à quoi pour le trafic et mobilité en temps réel, s'il y a quoi que ce soit, venez nous en informer pour la route 03 26 48 2000. Ségolène est au standard.
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2: Ici avec Jeanne Masse. Sauvez-moi. 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

0: passe sur Ici Champagne Ardennes avec ce classique Sauvez-moi.
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0: Bienvenue, que vous soyez au travail, sur la route ou encore tout simplement en week-end. On vous accompagne avec toute l'équipe d'Ici Champagne Ardenne avant 7h30. Votre rendez-vous Pourquoi on dit avec Jérôme Prodhomme, où on découvre les origines un peu loufoques des fois de nos expressions françaises. Ce matin, pourquoi on dit un bout en train? Arrive aussi votre chronique Ici on aime. Ce matin, c'est avec Simon Xakzeniki, le journaliste de l'Hebdo du vendredi. On va parler d'une piscine biologique et puis de la musique aussi avec le fils d'un artiste jamaïcain, c'est le fils de Bob Marley, Julian Marley.
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0: 7h14, bon réveil avec votre radio locale ici Champagne-Ardenne. Et tout de suite on retrouve Jérôme Prodhomme et ses expressions.
5: Pourquoi on dit un bout en train?
6: Eh ben, ça tombe bien que vous posiez la question. Parce que moi, j'ai jamais compris, moi, le rapport entre rigoler et prendre le train. Je veux dire, franchement, j'ai déjà pris le train, c'est rigolo, quoi, mais sans plus, quoi.
5: Ouais, c'est vrai. Bon, en tout cas, il y a trois définitions. Deux ont rapport avec les animaux. La première est liée au cheval. Pour être prête à être saillie par un cheval, et donc à concevoir un poulain, la jument doit être en chaleur. Le bout en train, qu'on appelle aussi l'agaceur, c'est un cheval qu'on place près des juments pour savoir.
6: Pour savoir quoi?
5: Si elles sont en chaleur. Si elles urinent souvent et qu'elles le tolèrent près d'elles, alors là c'est le moment, mais le bout en train est remplacé par l'étalon. Et c'est lui, et non le bout en train, qui va faire la chose.
6: Mon Dieu, attendez, mais vous me dites que c'est lui qui fait tout le boulot, mais c'est pas lui qui va...
5: Non. La deuxième définition du bout en train, c'est un bijou en forme de cœur que les femmes portaient juste à la naissance du sein et qu'on appelait le tatési à la cour de Louis XIV. La troisième définition de bout en train, et c'est la bonne, c'est celle qu'on connaît tous, quelqu'un qui fait rigoler tout le monde. Eh bien, elle nous vient des oiseaux. Le bout en train, c'était l'oiseau qu'on mettait dans la cage pour faire chanter les autres au Moyen-Âge. Bien souvent, un tarin, une sorte de passereau qui chante particulièrement souvent. En tout cas, voilà pourquoi on dit un bout en train, alors qu'on ne sait plus vraiment pourquoi. Encore que vous, maintenant, vous savez...
0: Merci Jérôme Prodhomme, de retour demain avec Pourquoi on dit être tiré à quatre épingles. À 7h16, le dernier Bruno Mars sur Ici Champagne Ardennes.

0: Funky de Bruno Mars et avec cette vision, ce canicule, hein, vous êtes organisatrice, organisateur d'un événement festif, sportif ce week-end. Il y a du changement ou annulation. Appelez ici Champagne-Ardenne 03 26 48 2000 pour nous en informer ou laissez-nous un message sur le WhatsApp de la radio et nous relayons l'information. Bon samedi avec votre radio locale. Ici, on aime bien sûr les infos de notre région avec le journaliste de l'Hebdo du vendredi. Bonjour Simon Xavzeneki.
1: Bonjour Christophe.
0: Vous commencez avec une information pile avec cette actualité hein, caniculaire.
1: Oui, à quelques kilomètres de Cézanne, le petit village de Conantre fait parler de lui avec une bonne nouvelle pile dans l'air du temps, donc le retour de sa baignade biologique. Et avec la canicule qu'on connaît en ce moment, autant dire que l'info tombe à pic hein, pour tous ceux qui cherchent à se rafraîchir autrement. Les deux derniers week-ends de juin marquent la réouverture du site, cette piscine biologique, donc les 20, 21, 27 et 28 juin, de 13h à 19h. Et dès le 4 juillet, place à une ouverture quotidienne tout l'été de la piscine biologique.
0: Et justement, qu'est-ce que donc une piscine biologique ?
1: Alors ici, pas de chlore ni de produits chimiques, l'eau est filtrée de façon naturelle grâce à des plantes aquatiques qui sont réparties dans tout le bassin. Un concept qui séduit donc plus en plus de visiteurs sensibles à la qualité de l'eau et à l'impact environnemental de leurs loisirs. Sur place, tout est prévu pour profiter pleinement, une baignade surveillée, des douches, des cabines, des jeux pour enfants et même un espace pique-nique, le tout pour 4,50 euros et c'est même gratuit pour les plus petits. C'est une belle parenthèse estivale mais c'est un peu lointain, il faut compter 1h10 depuis Reims.
0: Et puis pour ceux justement qui n'iront pas se baigner, il y aura bien des choses à faire quand même ce week-end.
1: Oui, à Reims notamment, hein, les amateurs de musique classique ont rendez-vous avec les flâneries musicales qui ont débuté jeudi et qui vont proposer jusqu'à la mi-juillet une quarantaine de propositions dans différents lieux de Reims et ses environs. On peut également citer la fête de la musique qui se déroule dimanche en centre-ville de Reims, mais aussi à la cartonnerie avec plusieurs propositions gratuites et éclectiques.
0: Et vous nous parlez également hein, d'une star de la musique jamaïcaine, là dans l'Hebdo du vendredi.
1: Oui Christophe, si je vous dis reggae, vous me répondez évidemment
0: Bob Marley.
1: Ben oui c'est sûr, mais là c'est son fils, un de ses nombreux fils qui sera à Reims, Julian Marley. Il sera en concert au Tapis Rouge ce samedi soir. C'est le Tapis Rouge, c'est la jeune salle de spectacle qui a remplacé le K à Tinqueux. Alors Julian Marley, ce n'est pas uniquement le fils de Bob Marley, il a son univers bien à lui, entre reggae à l'ancienne et musique dancehall jamaïcaine. Une belle et chaude soirée en perspective pour les amateurs de reggae.
0: Eh ben merci Simon d'avoir été avec nous ce matin avec votre chronique de l'Hebdo du vendredi. Et puis rendez-vous bien sûr samedi prochain.
1: À la semaine prochaine.
0: Julian Marley en concert. Oh là là, ça fait du bien. Un petit peu de reggae dès le matin. Tout de suite, on va retrouver Marc Lavoine à 7h22 avec C'est la vie sur ici, Champagne-Ardenne.

0: titre de ce titre phare du répertoire de Marc Lavoine sur votre radio locale préférée en ce samedi matin.
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0: 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On a une gagnante ce matin. Bonjour Jacqueline de Cruny. Jacqueline, bonjour. Est-ce que vous m'entendez, Jacqueline? Ah, bon. Bon, bah, écoutez, on n'a pas Jacqueline. Jacqueline?
2: Oui, je vous écoute.
0: Ah, voilà, bah, très bien. Bon, comment ça va ce samedi matin?
2: Ça va très bien, il y a du soleil, tout va bien.
0: Bah oui, bon, il va falloir fermer les volets dans pas longtemps. Hein.
2: Mais pourquoi? Pour profiter du soleil, c'est plein comme ça qu'il n'y a pas de soleil.
0: C'est pour la chaleur que je dis ça. Jacqueline.
2: Oh, mais la chaleur, on aime la chaleur, on n'aime pas le froid, mais on aime la chaleur.
0: Bon, oui, mais bon, faut quand même s'hydrater, tout ça, d'accord?
2: Oui, bien sûr.
0: Alors, j'ai posé la question suivante il y a quelques minutes. La projection de ce spectacle se fait en 2D, 3D ou 4D?
2: En 3D?
0: Exactement, bravo. Projection en trois dimensions, musique, narration immersive, l'art et la technologie et le patrimoine bien sûr qui fusionnent dans cet spectacle, l'expérience multisensorielle, Luminiscence, l'Odyssée Céleste, c'est pour vous ce cadeau.
2: Merci beaucoup, je vous souhaite une bonne journée.
0: Eh bien merci, vous aussi, et merci de nous être fidèles.
2: Merci beaucoup.
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0: D'ici en Champagne-Ardenne, ça sera juste après les infos de 7h30 et ça sera avec Alexandre Audaban. Tout de suite, c'est Terry Moïse, les poèmes de Michel. C'était très belle chanson ce matin à 7h27.

0: Michel sur ICI Champagne Ardenne. Après l'info d'ICI avec Alexandre Dabran, on va voir les petits bonheurs d'Ania de Saint-Pierre, mais tout de suite à 7h30, l'info dans le monde, c'est avec Valentine Letès.
1: Une canicule aussi longue et aussi intense qu'en août 2003, c'est la mise en garde de Météo France. Le pic de cette vague de chaleur est annoncé d'ici les 3 prochains jours, alors qu'on frôle déjà ce samedi les 40 degrés dans le sud-ouest. Déjà trop chaud pour passer le bac. Les épreuves orales prévues lundi et mardi sont reportées pour 5000 élèves des académies de Bordeaux, Lyon, Poitiers, Montpellier et Nantes. Des centaines d'écoles et de collèges ont aussi aménagé leurs horaires ou fermé leurs portes. Transpiration à grosses gouttes et des grêlons de la taille d'une balle de ping-pong. De violents orages ont éclaté dans le nord hier soir. Des maisons ont été frappées par la foudre, comme deux hommes à l'intérieur d'un restaurant près d'Arras. Avez-vous vu Lucas, 11 ans, les cheveux bruns et courts, et aperçu pour la dernière fois à la sortie du collège? Le garçon n'a pu donner signe de vie depuis avant-hier à Bischheim, dans le Bas-Rhin, où la police a lancé cet avis de recherche à voir également sur ici.fr. Sur le score de 71 à 17, Toulouse s'offre une quatrième finale d'affilée en top 14 de rugby. Redoutable hier soir face au Racing 92. La deuxième demi-finale oppose ce soir Montpellier au Stade français. Ticket validé, les États-Unis disputeront les 16e de finale de ce mondial de foot en Amérique grâce à leur victoire contre l'Australie hier soir, 2-0, quand la Turquie est éliminée de cette Coupe du Monde, battue par le Paraguay, 1-0.
0: Merci Valentine Letès. Et dans l'info d'ici, Alexandre, cette semaine encore, près de 150 associations et syndicats ont appelé à des rassemblements en réaction à l'affaire Liana.
2: 80 personnes se sont rassemblées lundi devant le palais de justice à Reims. Un nouveau rendez-vous a été fixé pour lundi prochain. Ces associations réclament une loi intégrale contre les violences après la mort de la petite Liana dans le Gers. Liana dont on sait aujourd'hui qu'elle a été violée avant d'être tuée. Une affaire qui continue de bouleverser alors que le principal suspect, Jérôme Barella, a été visé par plusieurs plaintes et signalements pour des violences sexuelles sur mineurs. Une situation qui interroge sur le fonctionnement du système judiciaire, parfois opaque. Elsa Fournier a rencontré le procureur de la République de Reims, François Schneider, pour mieux comprendre le parcours d'une plainte.
3: La première étape pour la victime, c'est d'aller déposer plainte. C'est possible au commissariat, à la gendarmerie ou par une lettre adressée au procureur.
4: S'il s'agit d'un vol simple, la plainte sera traitée moins rapidement évidemment. S'ils sont des violences qui sont commises en flagrant délit, l'enquête démarre immédiatement avec un examen de la victime par l'unité médico-judiciaire. Et si les faits sont suffisamment graves, on va directement à l'interpellation de la personne puisqu'on a 8 jours en flagrant délit pour interpeller le ou la mise en cause. Pour les plaintes les plus classiques, tout est traité dans la journée. On est entièrement numérisé. Toutes les enquêtes partent par mail directement dans les services. Services qui les prennent en compte avec nos instructions, éventuellement placer en garde à vue, éventuellement entendre des témoins, réentendre la victime, avoir des précisions, faire des expertises psychologiques, médicales, etc.
3: À l'issue de cette première enquête, le procureur doit trancher. Si le dossier est complexe, il peut demander l'ouverture d'une information judiciaire confiée à un juge d'instruction. Sinon, il peut décider de faire juger le suspect, de proposer une mesure alternative aux poursuites ou encore de classer l'affaire sans suite.
4: Vraiment dépendre complètement de l'affaire. Mais au bout d'une longue enquête, où on a entendu des témoins, on a fait des expertises, on a pris des photos, etc., etc., peut aboutir à un classement sans suite, c'est tout à fait possible. Ça ne veut pas dire que les faits n'ont pas été commis, ça veut simplement dire qu'on n'a aucun élément. Et le parquet, procureur de la République, est un magistrat, ça veut dire que nous sommes là aussi pour appliquer la présomption d'innocence. Nous ne sommes pas des fonctionnaires d'accusation.
3: Quelle que soit la décision du procureur, les procédures prennent du temps, mais les délais varient selon les différentes affaires.
4: Et c'est impossible de vous donner un délai préfixe, ça n'a aucun sens. En fait, on va fonctionner en fonction d'abord du flagrant délit, ça vient de se passer ou ça s'est passé dans un délai de moins de 8 jours, des éléments matériels, par exemple un certificat médical, par exemple une intervention à domicile, etc. Dans ce cas-là, ça va se traiter immédiatement avec une garde à vue et l'affaire est traitée en 48 heures, ce qui ne veut pas dire qu'en 48 heures vous serez jugé. Vous pouvez être ensuite convoqué dans le tribunal à quelques mois, éventuellement sous contrôle judiciaire. Après, si c'est beaucoup plus grave, évidemment, dans ce cas-là, s'il y a un meurtre, s'il y a des mutilations, s'il y a des faits de nature criminelle, ça peut tout à fait aller devant un juge d'instruction. C'est plusieurs mois, voire plusieurs années.
3: Et si ces délais sont parfois longs, c'est aussi parce que la justice manque de moyens face à des priorités de plus en plus nombreuses.
4: À partir du moment où tout est devenu prioritaire, je vous rappelle que nous avons eu le narcotrafic, nous avons les violences conjugales, tous tout à fait légitimes d'ailleurs, on a les infractions à l'environnement qui sont ultra prioritaires, etc., etc. Tout est prioritaire. C'est peut-être ça qui rend les choses extrêmement extrêmement compliqué.
3: Un constat partagé par le syndicat policier Unité. Contacté, Éric Duchemin, son secrétaire départemental, dénonce des moyens insuffisants pour travailler dans de bonnes conditions.
2: Un reportage d'Elsa Fournier.
0: Et dans les infos de 8h, Alexandre, on revient sur...
2: Notamment sur la canicule, évidemment. On parlera aussi de la salle Mélanie qui a été inaugurée dans les Ardennes hier par Aurore Berger. Puis on parlera de ce bel événement de futsal qui se disputera ce soir, au complexe Renatis de Reims.
0: Et pour la météo, on rappelle qu'on est en vigilance orange pour phénomène de canicule et vigilance jaune pour phénomène d'orage. La carte du temps de ce samedi avec justement ce matin un temps agréable sous un ciel plutôt voilé par endroits. Cet après-midi, on aura un temps instable qui va s'installer avec des orages et des averses. On a une pensée pour nos agricultrices et agriculteurs et leur culture, bien sûr. Comme il va encore faire très chaud aujourd'hui, on prend soin de nos anciens, de nos nouveau-nés. On pense bien sûr à toutes et tous s'hydrater. Les températures actuellement de 20 à 24 degrés. 20 degrés à Revin, 22 à Montmirail, Vouziers, Vitry-le-François, Charleville-Mézières, Sedan, 23 degrés aussi à Cézanne, Rethel, Reims, Épernay et 24 degrés à Troyes et Châlons en Champagne. Au meilleur de la journée, il fera entre 29 et 34 degrés comme par exemple 29 degrés à Rocroi ou encore 34 à Troyes. Demain, dimanche, on aura un très beau soleil qui va s'installer toute la journée avec des températures au lever du jour de 15 à 20 degrés, et puis au maximum demain entre 33 et 38 degrés. En résumé, voilà, on pense à s'hydrater aujourd'hui et demain, et le retour de l'info, c'est à 8h.
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0: Ici, avec le groupe ABBA, passez un bon week-end avec votre radio locale préférée, ici Champagne-Ardenne.

0: Vous écoutez ici Champagne Ardenne avec Abba et ce titre, Fernando.
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0: Bonjour, bienvenue, si vous venez de nous rejoindre, on vous accompagne tout ce week-end avec toute l'équipe d'ici Champagne Ardenne. Avant 8h, on va rouler malin avec Benjamin Cuc ce matin. Quand acheter sa voiture pour la payer moins cher? Et je sais que vous l'attendez, l'éphéméride aussi de ce samedi 20 juin avec l'anniversaire d'un footballeur français qui n'est pas malheureusement à la Coupe du Monde pour cause de blessure. L'anniv aussi d'une grande actrice américo-australienne, longtemps mariée à un certain Tom Cruise. La musique, c'est avec M. Pokora et Alain Chamfort qui arrive très vite.
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0: Et à 7h41, les petits bonheurs du jour avec Anya qui aime chanter.
3: Bonjour, c'est Anya de Saint-Pierre et je suis dans les petits bonheurs d'ici Champagne Ardenne. Je sais que je suis champenoise d'adoption parce que j'ai appris à apprécier le champagne, à admirer les vignes, connaître le processus de fabrication de champagne. Mon petit bonheur du quotidien, c'est sentir un vent doux lorsque je promène mon petit chien dans les champs. Puis c'est là que je trouve beaucoup de mon inspiration pour mon travail. Parce que je suis artiste.
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3: Pour moi, le bonheur est sur la plage. N'importe quelle plage. Ça peut être de la mer, de l'océan, d'un lac. N'importe où, il y a de l'eau qui bouge. Ça, c'est ma place et c'est mon bonheur. Si j'avais un pouvoir magique, c'est de toujours me retrouver sur une plage. J'y pense toujours, tout le temps. C'est peut-être une petite obsession, voilà. Ben moi, ma musique préférée pour faire la fête et n'importe quel autre temps aussi, c'est la danse électro. J'adore le beat, j'adore que ça m'emporte ailleurs. J'adore et j'adore danser comme Véronique. J'adore danser. Ma préférée, je pense, c'est « We'll need a bigger boat » de Jaws. Donc, on aura besoin d'un plus grand bateau.
5: Il nous faudrait un plus gros bateau.
3: Dans de la mer, c'est ça.
6: Alors, quelle chanson tu nous chantes, là? Allez.
3: J'aime bien chanter. Je ne sais pas si je le fais très bien, mais j'aime bien chanter. Mais je peux chanter un petit bout, peut-être, de Whitney Houston, mais c'est un petit bout.

0: Donc, c'était Anya de Saint-Pierre et très bonne journée à tous les auditeurs d'ici Champagne-Ardennes.
1: Merci Anya, donc de Saint-Pierre, pour ce petit bonheur. Allez, on roule malin dans moins de 5 minutes avec Benjamin Cuic et quand acheter sa voiture pour la payer moins cher.
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0: Ah bah c'est le titre de M. Pokora sur Ici Champagne Ardenne à 7h48.
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0: Et chaque semaine, Benjamin Cuic, journaliste spécialiste de l'automobile pour votre radio ici, nous aide à rouler malin. Aujourd'hui, Benjamin, y a-t-il vraiment des périodes plus favorables que d'autres pour acheter une voiture neuve ou d'occasion ?
2: Oui, et le calendrier peut faire économiser plusieurs milliers d'euros. Pour une voiture neuve, les meilleurs moments sont souvent la fin des trimestres et surtout la fin de l'année. Pourquoi ? Parce que les concessionnaires ont des objectifs commerciaux à atteindre. Entre novembre et décembre, certains sont prêts à rogner fortement sur leurs marges pour signer une vente supplémentaire. Même chose fin mars, fin juin ou fin septembre. Et surtout, si vous repérez une voiture qui est en stock depuis plusieurs semaines sur le parc d'un concessionnaire, vous avez souvent davantage de pouvoir de négociation. Une voiture exposée depuis longtemps coûte de l'argent au vendeur. Et entre une voiture à commander et une voiture déjà présente sur le showroom, c'est généralement cette dernière qui bénéficiera de la plus grosse remise. Mais il faudra accepter la couleur ou la motorisation.
0: Et pour quelle occasion ?
2: Là aussi, il existe des périodes plus favorables, à la rentrée de septembre ou après les fêtes de fin d'année. De nombreux particuliers changent de voiture. L'offre augmente donc fortement. Et quand il y a beaucoup d'annonces, les prix ont tendance naturellement à baisser. Autre période intéressante, l'arrivée d'un nouveau modèle. L'ancienne génération devient alors moins recherchée, même si elle reste parfaitement valable. Et c'est souvent là que se cachent les meilleures affaires.
0: Alors, quel est le conseil à retenir, hein, Benjamin ?
2: Le meilleur moment pour acheter, c'est souvent quand personne ne veut acheter. Évitez les périodes de forte demande, entre mars et mai. Prenez le temps de comparer, de négocier et surtout de faire jouer la concurrence. Et n'oubliez pas que tous les constructeurs ne pratiquent pas les mêmes politiques commerciales. Certaines marques, comme Ford ou Opel, ont traditionnellement une culture de remise plus importante, inspirée du marché américain. À l'inverse, d'autres constructeurs accordent moins facilement de rabais, comme BMW ou Audi. Parce qu'une même voiture peut afficher parfois plusieurs milliers d'euros d'écart d'un vendeur à l'autre. Mais la règle d'or, c'est qu'en automobile, la patience et la négociation restent souvent les options les plus rentables. Bonne
0: Merci.
2: Route.
0: Merci Benjamin Cuic. Rendez-vous dès demain pour vos conseils pour rouler malin. Avec cette vigilance canicule, bien sûr, si vous êtes organisatrice, organisateur d'un événement festif ou sportif ce week-end, et s'il y a du changement ou annulation, n'hésitez pas à appeler la radio 03 26 48 2000 ou nous laisser un message sur le WhatsApp d'ici Champagne Ardenne. Et bien sûr, on va relayer l'information tout de suite. Celui qui a la fièvre dans le sang, c'est Alain Chamfort.

Ici Champagne Ardenne en plein cœur des années 80 avec Alain Chamfort et La Fièvre dans le sang. 7h55. Nous sommes le samedi 20 juin. Nous souhaitons une bonne fête à tous les Sylvères. Nous souhaitons aussi un bon anniversaire si vous êtes né un 20 juin. Bon anniversaire aussi à un chanteur qui s'appelle Amir. Le monde

Avec ce titre, nous, c'est aussi l'anniversaire de l'actrice australo-américaine Nicole Kidman. On souhaite aussi un bon anniversaire à un joueur de foot. Et oui, ce joueur de foot, il est rémois, c'est Hugo Ekitike. On lui souhaite aussi, bien sûr, un prompt rétablissement, car malheureusement, il n'est pas à la Coupe du Monde et il est blessé, mais on lui souhaite quand même un très bon anniversaire à Hugo Ekitike. Et pour finir, bon anniversaire à...

0: Richie, il nous écoute, hein, je vous rassure, hein, à 7h56. Toute l'actu locale, c'est avec Alexandre Audabran. C'est dans en moins de 4 minutes, juste avant les infos de 8h. Il y aura l'humour en tube de Fred Ballard.
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0: 7h58, la fête de la musique c'est ce week-end, l'occasion pour beaucoup de chanteuses ou chanteurs amateurs de donner de la voix dans les rues devant un public survolté, et dans l'humour en tube, Fred Ballard va nous prouver que justement le mot musique rime avec comique et aussi avec romantique.

0: oui, on l'utilise trop peu souvent dans les chansons d'amour, mais c'est vrai que se prendre pour époux rime avec voir le loup. Et forcément, on a hâte de connaître la suite.
1: Alors je fais glisser vos bas contre vos jambes longues. Je dénude vos pieds.
2: Ah, vous vous coupez pas les ongles ?

0: faut faire un effort.
1: Ah, ça c'est une ode à la femme comme on n'en fait plus. Et heureusement, hein, heureusement qu'avec un peu d'humour et beaucoup de Christelle Cholet, on se libère de certaines rimes. Si la musique est bonne, le rire est salvateur.
2: Merci à Fred Ballard et ses humoristes.
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2: Nous sommes le samedi 20 juin, ici Champagne-Ardennes, il est 8h. Les informations présentées par Alexandre Dabran et la France s'organise pour appréhender une période de canicule qui devrait durer.
4: 60 départements en vigilance orange aujourd'hui. Un niveau d'alerte rouge pourrait être déclenché dès demain dans certaines zones. On devra atteindre des températures avoisinant 30 degrés la nuit et 40 degrés la journée.

0: c'est très chaud.
1: Et vous, madame, c'est ici votre endroit pour vraiment avoir moins chaud en ville que vous privilégiez?
2: Ouais, ici, on le parc de Champagne, mais il n'y a pas d'eau.
3: Mais franchement, l'eau, elle est super bonne. Hein.
4: Ah, franchement, ça fait du bien.
5: Voilà, tous les moyens sont bons pour se rafraîchir donc à Reims. Et pour anticiper ces jours très chauds, la ville de Sedan a pris un arrêté hier relatif à la fermeture des écoles maternelles et élémentaires publiques lundi et mardi après-midi. Et ce, afin de garantir bien sûr la sécurité et le bien-être des enfants. Le service de la restauration scolaire est lui maintenu sur ces deux jours. Un service minimum d'accueil sera toutefois assuré par la ville de Sedan pour les familles qui ne disposent d'aucune solution de garde. Plusieurs annulations d'événements sportifs et culturels sont également à prévoir. La Rémoisade, une marche conviviale de 7 km prévue demain à Reims, n'aura pas lieu. Le tournoi de futsal prévu aujourd'hui au gymnase Cabot à Châlons-en-Champagne ou encore la fête de la musique à Jonchery-sur-Vel sont également annulés. Le ministère de l'Intérieur a toutefois précisé qu'il n'y aura pas d'annulation systématique des concerts de la fête de la musique, mais évoque des arbitrages au niveau local. À Épernay, par exemple, quelques concerts prévus dans le cadre de la fête de la musique ont également été annulés. Le triathlon au lac du Der ce week-end est lui maintenu, mais avec des aménagements. L'Open Lakes Champagne comprend plusieurs courses sur plusieurs distances. En tout, 2950 participants sont inscrits sur les deux jours de course, toutes catégories confondues. Et en raison des fortes chaleurs, les organisateurs ont décidé d'apporter des modifications à l'épreuve de course à pied, de la course à pied uniquement. Les participants pourront choisir de s'arrêter au bout de 10, 20 ou 30 kilomètres selon la formule choisie. Leur performance sera comptabilisée et ils recevront leur médaille de finisher, quelle que soit la distance de course à pied parcourue.
6: 8h03, une nouvelle salle Mélanie a été inaugurée hier dans les Ardennes.
5: C'est la cinquième du genre dans le département. Les salles Mélanie sont des salles d'audition sonorisées et filmées situées dans les gendarmeries pour recueillir la parole des enfants victimes de violences. Un dispositif qui contribue à la lutte contre les violences faites aux mineurs. Dispositif utilisé 239 fois l'année dernière et cette année déjà 156 fois. Hier, c'est à la gendarmerie de Revin qu'a été inaugurée cette salle Mélanie en présence d'Aurore Berger, la ministre chargée de l'égalité entre les femmes et les hommes et de la lutte contre les discriminations. Cette inauguration d'une cinquième salle dans les Ardennes démontre le besoin de plus en plus important de ce dispositif dans le département. Maël Prévost.
7: Au cœur de la gendarmerie de Revin, au premier étage, des gendarmes au travail.
8: Je suis en train d'établir la réquisition pour l'enfant pour qu'il ait un examen médico-psychologique.
9: Moi, je suis la maréchale des logis chefs Corgia et je suis au groupe de lutte d'atteinte aux personnes.
10: C'est pour un dossier qui traite de violence, du coup?
9: De violence sexuelle sur un mineur de moins de 15 ans.
7: Trois agents dans ce service créé en février dernier.
9: On est là pour protéger les enfants, les violences faites aux personnes de manière générale.
7: Avec au bout du couloir une salle Mélanie, pièce intimiste où les auditions sont filmées. Objectif que l'enfant victime de violence se confie.
9: Qui permet justement d'avoir une table conviviale autour pour que les enfants ne se disent pas que quand ils arrivent ici, ils sont en gendarmerie.
7: Surtout que les chiffres sont révélateurs. En 5 mois d'existence, ce service qui couvre le nord des Ardennes a déjà traité une centaine de dossiers.
11: On est fort en proie à des problèmes par rapport à l'alcoolémie, des violences qui ont lieu au sein de la sphère familiale, beaucoup de violences aussi sexuelles.
7: L'adjudant Bocahu du groupe de lutte d'atteinte aux personnes.
11: Ça démontre bien qu'il y a un besoin en tout cas de lutter contre ce fléau.
7: Alors la ministre Aurore Berger est venu inaugurer cette salle Mélanie, venu saluer aussi le travail des enquêteurs.
12: C'est une réponse absolument essentielle, les salles d'audition Mélanie. Dans les Ardennes, c'est la cinquième. Ça montre bien le maillage territorial qu'on doit faire pour qu'au plus près des victimes, on ait une réponse qui puisse être une réponse adaptée, rapide surtout évidemment à leur apporter.
7: Et la ministre l'a dit quelques semaines après l'affaire Liana. Elle voulait montrer dans cette visite que les Français pouvaient avoir confiance en la justice.
5: Et Aurore Berger a également lancé le dispositif Pharmacie Refuge dans les communes de la Vallée des Ardennes, un dispositif qui permet aux femmes victimes de violences d'entrer dans une officine pour y être prises en charge et mises en sécurité.
6: Les amateurs de futsal ont rendez-vous au complexe Renetis aujourd'hui.
5: Avec le plus haut niveau national de ce sport en plein développement, puisque se joueront la finale de la Coupe de France féminine, mais aussi la grande finale du championnat de division 1 masculine, l'élite du futsal. Le futsal, on le rappelle, c'est en quelque sorte du football en salle sur une aire de jeu équivalente à un terrain de handball. Un sport également pratiqué à très haut niveau à Reims, au Reims Métropole Futsal, qui a joué les premiers rôles en Division 2 cette saison. Ces finales nationales organisées par la Fédération Française de Football sont donc un événement. Le président du Reims Métropole Futsal, Didier Soisson, explique comment cet événement pourrait attirer des retombées et surtout contribuer au développement de son club.
13: On espère attirer des jeunes, on espère attirer également des adultes qui souhaiteraient se lancer dans le futsal. Ça permettrait de doper un peu le championnat district. Et puis ensuite montrer le travail que l'on fait depuis de nombreuses années sur la ville de Reims.
5: Aujourd'hui, vous êtes en Division 2. Est-ce que ça veut dire que votre club pourrait aussi...

0: Avoir des projets de voir plus haut.
1: On peut avoir des objectifs pour monter plus haut. Le seul problème, c'est que c'est un budget qui est considérable pour jouer au niveau D1. Sportivement, on pourrait avoir les qualités. Financièrement, ça serait peut-être beaucoup plus compliqué. Donc, moi, je ne veux pas mettre en péril le club. On a quand même des enfants derrière. On a une équipe féminine. Donc, moi, je vise également la pérennité du club. Après, il faut construire avec des partenaires, des nouveaux partenaires. Malheureusement, c'est très compliqué en ce moment et depuis plusieurs années.
0: Deux matchs au programme donc aujourd'hui au complexe René Tiss à Reims. La finale de la Coupe de France féminine opposera à 17h Toulouse Futsal au Sporting Club de Paris. La grande finale du championnat de France de D1 opposera à 20h Laval au Sporting Club de Paris également. L'entrée pour ces deux matchs est fixée à 5€. Les États-Unis se sont qualifiés pour les 16e de finale de leur Coupe du Monde de football. Cette nuit, ou plutôt hier soir, les États-Unis ont assuré leur qualification en battant l'Australie 2-0. Cette nuit, le Brésil a battu Haïti 3-0. Tout à l'heure, la Turquie, en revanche, a été éliminée définitivement. Le Paraguay s'est imposé 1-0. Au programme aujourd'hui, Allemagne, Côte d'Ivoire à 22h, Pays-Bas, Suède à 19h. Et puis cette nuit à 2h, pour les plus courageux, Équateur, Curaçao.
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3: Et la carte du temps de ce samedi, avec ce matin un temps agréable sous un ciel voilé. Cet après-midi, un temps instable qui va s'installer avec des orages et des averses à prévoir. On pense à nos amis agricultrices, agriculteurs et leur culture, bien sûr. Comme il va faire encore très chaud aujourd'hui, on prend soin de nos anciens, de nos nouveau-nés. Et on pense, bien sûr, à s'hydrater, comme vous venez de l'entendre. Les températures actuellement de 20 à 24 degrés. 20 degrés à Revin, 22 à Montmirail, Vouziers, Vitry-le-François, Charleville-Mézières, 23 degrés à Cézanne, Rethel, Reims et Pernay et 24 degrés à Troyes et Chalon en Champagne. Au plus haut de la journée, il fera entre 29 et 34 degrés, comme 29 à Rocroi ou encore 34 à Troyes. En résumé, on pense à s'hydrater, on ne le dira, répétera pas assez. Et le retour de l'info, c'est à 8h30.
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3: Mais ça serait pas Michael Jackson, ça? À 8h09? Bah si. Billie Jean, sur ici Champagne Ardenne. Passez une très belle matinée, un très bon week-end avec ici Champagne Ardenne.

0: le roi de la pop, Michael Jackson, Billie Jean.
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0: Bonjour et bienvenue. Si vous venez de nous rejoindre ce samedi 20 juin, on vous accompagne tous ce week-end avec l'équipe d'ici Champagne-Ardenne. Et puis avant 8h30, les trésors de Champagne-Ardenne avec Grégory Duchâtel. Ce matin, on parle de Juste Fontaine au stade de Reims. Et puis la musique avec la jeune artiste Marine et Michel Polnareff qui arrive très vite. Et à 8h13, et ben c'est l'heure de jouer.
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0: 8h presque 15 dans Vie numérique, Vie privée. Ce matin, Valentine Detest, on parle des fédérations sportives surveillées de près.
3: C'est même cette année l'une des trois grandes priorités de la CNIL, la Commission nationale de l'informatique et des libertés. Avec le succès des Jeux Olympiques de Paris, le nombre de licences sportives délivrées en 2024 a carrément battu un record en France. 17 200 000 licences sur une seule année. C'est autant de données personnelles à traiter pour les fédérations, sans parler des conséquences de cet engouement. C'est le revers de la médaille. On l'a constaté, impuissant l'année dernière, les fédérations sportives ont particulièrement été visée par les violations et les fuites de leurs données personnelles. La fédération de tir sportif notamment, et grâce aux données volées, des criminels ont cambriolé plusieurs de ses adhérents à Lyon, Limoges ou encore Nice, à la recherche de leurs armes à feu. Le but, c'est donc que ça n'arrive plus.
0: Alors concrètement, que va faire le CNIL, Valentine ?
3: Contrôler les fédérations sportives, vérifier comment elles stockent, combien de temps, comment elles protègent les données collectées sur leurs adhérents et surtout lesquelles. Les fédérations sportives récupèrent énormément de données et de différents types. Certaines sur des enfants, d'autres dans le domaine de la santé, les certificats médicaux notamment, des garanties d'assurance. Et parfois, ces données sensibles par définition sont conservées plus de 20 ans par les fédérations. Si le sportif concerné est licencié dans le même club de tennis pendant toutes ces années, par exemple. Et si les gardiens de ces données ont l'obligation d'appliquer des mesures de sécurité adéquates, mot de passe complexe, authentification multifacteur, journal de bord aussi pour répertorier le traitement de chacune de ces données, ce n'est pourtant pas toujours le cas. Et la CNIL a l'intention d'y remédier.
0: Pour retrouver le bilan record de la CNIL en 2025, en termes d'amendes et de plaintes notamment, rendez-vous sur ici.fr, page vie numérique, vie privée. Merci Valentine Notes, on vous retrouve bien sûr pour le 90 secondes à 8h30. Ici Champagne-Ardenne avec l'ancienne élève de la Starac, c'est Marine avec ce titre Escroc.

0: sur Ici Champagne Ardenne avec son titre Escroc.
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0: Et à 8h20, les trésors de Champagne-Ardenne et l'équipe de France qui joue lundi soir son deuxième match de la Coupe du Monde face à l'Irak. Alors Grégory, il y a un record qui tient toujours et on le doit à un ancien joueur du Stade de Reims.
2: Il y a des records qui traversent les décennies sans prendre une ride. Celui de Juste Fontaine en fait partie. Quand on évoque le Stade de Reims, impossible de ne pas penser à cet attaquant d'exception qui a marqué l'histoire du foot rémois français et mondial. Juste Fontaine, né en 1933 à Marrakech, qui était à l'époque sous protectorat français, et après des débuts au Maroc, il rejoint la métropole et signe à Nice. Mais c'est bien en 1956 que sa carrière prend une autre dimension lorsqu'il rejoint le Stade de Reims. À l'époque, le club est un épouvantail. C'est l'une des références du foot européen. Fontaine s'intègre parfaitement dans une équipe déjà brillante. Aux côtés de Raymond Coppa, il forme une attaque redoutable. Les buts s'enchaînent et les titres aussi. Avec Reims, il remporte plusieurs championnats de France et participe à l'épopée européenne du club. En 1959, le Stade de Reims atteint pour la seconde fois la finale de la Coupe d'Europe des clubs champions, l'ancêtre de la Ligue des champions. Et face au Real Madrid, de Di Stefano et Puskás, les Rémois s'inclinent, c'est vrai, mais marquent durablement l'histoire du foot français.
0: Et puis arrive bien sûr l'année 1958.
2: La Coupe du Monde se déroule en Suède. Fontaine n'était pas certain d'être titulaire quelques semaines auparavant. Pourtant, match après match, il trouve le chemin défilé. 3 buts contre le Paraguay, 2 contre la Yougoslavie, 1 but contre l'Irlande du Nord, 2 face à l'Allemagne de l'Ouest. 1 but contre le Brésil de Pelé en demi-finale, puis 4 lors du match pour la 3e place contre l'Allemagne. Le compte est bon, 13 buts en 6 rencontres. Un record absolu sur une phase finale de Coupe du Monde. Ni Pelé, ni Maradona, ni Ronaldo, Messi ou encore Mbappé n'ont réussi à faire mieux. Plus de 65 ans après, cette performance reste unique. Au total, Juste Fontaine inscrit 30 buts en seulement 21 sélections avec l'équipe de France. C'est une moyenne exceptionnelle. Mais sa carrière est freinée par de graves blessures. À seulement 28 ans, il doit mettre un terme à sa carrière. Une retraite précoce qui laisse imaginer ce qu'il aurait encore pu accomplir. Mais son héritage demeure immense. Figure du Stade de Reims, monument du foot français. Juste Fontaine reste l'un des plus grands buteurs de tous les temps. Et ça, c'est l'un des trésors de Champagne-Ardenne.
0: Merci Grégory Duchâtel pour ce joli portrait de Juste Fontaine. Avec votre radio locale et Michel Polnareff, eh ben, on chante la radio, justement, durant presque 3 minutes.

0: Rio, ça c'est le titre, et c'est Michel Polnareff sur Ici, Champagne Ardennes.
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0: 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Bonjour Gérard.
2: Bonjour, bonjour.
0: Bon, est-ce que je peux déjà vous souhaiter une bonne fête des pères un peu en avance ?
2: Oh, bien sûr.
0: Bon, bah, bonne fête Gérard, alors.
2: Bah, merci beaucoup.
0: Bonne fête à vous. Vous êtes gourmand ?
2: Ah, trop gourmand.
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0: 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Bravo Gérard!
2: Ben merci beaucoup et puis félicitations pour votre bonne humeur.
0: Merci, ça fait plaisir. Merci, mais ça c'est toute l'équipe qui est avec moi. On a Molly, on a Ségolène et on a Alexandre aussi. Merci à vous Gérard d'avoir été avec nous ce matin.
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0: Dans l'info d'ici, un champagne ardennais avec Alexandre Audabran, c'est juste après les infos de 8h30 de Valentine. Le test suisse, c'est Héros Maria Carré à 8h26.

0: côté-ci, Champagne Ardenne avec la bande originale du film Héros malgré lui, avec Dustin Hoffman et Jenna Davis, avec la voix, bien sûr, de Maria Carré. 8h30, tout a été en français dans le monde. C'est le 90 secondes avec vous. Tout de suite, Valentine Letès.
1: Préparez-vous à passer dans le rouge. Pour Météo France, cet épisode de chaleur s'annonce aussi dangereux que la canicule d'août 2003. 60 départements sont en vigilance orange pour ce risque et pour certains, un passage en vigilance maximale rouge est pressenti pour demain. Alors la France est-elle prête pour affronter ces températures historiques? Le chef du gouvernement passe en revue ses troupes à partir de 11h, entouré de 14 ministres. Sébastien Lecornu fera le point sur les mesures mises en place de la santé à l'agriculture en passant par les transports. Dans les lycées, les épreuves orales du bac sont reportées pour 5000 élèves. Celles prévues lundi et mardi dans les académies de Bordeaux, Lyon, Montpellier, Poitiers et Nantes. Leurs oraux auront lieu quelques jours plus tard quand les températures seront à nouveau acceptables. De chaud, le ciel a craqué et la foudre est tombée sur deux hommes hier soir à Fampoux dans le nord de la France. Blessés, ils sont hospitalisés. Une maison détruite également pendant ces orages violents et de gros retard sur les trains. 30 000 tonnes de cerises à cueillir cette saison. C'est une hausse de 30% de la production française cette année par rapport à la moyenne. Les conséquences, là encore, du climat et de la chaleur. Une quatrième finale d'affilée en top 14 de rugby pour Toulouse. Large vainqueur sous les ordres de son capitaine Dupont du Racing 92. Le match s'est achevé sur le score de 71-17 hier soir. La deuxième demi-finale du championnat de France oppose ce soir Montpellier au Stade Français.
0: Merci Valentine Letès. Et à 8h31 dans l'info d'ici avec vous, Alexandre Drabran, la prise en charge des auteurs de violences sexuelles revient dans le débat après l'affaire d'Iliana.
2: Nombreux sont ceux qui appellent à plus de sanctions contre les auteurs de violences sexuelles et notamment de violences sexuelles faites aux enfants. D'autres appellent aussi à mieux prendre en charge ces auteurs ou auteurs potentiels pour éviter la récidive ou le passage à l'acte. C'est le cas de Sylvie Vigouroudard, docteur en psychologie et responsable du centre ressources pour les intervenants auprès des auteurs de violence de Champagne-Ardenne. Elle a participé cette semaine au Canada, à Montréal, au Congrès international francophone sur l'agression sexuelle. Sylvie Vigouroudard répond à Soline Demestre.
3: Si on ne prend pas en charge les auteurs de violences sexuelles, les violences sexuelles commises sur les enfants vont perdurer. Ces auteurs ont besoin d'être pris en charge. Alors, ils n'ont pas de pathologie psychiatrique à proprement parler. Ils ont une problématique de relation, une pathologie, si tant est qu'on puisse parler dans ces termes, une pathologie de la relation à l'autre. C'est-à-dire qu'ils ne savent pas entrer en contact avec les autres. La plupart du temps, ils fuient les autres. Ils s'imposent aux autres sans demander quoi que ce soit. Ce qu'il faut travailler avec eux, c'est toutes les habiletés psychosociales pour pouvoir construire un réseau social digne de ce nom et respectueux tant des adultes que des enfants. Et c'est la raison pour laquelle, avant même qu'il y ait passage à l'acte, la Fédération française des CRIAS a mis en place le dispositif STOP, service téléphonique d'orientation et de prévention à destination des personnes attirées sexuellement par les enfants.
4: Aujourd'hui, est-ce que vous avez l'impression que la société, le grand public est prêt à entendre cette parole-là, et notamment la question des auteurs de violences sexuelles envers les enfants?
3: Notre société commence à s'éveiller à ça, mais notre société est tellement craintive, a tellement peur, et c'est normal, on veut protéger les enfants. Il faut protéger les enfants, c'est d'une évidence incontournable, mais il faut aussi protéger les auteurs de violences sexuelles d'eux-mêmes, c'est-à-dire leur éviter de réitérer des passages à l'acte. Et notre société, à l'heure actuelle, la seule réponse, c'est la répression. Et nous, ce qu'on prône, c'est effectivement, il y a une peine à purger, d'accord. Néanmoins, on a besoin aussi de mettre en place et de l'éducatif et tout un travail sur les habiletés psychosociales. Parce que très souvent, ces sujets présentent ou ont présenté des carences au niveau éducatif, mais également des carences au niveau affectif.
4: On entend souvent, et je lisais encore des commentaires sur des articles de gens qui ont l'impression que les pédocriminels, notamment, sont des causes perdues, entre guillemets. Ça n'est pas le cas.
3: Mais non, c'est pas des causes perdues. Je veux dire, si au moins au travers de tout ce que l'on met en place dans le champ de la prévention primaire, secondaire, tertiaire, voire même maintenant quaternaire, eh bien, si on met tout ça en place et si on arrive au moins à faire en sorte que certains s'éveillent à leurs problématiques et puissent accepter une prise en charge, voire en être demandeurs, puis dans la foulée porteurs, eh bien, je pense qu'on a gagné. Mais il nous faut les moyens pour le faire.
2: Et la ligne d'écoute et de prévention STOP destinée aux personnes attirées spécialement par les enfants existe depuis 5 ans. Vous pouvez retrouver son numéro sur notre site ici.fr.
0: Et dans l'info de 9h, on revient sur quoi, Alexandre ?
2: On reviendra évidemment sur la canicule qui frappe actuellement toute la France et également bien sûr la Marne et les Ardennes. Et puis on parlera aussi de la visite de Aurore Berger hier dans les Ardennes pour inaugurer une salle Mélanie à la gendarmerie de Revin.
0: Et nous sommes toujours en vigilance orange pour phénomène de canicule et vigilance jaune pour phénomène orage. Ça sera pour plus cet après-midi. Il fait beau ce samedi matin avec de très belles éclaircies à partir de la mi-journée. Justement, les nuages vont devenir nombreux et menaçants. Des averses vont même se produire avec des orages qui sont possibles par endroits. On a une pensée pour nos amis agricultrices, agriculteurs et leur culture, bien sûr. Il va encore faire très très chaud aujourd'hui. Alors on prend soin de nos anciens, nos nouveau-nés. On pense toutes et tous à s'hydrater. Les températures actuellement de 20 à 24 degrés. 20 degrés du côté de Revin, 22 à Montmirail, Vouziers, Vitry-le-François, Charleville-Mézières, Sedan, 23 degrés à Cézanne, Rethel, Reims, Épernay, 24 degrés à Troyes et Chalon. En Champagne, au meilleur de la journée, il fera entre 29 et 34 degrés, comme 29 à Rocroix ou encore 34 à Troyes. En résumé, on pense à s'hydrater. Et le retour de l'info, c'est à 9h.
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0: Ici avec ce tube de Renan Luce. Passez une belle matinée, un bon week-end avec Ici Champagne-Ardenne.

0: écoutez aussi Champagne Ardenne avec les voisines Ronan Luce.
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0: Bonjour, bienvenue, si vous venez de nous rejoindre, bon week-end aussi avec votre radio ici Champagne-Ardenne avant 9h, 2 minutes pour être en forme. Notre coach sportif Martine Attam sera là. Aujourd'hui, on va aller courir sans vouloir devenir marathonien. Et puis je sais que vous l'attendez bien sûr, l'horoscope de Catherine Viguier. D'ailleurs, pour vous les cancers, tout va bien aujourd'hui, samedi. La musique, c'est avec Laura Branigan, le groupe Indochine, et à 8h40, et ben c'est l'invité de l'événement d'ici Champagne-Ardenne. Passez une belle matinée, un bon week-end avec votre radio ici Champagne-Ardenne. On parle ce samedi matin d'un festival de théâtre d'improvisation, c'est la 4e édition déjà. Ça s'appelle Le Bazar des Piaf, ça se passe aujourd'hui à la maison de quartier Cernay Europe, c'est à Reims. Pour en parler avec nous, il est comédien, il est aussi metteur en scène. Bonjour Jérôme Voisin.
3: Eh ben bonjour Christophe.
0: Là vous êtes en plein préparatif, hein. Ça commence dès 14h avec notamment des spectacles toutes les 30 minutes, mais avant ça, on rappelle l'ambiance quand même de ce festival de théâtre d'improvisation.
3: Bah oui, tout d'abord, nous on va y être pour 10h du matin, là, on va commencer à tout monter. L'ambiance, c'est plutôt festive. Plusieurs spectacles qui vont se cumuler toute cette journée-là. C'est-à-dire que ça va commencer à 14h et il y aura un spectacle d'une demi-heure. Et toutes les heures, donc 15h, 16h, 17h, que des spectacles d'une demi-heure avec des formats différents. Pour découvrir l'improvisation, pour redécouvrir l'improvisation, de venir avec des amis, famille, des enfants, c'est un spectacle tout public.
0: On vient directement tout à l'heure à partir de 14h. Alors, on va avoir notamment, puisque ça s'appelle le bazar des Piaf, hein, les Piaf Ateliers.
3: Exactement, en fait, en gros, cette journée-là est consacrée pour l'association des Piaf, pour valoriser un peu les ateliers qu'il y a 4 ans de ça. En gros, je me suis dit... Quoi de mieux de faire plaisir aux ateliers que de leur faire une porte ouverte et de montrer un peu aux gens ce que les ateliers ou des débutants peuvent faire en spectacle pendant une journée. Et donc du coup cette journée-là aura été consacrée et on a étendu un peu plus les groupes, c'est-à-dire qu'il n'y a plus que les ateliers, il y a aussi des semi-pros qui y participent, il y a aussi des enfants et les ados. Et donc du coup toute journée-là va être consacrée au Piaf.
0: On va changer d'ambiance aussi, notamment cet après-midi avec de la danse orientale.
3: Alors oui, parce que du coup il y a plusieurs spectacles et comme c'est espacé d'une demi à chaque fois pour éviter que le public attende ou alors attende un autre spectacle, et ben du coup on a demandé à des danseuses orientales de venir, donc il y aura un show de danseuses orientales, les Bélises, il va y avoir aussi une déambulation de clowns avec les névrosés, des petits interludes de musique, des choses comme ça, histoire que tout le monde puisse fêter tout ça ensemble. C'est vraiment une journée spéciale sur l'humour, la détente, pas de prise de tête, rien, venir.
0: N'hésitez pas, c'est gratuit. Rémunération, voilà, des artistes au chapeau. Et on va terminer ce soir à 20h15 avec le spectacle de clôture. Alors là, ça va y aller, hein. Là, c'est ça qu'il ne faut surtout pas louper, c'est le match d'improvisation.
3: Arrivé à 20h, ouverture des portes, du spectacle, c'est un match. Et donc on a fait deux équipes de 5. Où c'est constitué avec un semi-pro, avec des semi-pros, avec des ateliers adultes et des enfants également. Et donc du coup de mélanger un peu ce côté intergénérationnel, histoire que tout le monde puisse en profiter. Et voilà, pendant 1h30, un match où le public pourra voter pour l'équipe qui préférera sur scène. Où il y aura des points, il y aura plein de petits jeux et il y a beaucoup d'interactions aussi avec le public.
0: On n'oublie pas, c'est le festival de théâtre d'improvisation, c'est la 4e édition, le Bazar des Piaf. Oui. Ça commence aujourd'hui à 14h avec ce soir le match d'improvisation dès 20h15. C'est gratuit, rémunération des artistes au chapeau et ça se passe à la maison de quartier Cernay Europe à Reims. Merci Jérôme d'avoir été avec nous ce matin.
3: Merci à toi Christophe. Du coup, je repars. Je vais remonter tout ça.
0: Bonne installation.
3: Merci bien.
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0: tube italo-disco de Laura Branigan, Self Control, sur votre radio locale préférée.
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0: 9h-10 aujourd'hui dans 2 minutes pour être en forme. Et si on arrêtait de voir la course comme une obligation de performance? C'est le sujet du jour avec Marmine Attab, notre coach sportif.
3: Aujourd'hui, beaucoup de personnes pensent que courir doit forcément rimer avec performance. Effectuer un 10 km, un semi-marathon ou même un marathon. Mais préparer une course, battre un record, il n'y a pas que ça. Ben oui, on peut aussi courir simplement pour soi. On débute par un premier exercice durant lequel on va apprendre à courir lentement. J'insiste sur le lentement. Parce que pour durer, il faut avoir une base solide. Rien ne sert de partir trop vite. Par exemple, durant 5 minutes, amusez-vous à courir à votre rythme habituel. Ensuite, diminuez la vitesse afin de vous sentir vraiment confortable. L'idée est de ne jamais être essoufflé, quitte à vous sentir un petit peu au ralenti. Et grâce à cette vitesse, liée à ce qu'on appelle l'endurance fondamentale, vous allez construire votre base de course à pied, pour ensuite évoluer sur différentes vitesses plus importantes. Et grâce à ça, vous allez renforcer le cœur, le souffle et l'ensemble des muscles du corps. Et vous pouvez effectuer 5 minutes, voire plus.
0: Alors justement, quand on débute, on fait souvent l'erreur d'en faire trop et partir trop vite.
3: Exactement. Beaucoup de personnes partent trop vite et se dégoûtent rapidement. On passe à un deuxième exercice lié à ce qu'on appelle le fractionné. On va alterner un mouvement de marche et de course pour pouvoir débuter la course à pied. On peut très bien par exemple commencer par 4 minutes de marche et ensuite effectuer 1 minute de course. L'objectif n'est de jamais souffrir, c'est d'habituer progressivement le corps à l'effort et notamment à courir. Allez, on marche 4 minutes et ensuite on effectue 1 minute de course. Et grâce à ça, vous allez renforcer le cœur, le souffle et aussi l'ensemble des muscles du corps. Et vous pouvez effectuer cette alternance durant 15 à 20 minutes. Pour terminer, gardez bien en tête que le plus important, ce n'est pas forcément la distance ou la vitesse. C'est de prendre assez de plaisir pour vous donner envie de recommencer. Bon, ben vous savez quoi? C'est à vous de jouer.
0: Eh ben merci Marmine Attab, à demain pour d'autres bons conseils sport. Un groupe sur ICI Champagne-Ardenne à 8h52. Écoutez. Vous avez reconnu Indochine avec le chant des signes. Belle matinée, bon week-end.

0: Sur votre radio locale préférée, parmi les chœurs justement de cette chanson figurent des membres de la famille de Nicolas Sirkis, Indochine avec le chant des cygnes. Votre week-end sur votre radio ici Champagne-Ardenne avec Bienvenue chez vous week-end. On va partir durant 7h entre 9h et 10h avec l'apéro Olympiade. C'est à la Forge Gendarme du côté de Vrigne-aux-Bois. Un peu de théâtre d'improvisation avec la fusée dans le bocal du côté de Reims. Et puis toujours à Reims, on va vous faire du moins découvrir ou redécouvrir pour ceux qui ne connaissent et connaissent pas. Au Barjeu, un café-bar avec plein de jeux de société. Et puis la fête de la musique, bien sûr, c'est le week-end. C'est ce week-end, avec notamment ce soir au château de Dormans, les musicales de Dormans. Et puis pour finir, au parc Argonne Découverte, tout ce mois de juin, justement, on découvre les grands prédateurs qui sont à l'honneur. Et en cette vigilance canicule, vous êtes organisatrice, organisateur d'événements festifs ou sportifs. Il y a du changement ou des annulations, contactez la radio 03 26 48 2000 ou laissez-nous un message sur le WhatsApp de la radio. On relaie bien sûr l'information.
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0: Presque 9h, c'est l'horoscope de Catherine Viguier tout de suite. Alors, quelle couleur pour nos doux signes en ce samedi, Catherine ?
7: Oh, le week-end est plus calme et plaît aux signes de terre. Bélier, si vous prenez le bon côté de la journée, vous réfléchissez, vous ralentissez. Taureau, motivant ce samedi pour aimer ou être aimé, et sans doute les deux. Gémeaux, faites preuve de patience, dans quelques jours vous passerez à l'action. Cancer, ça se passe bien, même très bien, il est question de dépaysement. Lion, voilà un week-end attractif, vous investissez pour le bien-être de vous et des autres. Vierge, vous serez sollicité de toutes parts ou pour une tâche particulière et ce sera très agréable. Balance, vous serez introverti, en recul, essayez de ne pas être trop mélancolique, trop nostalgique. Scorpion, belle journée, studieuse, et ça vous plaît parce que vous avancez. Sagittaire, ça n'ira peut-être pas assez vite pour vous et pourtant, vous y serez contraint de ralentir. Capricorne, une personne pourrait vous demander conseil, les voyages sont aussi de circonstances. Verseau, ce qu'il faut, c'est visualiser un avenir positif. Vous êtes soumis à beaucoup de pensées un peu sombres. Poisson, il y aura du monde avec vous ou ce sera un rendez-vous clé, noté sur votre agenda. Et pour nous tous, aimer écrit en lettres majuscules.
0: Merci Catherine Viguier et à demain.
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0: Nous sommes le samedi 20 juin, avant-dernier jour du printemps. Demain, c'est l'été, ici Champagne-Ardenne, il est 9h. Les infos d'Alexandre Audabran et la France écrasée par la canicule.
9: 60 départements ont été placés en vigilance orange aujourd'hui. Près de 41 millions de personnes concernées. La canicule continue de sévir ce week-end et risque de perturber aussi la très populaire fête de la musique. Ce second épisode de forte chaleur de l'année devrait durer, selon Météo France. Un niveau d'alerte rouge pourrait même être déclenché dès demain. Dans certaines zones, une cellule interministérielle sera activée en fin de matinée. La ministre déléguée chargée de la citoyenneté, Marie-Pierre Verdun, également en charge du plan canicule, lance un appel ce matin sur votre radio ici. Elle demande une vigilance collective à l'approche d'un week-end chargé en événements sportifs et culturels.
5: Nous avons un week-end où il y aura des événements, qu'ils soient sportifs, festifs. Par principe, la position du ministère de l'Intérieur, ce n'est pas d'ailleurs d'annuler ces événements, mais c'est d'appeler à la vigilance collective. Et donc oui, les préfets sont en lien avec notamment les maires, bien évidemment, mais aussi tous les organisateurs et les ARS. Ce que nous voulons,

0: soit assurée par la ville de Sedan pour les familles qui ne disposent d'aucune solution de garde. Alors on l'a entendu avec la ministre à l'instant, plusieurs annulations d'événements sportifs et culturels sont également à prévoir. La Rémoisade, une marche conviviale de 7 km qui était prévue demain à Reims n'aura pas lieu. Le tournoi de futsal prévu aujourd'hui au gymnase Cabot à Châlons en Champagne non plus. Au cas par cas, elle vient de nous expliquer, la ministre, le ministère de l'Intérieur le précise également, il n'y aura pas d'annulation systématique des concerts de la fête de la musique, mais des arbitrages au niveau local. Ainsi, la fête de la musique est annulée à Joncherie-sur-Velle. À Épernay également, quelques concerts n'auront pas lieu. La question s'est également posée au lac du Der avec une grande manifestation sportive prévue ce week-end. Le triathlon au lac du Der sera maintenu, l'Open Lake Champagne, un triathlon couru sur plusieurs distances. 2950 participants sont inscrits sur 2 jours. Les organisateurs ont donc décidé de maintenir l'événement, mais en raison des fortes chaleurs, quelques aménagements étaient apportés sur l'épreuve de la course à pied, et uniquement celle de la course à pied. Les participants pourront ainsi choisir de s'arrêter au bout de 10, 20 ou 30 kilomètres et leur performance sera comptabilisée. Ils recevront leur médaille de finisher, quelle que soit cette distance de course à pied parcourue.
1: 9h03, Aurore Berger était dans les Ardennes hier.
0: La ministre chargée de l'égalité entre les femmes et les hommes et de la lutte contre les discriminations était en visite pour réaffirmer l'engagement du gouvernement dans la lutte contre les violences, notamment celles faites aux mineurs, avec bien sûr l'affaire Liana qui a provoqué l'émotion dans le pays. L'objectif est donc de mieux protéger les enfants et la ministre est venue inaugurer un dispositif à la gendarmerie de Revin, une salle Mélanie, un dispositif qui contribue à cette lutte, dispositif utilisé 239 fois l'année dernière et cette année déjà 156 fois. C'est une salle d'audition sonorisée et filmée pour recueillir la parole des enfants victimes de violences. C'est la 5e salle de la sorte dans le département des Ardennes. Preuve qu'il y a de plus en plus de besoins. Lors de sa visite, Aurore Berger a évoqué l'affaire Liana et demandé aux Français de faire confiance à la justice.
2: C'est une réponse absolument essentielle, les salles d'audition Mélanie. Elles se multiplient évidemment. Il y en a dans 100% des départements français. Il y en a plusieurs par département. Dans les Ardennes, c'est la 5e. Alors, ces salles préexistaient évidemment au drame de la petite Liana. Mais je pense que c'est important que les Français prennent conscience aussi à la fois de l'ampleur des violences faites à nos enfants, à leurs enfants. Évidemment, il y a eu un drame. Il faut le comprendre. Il faut voir s'il y a eu des dysfonctionnements, voir s'il y a eu des fautes. Il faut qu'on continue, nous, notre travail dans la loi, dans les moyens qui doivent continuer à augmenter. Mais il ne faut pas que les Français doutent de l'engagement qui est quotidien des forces à la fois de police, de gendarmerie et des magistrats qui s'engagent, parce que c'est même presque l'essentiel de leur travail aujourd'hui. Il est dédié à la protection des femmes victimes de violences, des enfants victimes de violences. Et donc, il ne faut pas douter de cet engagement-là. Par contre, c'est à nous d'apporter des réponses qui sont encore plus solides et à la société tout entière de s'y engager.
0: Un rendez-vous important et attendu par les amateurs de futsal ce soir au complexe René Thys de Reims. Il s'agit de la finale de la Coupe de France féminine, mais aussi de la grande finale du championnat de division 1 masculine. Finale de la Coupe de France féminine qui opposera à 17h Toulouse au Sporting Club de Paris. La finale du championnat de D1 opposera à 20h Laval au Sporting Club de Paris. L'entrée pour ces deux matchs est fixée à 5€. Et puis les États-Unis se sont qualifiés pour les 16e de finale de leur Coupe du Monde en battant l'Australie 2-0 hier soir. C'est fini en revanche pour la Turquie, qui battu ce matin par le Paraguay 1-0. On rappelle également que cette nuit, le Brésil a battu Haïti 3-0. Programme aujourd'hui, un alléchant Allemagne-Côte d'Ivoire à 22h, n'est-ce pas Christophe?
1: Ah oui, oui.
0: Pays-Bas-Suède à 19h, un peu plus tôt donc. Et puis cette nuit, à 2h, un peu plus exotique on va dire, Équateur-Curaçao.
1: Ah,
0: pas mal aussi.
1: Bah oui, c'est pas mal.
0: Au niveau de
1: voilà.
0: On appelle ça déjà
1: l'Équateur, Alexandre.
0: Enfin, ça se passe aux États-Unis surtout.
1: Aux États-Unis, oui. Oui, mais ce qui est bien, c'est que c'est deux équipes qui jouent sur le même fuseau, donc
0: voilà.
1: C'est pour ça. Bon. La météo, on est toujours en vigilance orange pour phénomène de canicule et vigilance jaune pour phénomène orage. Ça sera plus cet après-midi, puis la couleur du ciel de ce samedi. Ce matin, on sera sur du jaune et du bleu, cet après-midi, du gris avec des orages possibles par endroit en Champagne-Ardenne. On a une pensée pour nos agricultrices, agriculteurs et leur culture, bien sûr. Il va encore faire très chaud aujourd'hui, alors on prend soin de nos anciens, de nos nouveau-nés, et on pense nous-mêmes à nos voisins, nos voisines aussi, à s'hydrater. Les températures actuellement de 20 à 24 degrés, 20 degrés à Revin, 22 à Montmirail, Vouziers, Vitry-le-François, Charleville-Mézières, Sedan, 23 degrés à Sézanne, Rethel, Reims et Pernay, 24 degrés à Troyes, Châlons-en-Champagne. Et puis au meilleur de la journée, il fera entre 29 et 34 degrés, comme 29 degrés à Rocroi ou encore 34 à Troyes. En résumé, voilà, surtout, on pense à s'hydrater. Le retour de l'info, c'est dans une heure.

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2: Ici, avec un standard du répertoire de Jean-Jacques Goldman. Passez une très belle matinée, un bon week-end avec ici Champagne-Ardenne. Et si on changeait la vie tout de suite à 9h07 ?

0: côté, ici Champagne Ardenne avec Jean-Jacques Goldman. Il changeait la vie.
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0: Et bonjour, et bienvenue bien sûr, si vous venez de nous rejoindre ce samedi 20 juin, on vous accompagne avec toute l'équipe d'ici Champagne Ardenne dans Bienvenue chez vous, durant 7 heures quand même. On va avoir plein d'idées de sorties en tout genre et de profiter bien sûr en famille et entre amis. Direction les apéros Olympiades à la Forge Gendarme du côté de Vrigne-aux-Bois. On va aussi aller voir du théâtre d'improvisation avec la fusée dans le bocal, c'est à Reims. Puis toujours à Reims, on va vous faire découvrir ou redécouvrir au bar-jeu avec ce café-bar et bien sûr des jeux de société, des jeux aussi de rôle à faire en famille ou entre amis. Et la fête de la musique tout ce week-end, notamment ce soir au château de Dormans avec les musicales de Dormans. Et puis pour finir cette première partie de Bienvenue chez vous, on va partir au parc Argonne Découverte avec les grands prédateurs qui sont à l'honneur tous les week-ends de ce mois de juin. La musique, c'est avec Charlotte Cardin, Boulevard Désert, qui arrive très vite. Tout de suite, c'est Nino Ferrer.

0: À 9h15 sur ICI Champagne Ardenne, avec un classique de la musique française, c'est Nino Ferrer, La Maison près de la Fontaine.
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0: Bienvenue chez vous, week-end avec plein de rendez-vous ce week-end, avec notamment bien sûr la fête de la musique. Mais si ce samedi matin on alliait l'apéro avec des Olympiades, avec bien sûr modération, ça se passe demain à la Forge Gendarme du côté de Vrigne-aux-Bois, c'est à côté de Charleville-Mézières. Pour en parler avec nous, elle fait partie de l'association La Jeunesse Vrignoise. Bonjour Kim Barlet.
2: Bonjour à vous.
0: Alors demain, à partir de 10h30, l'apéro-limpiade à la Forge Gendarme. Allez, dites-nous tout.
2: Oui, la Jeunesse Vrignoise, on est situé entre Sedan et Charleville, dans les Ardennes. On vient d'ouvrir notre association, on organise un petit peu d'événements quand même sur le territoire. Et on s'est dit que pour animer la fête de la musique, ça pourrait être sympa de pouvoir se réunir pour des apéro-limpiades. Le projet est plutôt simple, hein. Des courses déguisées, parce qu'on aime le fun, avec la distribution de bières sur le parcours, comme le font nos amis belges.
0: Avec modération.
2: Avec modération, bien évidemment. Pour l'événement, on a une première course, sans alcool d'ailleurs, hein, ouverte à tout le monde, y compris aux mineurs.
0: Ah, bien.
2: Première course sans alcool à partir de 10h30 aux Forges Gendarmes. Et puis ensuite, on part sur un parcours plutôt pour les adultes, hein, à partir de 11h.
0: C'est un parcours qui fait 2,8 km, c'est ça ?
2: C'est ça, tout à fait, 2,8 km au sein même de nos forces gendarmes, qui est un lieu magnifique de notre ville.
0: Alors, à partir de midi, on a aussi plein d'autres jeux, si j'ai bien compris.
2: Exactement, on a confectionné plusieurs jeux gratuits, ouverts à tous, où tout le monde pourra venir s'amuser en famille, entre amis, et se mettre un petit peu au défi.
0: Est-ce qu'il faut s'inscrire à l'avance ou on peut venir directement dimanche matin à partir de 10h?
2: Il est préférable quand même de s'inscrire pour notre organisation. Maintenant, si les personnes veulent venir dimanche matin avec leur déguisement et leur bonne humeur, bien évidemment, ils seront accueillis.
0: Bon, bah, parfait. Et puis, on va avoir aussi de la musique en tout genre, hein, si je dis pas de bêtises. Ça sera à partir de 11h30 et jusqu'au soir, hein, jusqu'à même plus de 18h, 20h même.
2: Exactement, on lit l'utile à l'agréable, c'est la fête de la musique. On a un jeune mixeur qui est dans notre association qui va mixer toute la journée. Et puis on s'est dit qu'avoir un petit peu de variété et en offrir à tout le monde, c'était sympa aussi. Donc on a plusieurs groupes qui viennent, on a de la danse, on a du chant, de la variété française, des groupes. Voilà, on essaye de combler que tout le monde aime.
0: Voilà, 11h30, midi et demi, il y a du jazz notamment. À midi et à 14h, on a de l'accordéon. Un peu de country aussi à 14h et à 15h. Donc de la chanson française, je présume, avec Stéphane à 15h et 16h. On a aussi un groupe de, si je dis pas de bêtises, de 16h à 17h. Et du djembé, de la percussion à 17h et 18h. Et puis DJ Kiki. Voilà, on va le saluer. Lui qui sera donc en effet toute la journée, comme vous l'avez dit.
2: Exactement, c'est un de nos bénévoles, tout jeune, qui commence, donc on le lance comme on peut.
0: Eh bien c'est génial, on vous donne en tout cas toutes et tous rendez-vous demain pour cette apéro-limpiade à la Forge Gendarme du côté de Vrigne-aux-Bois. C'est dans les Ardennes, avec voilà, de la musique, de la rigolade, il faut venir déguiser. On vient à partir de quelle heure?
2: Vous pouvez venir à partir de 10h.
0: Eh bien je vous remercie Kimberley d'avoir été avec nous ce matin.
2: C'est moi, je vous remercie.
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0: Presque 9h20, le dernier Charlotte Cardin, tout de suite sur ici Champagne-Ardenne. Bon week-end!

0: Vous écoutez votre radio locale avec Charlotte Cardin et cette chanson qui rappelle les débuts d'une relation.
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0: Bienvenue chez vous en ce samedi matin pour célébrer la fin de l'année scolaire qui arrive d'ici quelques semaines. Nous partons à la découverte du théâtre d'improvisation avec Soraya Brière. Elle est fondatrice de La Fusée dans le Bocal à Reims. Bonjour Soraya.
2: Bonjour Christophe.
0: La fin de l'année scolaire est souvent synonyme du coup de bilan quand même. Que peut apporter le théâtre d'improvisation aux enfants, aux adultes et même aux ados, hein ?
2: Oui, alors beaucoup de choses. Le théâtre d'impro, c'est un lieu de collectif et d'intelligence collective. C'est un lieu où la créativité peut s'exprimer de façon spontanée et une activité surtout qui permet de se dépasser, de se découvrir autrement et d'interagir et d'être dans l'écoute avec les autres. Donc il y a vraiment énormément de bienfaits à l'impro.
0: C'est donc une activité où l'on apprend tout en s'amusant.
2: Exactement, c'est ça. La joie est un formidable vecteur, une dynamique très importante dans l'impro. Même si parfois c'est dur, c'est pas toujours facile de faire de l'impro, mais le plaisir est au centre de l'activité. En tout cas, moi j'y veille beaucoup.
0: Comme ça, c'était pas prévu. Dans l'interview, un petit truc qu'on pourrait, par exemple là, pour, je suis très mauvais en impro, je vous le cache pas. Un petit truc moi qui pourrait me faire être bon en impro, par exemple.
2: Toujours partir de l'autre, se dire que écouter l'autre et rebondir à partir de ce que l'autre propose, c'est la base. Souvent l'écueil en impro et en théâtre, c'est d'avoir une idée préconçue et de se dire je vais arriver avec mon idée parce que je suis plus solide, parce que ça me rassure, et en fait je veux absolument placer mon idée et l'autre va faire pareil et on se rencontre pas sur le plateau. Donc pour être bon en impro, il faut vraiment écouter, être ouvert à l'autre et se dire que l'imprévu, c'est ce qui va donner les meilleures situations. Même les ratés sont chouettes en impro.
0: À la fusée, dans le bocal, votre approche semble particulièrement centrée quand même sur la créativité donc, et le plaisir de s'exprimer. Hein.
2: Oui, exactement. Et on crée les spectacles. Donc, quand je propose des stages, donc ce sont des stages d'impro, et pour les ateliers à l'année pour les enfants, c'est un spectacle qu'on va créer de A à Z avec les enfants, parce que ce que j'aime, c'est partir des gens et de réussir à inventer quelque chose avec les forces en présence et les imaginaires en présence.
0: Si vous me parlez de spectacle, justement, si je vous dis le 2 juillet prochain.
2: Ah, alors le 2 juillet prochain à 19h à la Maison Commune du Chemin Vert, nous aurons la joie et la chance de représenter notre spectacle Le Monde à l'envers. C'est la restitution de l'atelier annuel du mercredi matin avec les enfants. Tout le monde est bienvenue, c'est en entrée libre, voilà, sans réservation, venez soutenir ces jeunes qui ont vraiment tout donné, vous allez le voir pour le spectacle.
0: Soraya, on cache rien ce matin à la radio, hein. Il y a votre fille qui faisait comme ça, chouette.
2: Ma fille est dans le studio, elle est super contente, parce qu'elle fait partie
0: de la troupe. Est-ce que vous avez justement un souvenir marquant de cette année avec vos groupes différents?
2: J'ai plein de souvenirs marquants. Moi, ce que j'adore, c'est quand il y a des personnalités, des enfants qui sont un peu en retrait, qui d'un coup vont découvrir en direct sur le plateau qu'ils sont capables de créer des choses et que leurs propositions sont suivies par les autres. Et ça, je vois la lumière, l'éclair de fierté dans l'œil des enfants et je trouve que c'est génial.
0: Quel message vous souhaiteriez vous justement adresser à vos élèves là qui vous écoutent ce matin pour terminer cette année scolaire?
2: Alors, pour terminer cette année scolaire, si ce sont mes élèves, c'est de vraiment bien réviser leur texte avant le spectacle. Mais sinon, à tous les élèves, déjà, de profiter des vacances pour se détendre et pour regarder autour de soi. En fait, l'impro se nourrit de la vie. Donc, si on ouvre grand ses yeux et qu'on est très curieux face à notre environnement et qu'on voilà, se nourrit des autres et des petits événements, bah, c'est un super vivier, c'est des choses à mettre dans son sac à dos et qui vont resservir en impro.
0: Toutes les infos en tout cas, ou inscriptions hein, pour la saison prochaine au théâtre d'improvisation de La Fusée dans le Bocal, c'est à Reims. Rendez-vous sur lafusedanslebocal.fr. Soraya, je vous remercie d'avoir été avec nous ce matin.
2: Je vous remercie beaucoup aussi.
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0: bien tranquillement de ce voyage à Bruxelles en compagnie de Boulevard Désert sur ici Champagne Ardennes. Un petit point météo à 9h31. Vigilance orange pour phénomène canicule et puis vigilance jaune pour phénomène orage. Ce sera plus cet après-midi. Il fait beau ce samedi matin avec de très belles éclaircies à partir de la mi-journée justement. Des nuages qui vont devenir de plus en plus nombreux et même menaçants. Des averses vont se produire et des orages aussi sont possibles par endroit. Les températures actuellement, on est entre 27 et 32 degrés. Ça commence à monter. 27 degrés à Rocroi, 28 à Montmirail, Charleville-Mézières, Sedan, Vouziers, 29 degrés à Châlons-en-Champagne, Reims-Rethel, 30 degrés à Sézanne, Épernay, 32 degrés à Vitry-le-François et 3. Au meilleur de la journée, il fera entre 29 et 34 degrés, comme par exemple 29 degrés à Rocroi ou encore 34 à 3. La soirée, la nuit, avec des nuages présents en soirée qui vont se dissiper en première partie de nuit et qui vont laisser place aux étoiles. Et puis demain, dimanche, un soleil bien présent toute la journée. D'ailleurs, demain matin, au lever du jour, il fera entre 15 et 20 degrés sur la Champagne Ardennes. Et puis, température maximum demain, entre 33 et 38 degrés. En résumé, on pense surtout à s'hydrater aujourd'hui et demain. Et surtout, voilà, on prend soin de nos anciens et de nos nouveau-nés.
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0: Bienvenue chez vous, week-end, en ce samedi matin. Je vous propose de prendre du bon temps avec un café, un thé, une boisson fraîche, pourquoi pas. Et en même temps, de jouer, c'est dans un café, bar, jeu de société du côté de Reims. On part au bar-jeu tout de suite avec son gérant. Bonjour Arnaud Bellet.
2: Bonjour.
0: Quel est le principe justement de Au bar-jeu ?
2: Au bar-jeu, nous avons en fait des clients qui arrivent pour venir tester des jeux. Nous les conseillons sur des nouveautés ou des jeux classiques. Nous expliquons les règles. Et en contrepartie, on demande à prendre des consos toutes les heures. C'est des consommations locales. On a à la fois des bières locales, du champagne, des vins et également des boissons non alcoolisées comme des variétés de jus de pomme, de la limonade et du cola également local. Et on peut également manger sur place. On a une petite offre de restauration, snack, salé, sucré, avec des produits locaux et frais également.
0: C'est tout âge ?
2: C'est pour tout âge, oui. On a un espace, tous les espaces en fait sont basés sur des pirates. Donc on a la grande salle, c'est la salle Albator. On a également deux salles privées, une salle One Piece et une salle Pirates des Caraïbes qui peut être réservée pour soit des groupes, soit des événements type des anniversaires pour les enfants ou également des tournois pour des communautés de joueurs ou même une privatisation pour une entreprise pour pouvoir faire un tournoi un peu compétitif entre collègues ou fêter un événement par exemple un anniversaire pour un adulte et puis on peut privatiser la salle et ils se sentent comme à la maison mais dans une ambiance d'un barrage.
0: Bon là, je présume qu'il faut absolument réserver, on est bien d'accord ?
2: Il est préférable de réserver, oui, tout à fait.
0: Et si on veut venir comme ça, tous les jours, simplement, on est trois potes ou une famille à 4-5, on vient de quelle heure à quelle heure ?
2: Nous sommes ouverts le mercredi de 14h à 22h, les jeudis et vendredis de 18h à 23h, samedi de 14h à minuit, et enfin le dimanche de 15h à 19h.
0: Quelles sont les prochaines animations que vous allez organiser ?
2: Alors tous les mois, on organise différents événements. On a par exemple des tournois pour la communauté de joueurs One Piece. On organise également des tournois pour la communauté de joueurs Lorcana. Après, on fait un tournoi de belote qui est ouvert à tous. Tous les derniers dimanches du mois. On va se remettre aussi en petite nouveauté à organiser peut-être des tournois de poker ou des tournois de tarot, également ouverts à tous. Et dans les prochains mois, on va également organiser des tournois sur des jeux un peu en particulier, en lien avec la communauté Au bar-jeu qui répond à différents sondages pour savoir quel jeu les intéresserait.
0: On est novice, par exemple, au niveau des jeux de rôle. Vous faites de l'initiation, c'est ça ?
2: Donc, Donc là, c'est des scénarios qui sont préparés par mon animateur. Tout est clé en main. Il y a des sessions qui vont environ 2 heures pour de l'initiation. Puis là, on est parti sur une quête, donc ce sera sur plusieurs sessions. Mais on fait également des initiations sur une quête en one shot, où là, ça va être plutôt 3 heures, où vous allez faire avec votre équipe un braquage d'un objet que vous souhaitez dans le lieu que vous souhaitez, et vous planifiez toutes les actions qu'il faut pour réaliser ce braquage. Et ensuite, en mode jeu de rôle, vous ferez des lancers de dés, plus ou moins l'action compliquée.
0: Et ça, après, c'est votre chance ou pas. Toutes les infos, en tout cas, sur Insta, sur Facebook aussi, et votre site aubarjeu.fr. Je vous remercie, Arnaud, d'avoir été avec nous en ce samedi matin.
2: Et on fait également de la vente de jeux dans notre bar à jeux. Merci beaucoup.
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0: Ici avec les Bangles. Ce titre, c'est Manic Monday. Monday, c'est lundi. On est samedi. Bon, pas tout, hein, maman. Bon, belle matinée avec votre radio locale ici, Champagne-Ardenne.

0: Vous écoutez Si Champagne Ardenne avec cette chanson écrite par Prince à l'époque sous le pseudonyme justement de Christopher. The Bangles sur Ici Champagne Ardenne ce matin.
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0: Bienvenue chez vous, week-end avec un week-end plutôt festif, avec cette fête de la musique hein, bien sûr, demain, et puis c'est l'été, bien sûr, 21 juin. Aujourd'hui, samedi, les musicales de Dormant, c'est au parc du château de Dormant, c'est déjà la 4e édition. Pour en parler avec nous, il est le trésorier des musicales et aussi l'animateur de ces musicales. Bonjour Thierry Boret.
2: Bonjour Christophe.
0: Alors, ce soir, vous faites la fête de la musique dans le parc du château à partir de 19h. Mais les musicales de Dormant, c'est quoi l'ambiance de ces musicales?
2: Alors, ça reste en fond, hein, c'est vraiment années 80, c'est toujours dansant, toujours souriant. Pour la fête de la musique, nous accueillerons un groupe Human, hein, c'est un groupe de plusieurs hommes. On y font un style années 80 et plus. Nous aurons un groupe de femmes qui s'appelle Entre Elles, et il y aura Léa et Thierry aussi qui chanteront, qui font partie de la fête de la musique.
0: Voilà. Et ça se poursuit après, bien sûr, avec un set DJ avec vous, Thierry. Hein.
2: Exactement, on finit la soirée en DJ avec mon DJ Jérôme, moi animateur Titi, c'est comme ça que je me prénomme sur les annonces, jusque normalement 2h du matin, voire peut-être.
0: Ah bah parfait, parfait, ça va faire du bien jusqu'à 2h du matin, il y aura un petit peu de fraîcheur avec ces fortes chaleurs, parce que justement à cause des fortes chaleurs, demain dimanche il devait y avoir une fête champêtre, mais vous avez été obligé d'annuler Thierry.
2: Affirmatif, j'en bégaye, par rapport à ces fortes chaleurs, nous avons pris la décision regrettable d'annuler cette journée de dimanche, parce que bon, il va faire chaud et il n'y aura pas vraiment de coin ombrager derrière le château. Donc voilà, nous préférons reporter peut-être cette fête champêtre.
0: Vous reviendrez hein, sur l'antenne d'ici à Champagne-Ardenne pour nous l'annoncer sans aucun souci, cette fête champêtre. On rappelle quand même ce soir. Voilà, n'hésitez pas, à partir de 19h jusqu'à pas d'heure, on va dire ça comme ça, dans le parc du château de Dormant, les musicales de Dormant, avec cette fête de la musique festive et avec tous les goûts musicaux. Merci Thierry d'avoir été avec nous ce matin.
2: Merci Christophe.
0: Et c'est un week-end, bien sûr, fête de la musique, avec notamment aussi ce festival de musique. Aujourd'hui, samedi 20 juin, à partir de 17h, à Arcy-le-Ponsard, avec spectacle de tissu aérien et contrebasse, ça sera avec Alice et Gérard. Il y aura une chorale présente du pop-rock, un petit peu avec de la suite musique. Los Desperados aussi, c'est du rock acoustique. Et puis, bien sûr, d'autres surprise, restauration sur passe, buvette aussi. L'entrée, elle est libre. Alors, ne manquez pas le café associatif La Ponsardine qui organise donc ce festival de musique aujourd'hui à partir des 17h à Arcy-le-Ponsard. Et un concert d'été a lieu aussi à 18h en l'église de Saint-Marceau. C'est la chorale Sésame et la même note, avec le chef de chœur, c'est Timothée Monzelier. Alors voilà, la participation est libre, hein. Ça sera au profit de Colis Solidaires Venezuela. N'hésitez pas, c'est le concert d'été, c'est en l'église de Saint-Marceau, c'est aujourd'hui à partir de 18h. Si vous aussi vous souhaitez justement annoncer un événement dans votre commune ou votre association ou encore comité des fêtes, envoyez un petit message hein, via la page Facebook de votre radio ici Champagne Ardenne et bien sûr nous allons relayer l'information.
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0: La voix de David Bowie sur Ici Champagne Ardenne.
1: Ici Champagne Ardenne, jusqu'à 11h, bienvenue chez vous.
0: Bienvenue chez vous, week-end, on part tout de suite au parc Argonne Découverte avec son directeur qui est avec nous ce matin. Bonjour Sébastien Latour.
2: Bonjour.
0: Alors c'est un mois un peu spécial hein, au parc Argonne Découverte avec les grands prédateurs qui sont à l'honneur, notamment par exemple il y a eu les loups, ça c'était le premier week-end de juin, mais ce week-end là, aujourd'hui et demain, on parle des pigargues à Blanche.
2: Tout à fait. Donc, on a quatre week-ends thématiques. On a eu les loups, puis ensuite la genette. Ce week-end, c'est les pigargues à queue blanche. Et la semaine prochaine, ce sera le hibou grand-duc. Ces week-ends thématiques sont là pour mettre en avant ces grands prédateurs qu'on va retrouver dans notre territoire. Le pigargue à queue blanche est un aigle géant qu'on voit qui commence à faire son retour ici dans la région. Et donc, on va présenter cet aigle aux visiteurs à travers des animations, des jeux, des activités et plein de façons d'en apprendre plus sur ce magnifique oiseau.
0: Voilà, on a aussi des projections, c'est ça, de documentaires ?
2: Tout à fait, un documentaire qui va montrer un peu plus la vie de ce très bel aigle qui, comme je le disais, qui était carrément extinct, il n'y en avait plus du tout en France et puis qui commence seulement à revenir tout doucement. Grâce à des efforts de conservation dont nous faisons partie.
0: Je vois aussi, hein, en préparant cette interview, on peut aussi voir justement comment on nourrit ces aigles notamment.
2: Tout à fait, donc on va avoir une présentation de l'aigle avec aussi, on en a trois en fait. On en a un qui est là pour faire du vol libre et puis on en a deux en volière de reproduction. Donc on va faire des nourrissages commentés, on va expliquer ce que ça mange, d'où ça vient. Et puis vous allez pouvoir avec un peu de chance, s'ils sont de bonne humeur, ils vont pouvoir venir manger devant vous.
0: Ah bah c'est sympa. Bon, il y a une nouveauté actuellement au parc Argonne Découverte.
2: Il y en a plusieurs. C'est ce nouveau couple de pigargues à queue blanche est l'une des nouveautés de cette année, qui vaut vraiment ça vaut le coup de venir les voir. Ça fait presque 2,30 m d'envergure. C'est vraiment un très très grand oiseau. On a également la tour ludique, le plus grand hibou du monde. Ça fait 10 mètres de haut. C'est un espace de jeu pour grimper à l'intérieur et avec un toboggan qui descend assez rapidement, je dois dire, pour les petits et pour les plus grands.
0: Un petit peu de sensation forte. Vous avez dit un grand hibou justement. Et le week-end prochain, place au dernier grand prédateur à l'honneur de ce mois de juin au parc Argonne Découverte avec le hibou grand-duc d'Europe.
2: Le dernier des week-ends thématiques avec des activités, des documentaires, des présentations. Alors là, pour le week-end des hiboux, on va avoir même des présentations de vol de hiboux dans une salle en intérieur avec une super belle ambiance. C'est vraiment un truc spécial. On n'a pas encore fait. C'est tout nouveau pour ce week-end-là.
0: Et en parlant de nouveautés, puisque ça sera avec ces hiboux qui vont voler en salle, il y a eu des naissances.
2: Tout à fait. On a eu la chance, la surprise d'avoir deux bébés loups noirs du Canada qui sont nés au mois d'avril, mi-avril. Et donc là, ils commencent à sortir de leur tanière, à explorer. C'est vraiment super. C'est le moment de venir les voir quand ils sont encore jeunes et qu'on voit bien que ce sont des louveteaux. Donc non, c'était une très belle surprise. Ils sont magnifiques. On en a un très très noir et un peu plus gris. Et c'est un mâle et une femelle et vraiment c'était inattendu et c'est une très très belle nouvelle ici et j'espère que plein de gens vont venir les découvrir.
0: N'hésitez pas en tout cas ce week-end, le week-end prochain avec les grands prédateurs à l'honneur au parc Argonne Découverte. Toutes les infos, les horaires aussi sur le site parc-argonne-découverte.fr. Merci Sébastien d'avoir été avec nous ce matin.
2: Avec plaisir.

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1: Ce titre qui annonce la sortie de son sixième album, Louane, avec ce titre Conduire, sur votre radio locale préférée. Après les infos de 10h, bienvenue chez vous. Le MAC continue avec plein de rendez-vous, comme par exemple à votre service. Ce matin, on va parler de crevaison de vélo ou encore un besoin d'argent. Puis on va se régaler en compagnie de Grégory Duchâtel et on va fabriquer ou confectionner des ravioles.
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0: par John Lennon, et puis aussi un hommage à sa femme Yoko Ono. Norman.
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0: Nous sommes le samedi 20 juin, ici Champagne-Ardenne, il est 10h. Informations qui sont présentées tout de suite par Valentine Lettès.
2: Une canicule aussi longue et aussi intense qu'en août 2003. C'est la mise en garde de Météo France. Le pic de cette vague de chaleur est annoncé d'ici les 3 prochains jours, alors qu'on frôle déjà ce samedi les 40 degrés dans le sud-ouest. 60 départements sont en vigilance orange pour canicule. Et pour certains, un passage en vigilance maximale rouge est pressenti pour demain. Alors la France est-elle prête pour affronter ces températures historiques? Le chef du gouvernement passe en revue ses troupes à partir de 11h. Entouré de 14 ministres, Sébastien Lecornu fera le point sur les mesures mises en place de la santé à l'agriculture en passant par les transports. Dans les lycées, les épreuves orales du bac sont reportées pour 5000 élèves. Celles prévues lundi et mardi dans les académies de Bordeaux, Lyon, Montpellier, Poitiers et Nantes. Leurs oraux auront lieu quelques jours plus tard quand les températures seront à nouveau acceptables. Les horaires des cours sont déjà aménagés dans près de 800 écoles et collèges de France. Et parmi ces établissements, 150 sont carrément fermés. Conséquence de cette chaleur, le tonnerre a grondé hier soir dans le ciel du Nord. Plusieurs victimes pendant ces orages violents, notamment deux hommes frappés par la foudre à l'intérieur d'un restaurant de Fampoux près d'Arras. Sur ici.fr, vous pouvez voir en images ces grêlons de la taille de balles de golf tombées au Nord, mais aussi en Normandie. Sur le score de 71-17, Toulouse s'offre une quatrième finale d'affilée en top 14 de rugby. Redoutable hier soir face au Racing 92. La deuxième demi-finale oppose ce soir Montpellier au Stade Français. Ticket validé, les États-Unis disputeront les 16e de finale de ce mondial de foot en Amérique.

0: à prévoir. Les températures actuellement entre 27 et 32 degrés, 27 degrés à Rocroi, 28 à Montmirail, Charleville-Mézières, Sedan, Vouziers, 29 degrés à Châlons-en-Champagne, Reims, Rethel, 30 degrés à Sézanne et Pernay et 32 degrés à Vitry-François et Troyes. Et puis la soirée, la nuit avec des nuages présents en début de soirée, puis après ça va laisser place aux étoiles. Et puis demain, dimanche, un soleil présent toute la journée avec des températures au lever du jour de 15 à 20 degrés, puis au maximum demain entre 33 et 38 degrés. On pense bien sûr à s'hydrater aujourd'hui.
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0: Et sur ici Champagne Ardenne tout de suite, c'est Michel Berger. Il n'y a pas de honte.

0: Michel Berger avec Il n'y a pas de honte sur votre radio locale préférée.
1: Ici Champagne-Ardenne, jusqu'à 11h, bienvenue chez vous, Christophe Ziri.
0: Bonjour, bienvenue, si vous venez de nous rejoindre, comme tous les jours, votre émission de conseils, astuces, bons plans et bonnes adresses. Bienvenue chez vous, le MAG, c'est jusqu'à 11h, avec votre rendez-vous à votre service, hein, Lilian Müller. Il se plie en quatre tous les jours pour trouver la solution à vos questions. Alors ce matin, crevaison à vélo, les astuces hein, pour les éviter, puis aussi besoin d'argent, empruntez le vôtre, sans oublier bien sûr les petits bonheurs, avec ce matin Ania de Saint-Pierre qui va pousser la chansonnette, vous allez voir ça. Et puis forcément, on va se régaler en compagnie de Grégory Duchâtel avec fabriquer, confectionner des ravioles. C'est bienvenu chez vous, le MAG, jusqu'à 11h sur notre radio, ici Champagne-Ardenne.
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0: écoutez votre radio locale préférée avec Stéphane Echer, ni remords, ni regrets. Consommation, droit immobilier, santé, jardinage, bricolage. Dans Bienvenue chez vous, le mag, hein, Lilian Muller trouve le professionnel pour répondre aux questions du quotidien. Alors là, c'est José de Châlons en Champagne, hein, qui a eu un problème de crevaison l'an dernier en balade. Il remet son vélo en service cette année et voudrait des conseils. Alors Lilian a demandé à Michel Meunier, alias Michel 3000 réparateur, entretien de vélo et vente de vélo d'occasion à Reims.
1: La base, avant de partir en balade, assurez-vous d'avoir des pneus en bon état. Que la bande de roulement, donc l'espace qui est supérieur sur les pneus, celui qui est en contact avec le sol, doit être en bon état. S'il y a du relief, il doit être toujours bien marqué. Et vous pouvez contrôler également les flancs du pneu, donc ce sont les parties sur les côtés. Il ne faut pas qu'ils soient craquelés ou usés. Si jamais vous voyez de la corde sur votre pneu, remettez à plus tard votre balade. Ensuite, une bonne pression dans votre pneu. La pression à mettre dans un pneu, elle est indiquée sur le flanc de celui-ci. Souvent, il y a une pression minimale, une pression maximale qui est indiquée. Si votre pneu est trop gonflé avec une forte chaleur, la pression va augmenter. Si vous n'êtes pas assez gonflé, et ben dans ce cas-là, c'est la chambre à air peut se pincer, c'est-à-dire qu'en fait, elle se retrouve comprimée entre le pneu et la jante, et donc vous retrouvez avec un pneu à plat.
2: Bon, Michel, la technologie peut aussi nous aider.
1: La première, celle que j'aurais tendance à vous conseiller et qui est la plus simple, c'est de mettre des pneus renforcés. Donc, ce sont des pneus qui disposent d'une bande de renfort sous la bande de roulement, le plus souvent en Kevlar. Et donc, cette bande de renfort permet de protéger la chambre à air de tous les petits bouts de verre, les petits bouts de silex pointus, les vis, qui peuvent se trouver sur la chaussée. Une autre solution, c'est d'équiper votre vélo de chambres à air qui contiennent un liquide anti-crevaison. C'est-à-dire que lorsque votre chambre à air vient à être percée, avec la rotation de la roue, ce liquide vient combler le petit trou qui a été créé. Donc, les avantages de ces deux solutions, c'est une bonne protection et un remplacement qui est assez simple, en tout cas qui est un remplacement traditionnel. Les inconvénients, ce serait que c'est du matériel assez lourd.
2: Et assez cher. Néanmoins, il existe aussi d'autres choses que nous apporte la technologie, notamment ce qui concerne les pneus.
1: Effectivement, il existe ce qu'on appelle les pneus tubeless ou tubeless ready. À l'intérieur de ce pneu, il n'y a pas de chambre à air, mais la chambre à air est remplacée par un liquide qu'on appelle préventif, qui est souvent en latex. Ça assure une bonne étanchéité du pneu. Et donc, en cas de crevaison, le liquide vient combler le trou. Et si le trou est trop large pour le liquide, on peut mettre une mèche comme pour les voitures. On a une technologie qui est assez similaire aux voitures.
2: Bon, et si comme José, lors de la dernière balade dans les environs de Prunay, vous avez crevé, qu'est-ce qu'on fait ?
1: Équipez-vous d'un petit kit de réparation qui est souvent constitué de démonte-pneus, de rustines et de colle pour pouvoir mettre votre rustine. Donc si vous avez crevé, donc vous n'avez pas le choix, vous devez vous arrêter, vous démontez votre pneu. Moi, je vous conseille vivement de vérifier s'il n'y a rien qui est resté coincé dans le pneu, une épine ou alors une agrafe, quelque chose qui en fait pourrait recrever votre chambre à air lorsque vous la remontez. Lors du remontage, il faut faire en sorte que la valve de votre chambre à air soit vraiment bien droite et perpendiculaire à la roue. Alors quoi qu'il en soit, on n'est jamais à l'abri d'une crevaison, d'un accident. Donc le plus simple, ça serait d'éviter les obstacles qui peuvent se présenter à vous sur la chaussée. Et puis sinon, vraiment au cas où, prendre une chambre à air de rechange et puis un petit kit pour pouvoir effectuer vos réparations sur le bord de la route.
0: 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Lilian, vous restez bien sûr avec nous, on parle d'emprunt d'argent dans un instant dans Bienvenue chez vous, le mag.
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0: Et sur votre radio locale préférée, tout de suite, c'est Jeannès Porquetenas.

0: sur votre radio locale préférée, un voyage en Andalousie en ce samedi matin avec ce tube de Jeunesse. Bienvenue chez vous les Mac, jusqu'à 11h, Lilian Muller est à votre service ce matin. Alors Alexandre Dépernay hein, possède une assurance vie, il a besoin de liquidité pour ce mois, avec bien sûr ses dépenses inattendues. Il a entendu dire hein, qu'il était possible de puiser dans ses fonds, il souhaite savoir si c'est vrai. La réponse, ben, c'est oui. Bien sûr, Alexandre, c'est possible. Attention cependant aux conditions pour en savoir plus. C'est Juliette Wood, un journaliste que choisir, spécialisé avec dans les questions d'argent. C'est donc bel et bien possible. On peut emprunter son propre argent en cas de besoin.
1: C'est donc bel et bien possible. On peut emprunter son propre argent en cas de besoin.
2: Alors oui, l'argent sur l'assurance vie n'est pas bloqué à vie. Plutôt que de casser son contrat en le rachetant, on peut demander à l'assureur une avance, c'est-à-dire un prêt qui est garanti par l'épargne du contrat. Donc concrètement, l'assureur, il prête de l'argent en s'adossant à la valeur de rachat du contrat. On récupère des liquidités sans toucher à la fiscalité ni à l'ancienneté de l'assurance vie.
1: Alors, c'est obligatoire pour les établissements bancaires ? C'est écrit dans les petites lignes ?
2: Alors oui, ce n'est pas un cadeau au bon vouloir de l'assureur, hein. C'est prévu noir sur blanc dans le contrat, les conditions de l'avance, le montant minimum, le montant maximum, l'ancienneté du contrat nécessaire, les taux d'intérêt, les durées et les modalités, ils doivent obligatoirement figurer dans les conditions générales ou particulières du contrat d'assurance vie.
1: Donc justement, en parlant de conditions, y a-t-il des conditions d'éligibilité pour ce prêt ?
2: Alors oui, bien sûr, et elles varient d'un contrat à un autre. En général, il faut que le contrat ait un peu d'ancienneté, souvent au moins 6 mois, qu'il ait déjà une valeur de rachat suffisante. L'assureur vérifie aussi que le contrat n'est pas découvert du fait d'éventuelles pertes sur les unités de compte. Et également, si la clause bénéficiaire a été acceptée, il peut même falloir l'accord du bénéficiaire pour obtenir l'avance.
1: Alexandre qui nous pose justement la question, de combien peut-il disposer ?
2: Alors, on ne peut jamais emprunter 100% de son contrat parce que l'épargne sert de garantie aussi à l'assureur. Dans la pratique, la plupart des assureurs prêtent jusqu'à 60% de l'encours sur un contrat multisupport. Ça peut aller jusqu'à 80% quand le contrat est investi uniquement en fonds en euros, donc il n'y a pas de risque de perte de capital.
1: En ce qui concerne le remboursement, puisqu'il faut bien rembourser à un moment donné ce prêt, dans quel délai on peut rembourser ?
2: Alors là, c'est la même chose, c'est un prêt à durée déterminée, ça dépendra du contrat en question. En règle générale, la durée maximale d'une avance, c'est de 3 ans. La plupart des contrats autorisent une prorogation une fois, donc pour 3 ans de plus, qui fait aller jusqu'à 6 ans, à condition de respecter bien évidemment les règles du contrat. On peut rembourser ensuite petit à petit, il n'y a pas forcément d'échéances qui sont imposées. Ça dépendra du contrat en question.
1: Alors, en revanche, quand on parle d'emprunt, on pense aussi taux d'intérêt. C'est le cas là aussi, même sur notre argent ?
2: Alors oui, le taux d'intérêt est lui aussi fixé à l'avance par le contrat. Il est souvent indexé sur les taux des emprunts d'État avec une petite marge pour rémunérer l'assureur, donc il sera considéré comme des frais de gestion. La bonne nouvelle, c'est que comme le prêt est garanti par l'épargne, ce taux est en général plus bas qu'un crédit conso et il n'y a pas de frais de dossier.
1: Donc ça vaut le coup. Et alors pendant ce temps-là, la rémunération de l'assurance-vie, puisque c'est un compte rémunéré, qu'est-ce qu'il en est ?
2: Alors ça, c'est le plus gros avantage, c'est que l'épargne continue de travailler, donc comme si de rien n'était. Les intérêts, les plus-values de l'assurance-vie sont calculés sur la totalité de l'encours, y compris la part qui a servi de garantie pour l'avance.
1: Bonne nouvelle.
2: Donc, c'est la bonne nouvelle, le contrat continue de générer du rendement. C'est ce qui rend l'avance très intéressante. Et fiscalement, l'avance n'est pas imposable.
0: Merci à Juliette Wood, journaliste spécialisée dans les questions d'argent. N'hésitez pas, bien sûr, à aller réécouter à votre service en replay sur l'appli ici et sur ici.fr. Et merci aussi à Lilian Muller.
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0: Vous écoutez votre radio locale avec celui qui est en famille ou pas famille, c'est Charles Doré.

0: Ici Champagne avec Charles Doré, famille, pas famille. Et dans un peu plus de 10 minutes, direction Saint-Pierre dans la Marne avec Anya qui va nous pousser la chansonnette dans les petits bonheurs. Restez bien avec nous jusqu'à 11h, c'est bienvenue chez vous, le Bag.
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0: ce tube avec ce groupe fondé à la fin des années 70, The Corgis, sur ici Champagne-Ardenne. Je vous propose une petite promenade des arts du côté de Bulzon dans les Ardennes avec un week-end d'exposition d'artistes, artisans d'art aussi et d'auteurs. Mais des animations sont aussi proposées, puis un marché bio qui vous attend en plein cœur des Ardennes. Ce samedi jusqu'à 19h et puis demain dimanche de 10h à 18h, c'est organisé par l'association Les Cornouillers de Bulzon. D'ailleurs, demain dimanche, un marché de 10h à 16h avec notamment une animation musicale de musique irlandaise. L'entrée, elle est gratuite, la buvette bien sûr, et petite restauration sur place. Rendez-vous tout ce week-end à Bulzon dans les Ardennes pour une exposition donc d'artistes, artisans d'art et d'auteurs, mais aussi voilà, des animations en tout genre et un marché bio demain. Vous souhaitez, vous, chez vous, annoncer un événement de votre commune ou si vous êtes une asso ou un comité des fêtes, envoyez-nous un petit message via la page Facebook de votre radio. Ici, Champagne-Ardenne, et on va bien sûr relayer l'information.
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0: Ici avec ce tube de Laurent Voulzy, passez un bon week-end, une belle matinée avec Ici Champagne-Ardenne.

0: Paradoxal Système de Laurent Voulzy sur votre radio locale préférée.
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0: C'est le moment d'écouter chanter Anya qui partage avec nous ses petits bonheurs.
2: Bonjour, c'est Anya de Saint-Pierre et je suis dans les petits bonheurs d'ici Champagne-Ardenne. Je sais que je suis champenoise d'adoption parce que j'ai appris à apprécier le champagne, à admirer les vignes, connaître le processus de fabrication de champagne. Mon petit bonheur du quotidien, c'est sentir un vent doux lorsque je promène mon petit chien dans les champs. Puis c'est là que je trouve beaucoup de mon inspiration pour mon travail. Parce que je suis artiste.
3: Il est où le bonheur? 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
2: Pour moi, le bonheur est sur la plage. N'importe quelle plage, ça peut être de la mer, de l'océan, d'un lac, n'importe où, il y a de l'eau qui bouge, ça c'est ma place et c'est mon bonheur. Si j'avais un pouvoir magique, c'est de toujours me retrouver sur une plage. J'y pense toujours, tout le temps. C'est peut-être une petite obsession, voilà. Ben moi, ma musique préférée pour faire la fête et n'importe quel autre temps aussi, c'est la danse électro. J'adore le beat, j'adore que ça m'emporte ailleurs. J'adore et j'adore danser comme Véronique. J'adore danser. Ma préférée, je pense, c'est « We'll need a bigger boat » de Jaws. Donc, on aura besoin d'un plus grand bateau.
4: Il nous faudrait un plus gros bateau.
2: Dans de la mer, c'est ça.
5: Alors, quelle chanson tu nous chantes là? Allez.
2: J'aime bien chanter. Je ne sais pas si je le fais très bien, mais j'aime bien chanter. Mais je peux chanter un petit bout peut-être de Whitney Houston, mais c'est un petit bout. Ah.

0: Donc, c'était Anya de Saint-Pierre et très bonne journée à tous les auditeurs d'ici Champagne-Ardennes.
1: Merci Anya de Saint-Pierre dans la Marne pour ce petit bonheur.
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1: Et si on se faisait en ce samedi matin un tube de Rod Stewart sur votre radio locale préférée ?

0: de ces champagnes en plein cœur des années 70 avec ce tube de Rod Stewart. Direction un atelier cuisine à Tinqueux pour savourer des ravioles. C'est juste après la chanteuse Pink dans Bienvenue chez vous le mag.
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0: celle qui met de la couleur et plus particulièrement du rose dans notre journée. C'est Pink sur ICI Champagne-Ardenne.
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0: Et justement, dans Bienvenue chez vous, le mag, on retrouve tout de suite Grégory Duchâtel avec Katia Gribet. Elle est chef d'un atelier cuisine. Attends que ce matin, comment on prépare des ravioles avec une idée, bien sûr, aussi de recette.
2: L'idéal, c'est d'avoir un laminoir. Donc, laminoir, c'est l'appareil avec lequel on va passer la pâte, rendre la pâte plus fine, de plus en plus fine. Et avec ce laminoir, du coup, on va avoir une pâte qui sera pas trop épaisse. Puisque la pâte à pâte, on peut la faire aussi et l'étaler au rouleau. Mais en l'étalant au rouleau, on aura une pâte qui sera un petit peu plus épaisse. Donc, en bouche, ça sera moins agréable.
3: Et ensuite, c'est la garniture qui va être importante.
2: Oui, la garniture, c'est important. L'avantage dans les ravioles, c'est qu'on peut garnir à ce qu'on aime. Tout ce qu'on aime, c'est-à-dire que... Et on peut mettre aussi en tous les restes. C'est-à-dire qu'on a fait un bœuf bourguignon la veille, et ben on émiette notre bœuf bourguignon, on fait une petite farce, on fait revenir un peu plus avec des échalotes, on peut rajouter des champignons, et on peut mettre à l'intérieur, on fait une farce en fait, de bœuf bourguignon. De la volaille, ça peut être des crustacés, les gambas, ça fonctionne aussi très bien. Ça peut être sans viande, sans poisson, ça peut être ce qui fonctionne bien, c'est épinards. Moi j'aime bien soit avec de la feta, soit avec du chèvre, ça marche bien aussi.
3: Quand on parle de ravioles, il y a une dimension de cette raviole justement.
2: Alors quand la raviole, il faut qu'elle soit un peu grosse, mais c'est la façon dont on va la façonner qu'on appelle raviole. Après, quand c'est petit, on appelle ça, on a souvent tendance à dire des raviolis.
3: On va se faire plaisir avec des petites gambas.
2: On va les enlever la tête. Réserver la tête parce qu'on les garde pour la sauce. Vos gambas, quand elles sont crues, il faut vraiment enlever le boyau qui est à l'intérieur sur le dos. Donc on fait une petite incision
3: tout
2: sur
3: noir.
2: Le dos exactement de la gambas et on va venir prélever ce boyau. Si vous ne l'enlevez pas, ça c'est quand même l'intestin de la gambas, ça donne un côté amer, un petit peu une amertume à vos gambas. Une fois que c'est enlevé, on va faire revenir en fait une échalote dans de l'huile d'olive ou du beurre, comme vous voulez. Donc on va faire revenir notre échalote, on va rajouter nos gambas qu'on va faire cuire. Alors ça cuit très très vite les gambas. Et moi je rajoute en fait un bouquet de persil. Ça peut être l'herbe, de la coriandre en fonction de vos goûts aussi, comme vous préférez. Et on va laisser refroidir nos gambas avec le persil. Une fois que c'est froid, on va les mixer. Pas trop fin non plus, moi j'aime bien quand il y a un peu de mâche. Et du coup là on va avoir notre base de farce pour garnir nos ravioles. Et ensuite avec les têtes qu'on avait tout à l'heure, on va les faire revenir là du coup dans du beurre. On écrase bien nos têtes, on va mouiller avec du vin blanc ou du champagne, c'est comme on souhaite. Et on va laisser réduire. Une fois que c'est bien réduit, on filtre, on rajoute de la crème.
3: On passe au chinois ?
2: Et on passe au chinois, exactement. Et on rajoute la crème après, une fois que c'est bien filtré. Et on va laisser, en fait, réduire tranquillement à feu doux pour que, en fait, cette sauce réduise et se concentre en goût. Vous avez votre farce, vous avez votre pâte à ravioles. Il suffit plus que les façonner, c'est-à-dire vous faites vos bandes. Vous faites des petits tas, alors vous les espacez un petit peu. Il existe des emporte-pièces pour ravioles spécialisées, mais vous pouvez utiliser un verre aussi. Les pâtes, vous les cuisez à l'eau.
3: C'est vrai.
2: Donc on fait une marmite avec un grand volume d'eau. Et on va venir plonger nos ravioles. Alors ça, c'est pareil, la cuisson, c'est très rapide, c'est 5 minutes, même pas, dans de l'eau bouillante. Il faut faire aussi, pour pas que ça s'ouvre, ne pas trop être généreux, ne pas trop garnir vos ravioles. Parce que, évidemment, si vous avez trop de farce à l'intérieur...
3: Ça déborde.
2: Donc voilà, il faut être généreux, mais pas trop.
0: Oh là, ça me donne faim, moi, cette heure-là. Merci, en tout cas, à Katia et à Grégory.
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0: Celui qui court tout seul, tout de suite, c'est William Scheller sur Ici Champagne-Ardenne.

0: Ce tube est classique de William Scheller sur votre radio locale préférée. La musique à suivre, Donna Lewis, c'est dans moins de deux minutes. Bienvenue chez vous, le mag, c'est terminé. Les infos de 11h qui arrivent très vite. Et après, la balade des gens heureux, la dernière de la saison. Bonjour Sébastien Giton.
1: Bonjour à tous et bonjour Christophe. Elle s'appelle Lou Lemoine. Elle est artiste plasticienne. On la reçoit régulièrement à la radio pour parler de son travail, de ses expositions, etc., etc. Mais on va découvrir un petit peu plus en amont sa personnalité, son histoire, son engagement aussi, puisque tout son travail, en tout cas une grande partie de son travail, est très engagée. Elle est plutôt féministe. C'est une femme au grand cœur aussi, voilà. Elle a plein de chouettes choses à vous raconter. Elle bouillonne d'idées, par exemple, elle met des ateliers régulièrement comme ça, des week-ends de l'année. On peint dans le noir, voyez.
0: Ah, oui. Sympa, original.
1: Oui, c'est très sympa, voilà. On va en parler tout à l'heure.
0: Eh ben merci Sébastien. Après les infos, donc de 11h, la balade des gens heureux.
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1: 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Il est 11h. Toute l'actualité en France et dans le monde s'est présentée par Valentine Letès.
2: Sommes-nous prêts à faire face à cet épisode de chaleur au potentiel de risque aussi élevé qu'en août 2003 ? Pour se préparer à toutes les éventualités, le chef du gouvernement réunit 14 de ses ministres pour passer en revue les mesures mises en place du domaine de la santé à l'agriculture en passant par les transports. La réunion commence à l'instant, mais déjà, pas d'épreuve orale du bac lundi et mardi pour 5000 élèves des académies de Bordeaux, Lyon, Poitiers, Montpellier et Nantes. Elles sont reportées. Près de 800 écoles et de collèges ont aussi aménagé leurs horaires ou carrément fermé leurs portes puisqu'on attend le pic de température pour ce début de semaine prochaine. Alors qu'on frôle déjà ce samedi les 40 degrés dans le sud-ouest, 60 départements en vigilance orange pour canicule et pour certains, un passage en vigilance maximale rouge est pressenti pour demain. Avec cette chaleur, le ciel craque. Dans le nord de la France, hier soir, 2 blessés notamment pendant ces orages violents. 2 hommes frappés par la foudre à l'intérieur d'un restaurant à Fampou près d'Arras et de gros retards sur les trains au vu des chutes d'arbres sur les rails. Et de la taille des grêlons, gros comme des balles de ping-pong, c'est à voir en images sur ici.fr. Avez-vous vu Lucas, 11 ans, les cheveux bruns et courts et aperçu pour la dernière fois à la sortie du collège? Le garçon n'a pu donner signe de vie depuis avant-hier à Bischheim dans le Bas-Rhin où la police a lancé cet avis de recherche. Plus de 30 000 tonnes de cerises à cueillir cet été, un tiers de plus par rapport à d'habitude. Les producteurs français vous encouragent donc à en manger. Les aléas climatiques ont favorisé la pousse du fruit vendu entre 5 et 8 euros le kilo en ce moment. Une quatrième finale d'affilée en top 14 de rugby pour Toulouse. Large vainqueur sous les ordres de son capitaine Dupont du Racing 92. Le match s'est achevé sur le score de 71 à 17 hier soir. La deuxième demi-finale du championnat de France oppose ce soir Montpellier au Stade Français.
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1: Et la météo avec cette vigilance orange pour phénomène de canicule et vigilance jaune pour phénomène orage. On a un samedi matin avec un temps agréable sous un ciel voilé par endroits. Et puis cet après-midi, on va avoir un temps instable qui va s'installer avec des orages et des averses à prévoir.

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1: Bonjour à toutes et à tous, très heureux de vous retrouver une nouvelle fois pour la balade des gens heureux, comme chaque samedi, entre 11h et midi, l'occasion pour nous de faire connaissance avec un ou une champenois, champenoise, champardonnais, champardonnaise même devrais-je dire. Et d'ailleurs aujourd'hui, c'est d'abord une parisienne que nous allons découvrir. Alors autrefois, puisque maintenant depuis pratiquement 8 ans, elle est d'adoption rémoise, elle a ouvert un commerce, un café, un coffee shop comme on dit. Elle s'appelle Philippine Flornois. On parlera de son activité en quelques mots, mais aussi des difficultés qu'elle a pu rencontrer, notamment dans cette récente période de grands travaux dans le centre de Reims sur la voie

0: les sacres. Et puis surtout, on parlera d'optimisme. Oui, parce que c'est ça qui la caractérise. Alors si vous aussi, vous vivez au pays des bisounours, restez avec nous, je suis sûr que cette émission va vous parler. A tout de suite.
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1: La balade des gens heureux, aujourd'hui avec Philippine Flournoy au pays des bisounours. Bonjour Philippine.
2: Bonjour.
1: Je le dis tout de suite comme ça, on a le ton de l'émission, les bénis oui-oui, les tout ce que tu veux.
2: C'est ça.
1: C'est un peu votre philosophie, Philippine.
2: C'est un peu ça, oui.
1: Je vous présente quand même. Alors, vous êtes trémoise au moins d'adoption et de cœur aujourd'hui.
2: Exactement, depuis un peu plus de 8 ans.
1: Et avant ça, vous étiez ?
2: Parisienne.
1: Eh oui, ça arrive. Vous avez ouvert donc, alors vous allez nous dire quand et comment, Holy Shot, c'est votre boutique. Holy Shot, ça veut dire quoi ?
2: Holy Shot, il y a en fait donc le shot, qui est un shot de café et non un petit shot d'alcool, comme on a tendance à le penser. Et Holy pour la ville des sacres.
1: Holy Shot, donc c'est un lieu où on vient boire, alors du café.
2: Du café.
1: Manger aussi un petit peu, mais c'est quoi ? C'est des sucreries ? C'est plutôt salon de thé ? C'est plutôt ça ?
2: Voilà, on est plus sur, vraiment sur le concept aujourd'hui du coffee shop. Toutes les pâtisseries sont faites maison. Des recettes de famille, un café de spécialité, des bons thés, des bonnes boissons fraîches, des milkshakes, tout ce qui a trait à la gourmandise et une petite offre salée le midi aussi.
1: Alors, maintenant, expliquons quel est le rapport entre les bisounours et Holy Shot.
2: Moi. Holy Shot, c'est un lieu que j'ai voulu créer parce que c'est important de travailler, mais c'est important d'aimer son travail. Les gens ne sont pas des clients. Beaucoup, je connais leur prénom, ou du moins leur boisson. Complètement.
1: Ceux dont vous ne connaissez pas le prénom, vous les appelez par boisson.
2: J'avais un monsieur, j'ai découvert son prénom par la suite, mais c'était monsieur Flat White. J'avais monsieur Chocolat Chocanel, j'ai une jeune fille aussi, c'est le latte coco glacé.
1: Ah oui.
2: J'ai beaucoup de...
1: Mais vous leur dites à vos clients, vous les appelez comme ça?
2: Ah oui. Je suis très transparente.
1: Ouais, ça les amuse alors.
2: Ça les amuse énormément.
1: Ouais.
2: Ça les valorise aussi parce qu'ils aiment bien, rentrer dans le café. Ils ont même plus besoin de passer commande. Donc ça, c'est assez sympa. Non, c'est vraiment un lieu de vie. On peut passer au café juste me dire bonjour et j'adore ça. Mes enfants ne veulent plus aller sur le marché avec moi parce que tout le monde m'arrête. Enfin, tout le monde. Je rencontre beaucoup de monde.
1: Ouais.
2: Voilà, le côté souriant, sociable, agréable, c'est vraiment quelque chose qui me tient à cœur.
1: Voilà, je voudrais un petit peu rétablir parce que je vous provoquais un petit peu le côté bisounours, mais c'est votre mot, vous l'aviez employé
2: en off.
1: Hein. Bon, alors quand même, ce qui vous caractérise, et ça c'est moi qui le pense, c'est effectivement ce côté très jovial et souriant.
2: C'est ma nature. C'est vrai que j'ai toujours été souriante. À l'école, plus petit, c'était élève qui ne travaille pas trop, mais très agréable, très souriante. Voilà. Même dans les moments durs, je souris. C'est important. C'est important pour moi.
1: Bon, Holy Shot, c'est la boutique à Reims, mais c'est Philippine Flournoy dont on découvre l'histoire aujourd'hui dans cette balade des gens heureux. Alors à tout de suite sur ici Champagne-Ardenne.

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1: Aujourd'hui, nous accueillons Philippine Flornois qui est à la boutique Holy Shot, alors pour boire un café, pour manger un gâteau fait maison, ce genre de choses, mais surtout pour échanger du plaisir, des sourires, de la joie de vivre, parce que Dieu sait que le monde aujourd'hui est pas facile. Mais vous, alors, vous avez ce truc chevillé au corps, c'est cette idée que coûte, quoi qu'il advienne, gardons le cap, soyons optimistes.
2: Exactement, le verre à moitié plein tout le temps. Il y a toujours un côté positif dans toutes les situations, et même les plus difficiles. Et quand j'ai perdu ma grand-mère, par exemple, en 2013, ça a été très difficile, une peine immense. Mais ça nous a permis de se retrouver en famille, de revoir les grands-oncles, les grandes-tantes. Vous voyez, il y a eu ce côté, en fait, cette réunion qui a été là et qui a fait du bien, en fait, à tout le monde. Et évidemment qu'il y avait des larmes, évidemment qu'il y avait de la peine, mais il y avait ce côté, vous voyez, je vous en reparle, j'en ai des petits frissons, il y avait aussi ce côté qui rapproche la famille, et c'est le côté positif. Tristement d'un enterrement, en fait.
1: Bah oui, bah du coup, là, vous êtes ému, je le vois bien. Et... Non, c'est difficile.
2: Je me force pas. Je me force pas du tout, c'est vraiment une nature. Il n'y a pas de...
1: J'ai l'impression que vous êtes hyper sensible.
2: Je suis assez sensible.
1: À fleur de peau.
2: Je suis assez sensible.
1: Ouais.
2: C'est vrai, je suis assez sensible. Et c'est ok. C'est complètement ok.
1: Mais oui.
2: Oui, j'ai deux enfants de 8 et 4 ans. Ils m'ont déjà vu pleurer. J'ai expliqué pourquoi maman pleurait. C'est ok, en fait. Je suis pas une Madeleine. Du tout. Mais c'est important de sortir les émotions qu'on a en nous. Enfin. Je pense que c'est la vie qui m'a appris ça aussi. J'ai eu beaucoup de problèmes d'obésité, ce qu'on appelle une obésité morbide. Et je sais
1: ce qui n'est plus le cas aujourd'hui.
2: Ce qui n'est plus le cas. J'ai encore des kilos en trop, mais,
1: non, mais ça
2: me va très bien.
1: Il n'y a plus rien d'obèse et plus rien de morbide.
2: Tout va bien.
1: Mais, non, mais sur cette sensibilité un petit peu à fleur de peau que vous assumez totalement, qui vous fait du bien, en fait.
2: C'est ça.
1: Qui est libératrice.
2: En fait. Exact. Voilà, c'est ça que je voulais dire. C'est que durant ces phases d'obésité, en fait, je gardais tout en moi. Tout était gardé, le sourire était un sourire de façade et un masque de protection qui aujourd'hui, du haut de mes 42 ans bientôt, je le maîtrise en fait. Je le maîtrise, c'est devenu une nature et c'est pas une défense. Les gens peuvent peut-être penser que c'est un masque, etc. Mais c'est vraiment une façon de vivre. Vous voyez, mon fils de 8 ans m'a expliqué l'année dernière qu'il avait une petite amoureuse, une jeune fille qui s'appelait je ne sais plus comment. Et je dis, mais je vois pas qui c'est. Il me dit, mais si, elle est dans ma classe depuis le début. Je dis, non, je te jure, mon cœur, je vois pas qui c'est. Il me dit, mais maman, elle est comme toi, elle sourit tout le temps.
1: Ah.
2: Quel meilleur compliment on peut recevoir, en fait. Vous voyez, je trouve, enfin, voilà, ça me...
1: Ça bah, du coup, elle, ça va devenir votre belle-fille, c'est sûr, quoi.
2: Je crois que non, parce qu'elle m'a dit, elle est en fait amoureuse de quelqu'un d'autre, parce que tous les deux courent très vite, donc c'est normal.
1: Ah mince.
2: Oh, c'est tout.
1: Oh, le pauvre petit père.
2: Non, ça va, il l'a bien vécu.
1: Vous avez pleuré quand il vous a dit ça?
2: Non.
1: Oh ben non, parce que ça déchire le cœur quand même.
2: Ben non, j'ai trouvé ça adorable en fait de se dire, parce que deux personnes vont courir vite, c'est-à-dire qu'elles sont faites ensemble, elles sont faites pour être ensemble. J'ai trouvé ça trop mignon.
1: La balade des gens heureux avec Philippine Flornois. Alors, la boutique Holy Shot, on l'a pas dit à Reims, elle se situe rue Talleyrand.
2: C'est ça.
1: Rue Talleyrand, qui était l'une des rues qui accueillait les magnifiques travaux de la Voie des Sacres. Faut qu'on en parle un petit peu quand même, parce que ça n'a pas été simple pour vous commerçantes, pas la seule, évidemment.
2: Bien sûr.
1: Mais ça a été aussi une aventure, cette histoire-là. Hein.
2: Ça a été même une expérience, plus qu'une aventure, j'ai envie de dire.
1: Bougez pas, on y revient dans un instant, dans la balade des gens heureux au pays des bisounours, au cœur d'artichaut.
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1: Aujourd'hui dans la balade des gens heureux, on est avec Philippine Flournoy qui a ouvert cette boutique, ce café en fait, je dis une boutique mais c'est un café, on vient manger des pâtisseries faites maison, Lichotte, rue Talleyrand à Reims. Ça a été compliqué, on en a parlé nous beaucoup sur Ici Champagne-Ardenne, pour tous les commerçants. Bon, aujourd'hui on est content parce que on a des trottoirs grands, beaux, neufs, on a un immense bus qui circule bien, enfin j'espère.
2: J'ai l'impression.
1: Ouais. Mais alors vous, ça n'a pas été simple. Alors, une expérience, vous dites.
2: Voilà, ça a été vraiment une expérience en tant que commerçant. En fait, on voit notre rue complètement déformée. Parfois, on pouvait plus y accéder. Je n'avais plus de trottoir, plus de terrasse. Donc, pour un café, c'est un peu particulier. Beaucoup de bruit aussi. Beaucoup, beaucoup, beaucoup de bruit.
1: Pardon, Philippine, mais c'est normal quand il y a des travaux, non?
2: C'est tout à fait normal, mais quand ça dure presque un an et demi, deux ans, c'est très long. Très, très long. Les marteaux-piqueurs de 8h à 18h, c'est difficile. Mais après, voilà, aujourd'hui, je suis contente. Alors nous, de mon côté, ça n'a pas trop changé parce qu'on avait déjà des trottoirs assez larges. Mais on voit bien le tourisme qu'elle a, les gens qui passent. On en reparlera dans un an, voir ce que ça donne. Pour l'instant, je reste optimiste encore une fois.
1: Est-ce que vous l'êtes aussi d'un point de vue économique? Parce que bon, on sait que ça a eu un impact économique sur de nombreux commerçants dans le secteur. Hein.
2: Ça a été dur. Ouais. Ça a été dur, sachant que j'ai un passif aussi, c'est-à-dire que j'ai ouvert au Lichotte en plein Covid. Derrière, je suis tombée enceinte de ma fille et s'en est suivi les travaux de la Voie des Sacres. Donc j'ai un peu enchaîné les difficultés.
1: Vous avez du pif, vous, hein?
2: Ouais, pas mal. Mais non, pour l'instant, on est en pourparlers avec la mairie et le médiateur de la mairie. C'est une chose qui s'est décantée la semaine dernière, donc c'est un soulagement aussi. Et donc,
1: pourquoi des dédommagements, des choses comme ça?
2: Voilà. C'est-à-dire qu'il y a un collectif de commerçants qui s'est monté. Il y en a qui ont déjà eu rendez-vous. En fait, moi, je me suis retrouvée sans le savoir et sans connaître les raisons en dehors de cette médiation. Sachant que j'ai quand même perdu beaucoup d'argent aussi. Alors, depuis le début, je le dis, je ne blâme pas que les travaux. Le pouvoir d'achat, je suis la première à moins dépenser. Mais je pense que les travaux ont un petit peu joué quand même. Donc voilà, et donc le collectif a été monté, des gens sont déjà en pourparler avec la mairie, et moi je n'avais aucune réponse. J'étais vraiment dans le flou total. J'ai pris ça presque comme un manque de respect, mais c'était plus un manque de considération. Voilà, le manque de considération de l'équipe de la mairie, et je ne blâme personne en particulier. Je trouve qu'un petit mail au début des travaux à tous les commerçants, ça ne coûte rien. Allez, courage, positive attitude en fait, ça va aller, courage, on est derrière vous. Du silence, des non-dits, des retards, sans qu'on soit au courant de rien. Ça a été un peu compliqué.
1: Et donc aujourd'hui, bon, vous restez toujours optimiste, ça c'est... D'ailleurs, je pense qu'on va finir par passer la chanson dans l'émission Positive Attitude, parce que vous n'arrêtez pas de le dire depuis tout à l'heure. Bon, vous restez dans cet état d'esprit, et confiante, oui, mais quand même un peu...
2: C'est touchy, ça reste... on ne sait pas de quoi demain est fait. Aujourd'hui, il y a beaucoup de coffees qui sont ouverts dans le centre-ville de Reims. J'ai de la concurrence. On ne sait pas de quoi demain est fait, donc... Vous voyez, mon frère qui est très, il a fait une école de commerce. Donc lui, c'est les chiffres, faut prévoir, faut voir à 6 mois. C'est hyper difficile parce que j'ai pas de vente récurrente. Je travaille avec 2-3 cafés dans Reims, 2-3 boutiques, etc., qui me prennent tout le temps des gâteaux pour leur propre commerce. Mais alors oui, c'est bien de faire des chiffres, c'est bien de dire bon bah voilà, dans un an il faut que je sois à ça. Mais je suis un peu dépendante quand même des gens qui passent la porte, des commandes que les gens font. On aimerait pouvoir tout maîtriser, c'est pas le cas. Donc pour l'instant, à chaque jour suffit sa peine. Les travaux sont terminés, on passe du côté administratif et j'espère que ce sera rapidement terminé aussi. Et puis à voir en septembre comment ça évoluera tout ça.
1: Je pense aussi que c'est dû à votre personnalité, votre profil, votre cerveau, votre fonctionnement. C'est-à-dire, vous, en fait, vous êtes une artiste.
2: Un peu.
1: Bah oui, ça a commencé comme ça, votre vie, mais on va en parler dans un instant.
2: D'accord.
1: La balade des gens heureux sur Ici Champagne-Ardenne, à tout de suite.
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1: Et sur Ici Champagne-Ardenne, dans la balade des gens heureux, ce week-end, on est avec Philippine Flornoy, Holy Shot, c'est le nom de son café, café salon de thé. Enfin, il n'y a pas de nom en fait, il n'y a pas d'étiquette.
2: Coffee shop, c'est un coffee shop.
1: Coffee shop. Oui, pourquoi je vais chercher midi à 14h, c'est un coffee shop, c'est aussi simple que ça. Installé rue de Talleyrand. Alors, je rappelle que vous êtes parisienne et que d'ailleurs, vous avez fait les beaux-arts dans vos études à Paris. Enfin, les beaux-arts, une école d'art, pardon. Voilà. Une école d'art. Parce que vous ne vous destiniez pas à être restauratrice, cafetière, enfin, pas du tout.
2: Pas du tout. Je savais pas à quoi je me destinais, de toute façon. C'est-à-dire que j'étais pas très studieuse. J'ai quand même réussi à obtenir le niveau bac qui m'a permis de faire une école supérieure. Et je suis rentrée dans une école d'archi. Archi intérieur, c'était super sympa. Je prenais du bon temps, c'était vraiment sympa. Et comme je ne y avait pas école le matin, j'ai trouvé un petit travail et c'est comme ça que j'ai commencé la restauration. Bon, c'était Paris en plein 17e, j'ai fait une brasserie. Aujourd'hui, je pense que je n'y travaillerai pas du tout, mais à l'époque, ça m'a vraiment plu et c'était surtout ce contact humain que j'ai trouvé très cool, que les gens sortent du restaurant en ayant passé un bon moment. Et en fait, j'ai continué, donc j'ai encore fait une autre école derrière de graphisme. Et là, je me suis dit, en fait, on va arrêter de faire dépenser de l'argent bêtement. J'ai envie d'ouvrir un resto, j'ai envie de travailler là-dedans. Et donc, j'ai eu plein d'expériences parisiennes, dont une de quelques années du côté de Federico Cellini. C'était très sympa, très formateur.
1: Et alors, pourquoi vous êtes arrivée à Reims ?
2: Naissance du premier enfant. L'appartement, trouver un appart à Paris avec une chambre en plus, c'est la cata. Ça a été vraiment très difficile.
1: 30 mètres carrés, 2000 balles par mois.
2: C'est exactement ça. Et mon conjoint, qui est en plus ingénieur du son, avait un dossier d'intermittent du spectacle. Malgré le fait qu'on gagnait tous les deux bien nos vies, notre dossier ne passait nulle part. Et lui, qui est ardennais à la base, il travaillait entre Charleville, Reims et Paris. On s'est dit, juste au milieu, on tente Reims. Et puis 8 ans qu'on a installé et je suis ravie d'être à Reims.
1: C'est comment Reims alors pour une Parisienne ? C'est quand elle arrive et qu'elle découvre, qu'est-ce qu'elle se dit ?
2: Je vais pas me faire que des copains. La première année à Reims a été difficile. Parce que je connaissais personne, parce que je suis arrivée avec un enfant en bas âge, que mon conjoint a dû travailler comme un malade pour refaire un peu son réseau et moi. Donc je me suis trouvée très esselée, et ça a été très difficile. Après, j'ai ouvert Holy Shot, et là c'est bon, tout va bien. Reims c'est hyper agréable. Je parle en tant que maman aussi, mais mes enfants, on peut se balader partout, on peut faire de la trottinette sur les trottoirs, du vélo, en 20 minutes de voiture, on est en pleine campagne, c'est génial, c'est très très riche, et il y a quand même beaucoup de choses à faire à Reims. On m'a toujours dit, mais qu'est-ce que tu vas te terrer à Reims ? Je pense que je fais plus de choses à Reims que ce que je faisais à Paris. Je suis allée une fois à la Tour Eiffel, par exemple, à Paris.
1: Alors que les Rémois, ils vont 2-3 fois dans l'année.
2: C'est ça. Par contre, je n'ai fait aucune maison de champagne à Reims.
1: Ah non, ça c'est pas bien ça.
2: Je suis pas très champagne. Voilà. Ah non. Je suis très vin rouge, mais je suis pas très champagne, je suis désolée.
1: Bon ça on coupera. C'est la balade des gens heureux, aujourd'hui on est avec Philippine Flornoy. C'est Holy Shot à Reims, rue Talleyrand. On se retrouve dans un petit instant pour la suite et la fin de cette émission.
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1: Aujourd'hui, on est avec Philippine Flornois, au pays des bisounours et des cœurs d'artichaut, je disais tout à l'heure, parce que... Mais non, mais c'est vous qui m'avez fait la confidence, Philippine, puis après tout, on est là pour parler à cœur ouvert.
2: Bien sûr.
1: Vous êtes quelqu'un de résolument optimiste, ça c'est certain. Vous avez toujours cette idée et cet espoir que, quoi qu'il se passe, on finira toujours par s'en sortir, et puis vous vous laissez traverser comme ça par les émotions, qu'elles soient positives ou négatives, c'est ce qui vous caractérise. Hein, tout ça. Et vous avez choisi d'être commerçante, vous ouvrez au moment du Covid, il y a les travaux rue de Talleyrand. Bref, pas de bol, je pense, sur ce coup-là. Malgré tout, vous traversez ça la tête haute, et aujourd'hui, vous êtes toujours là, en place. Vous avez d'ailleurs des employés dans le café.
2: J'en ai un. Ouais, ouais.
1: Un employé, voilà.
2: Un employé.
1: Ce qui n'est pas une mince affaire, hein, aujourd'hui.
2: Non,
1: dans
2: mais.
1: Un petit lieu comme ça, il faut sortir un salaire tous les mois.
2: C'est ça.
1: Ouais.
2: C'est ça. Et alors, avant, j'ouvrais plus tôt. Et je travaillais les samedis et j'ai décidé d'ouvrir un tout petit peu plus tard, c'est-à-dire j'ouvre qu'à 9h30 au lieu de 8h, mais ça m'a permis de me séparer d'un salarié et pouvoir garder celui du samedi pour que moi je puisse avoir 2 jours de congé dans la semaine.
1: Est-ce que j'ai le droit de vous demander si vous êtes arrivé à vous faire votre salaire à vous ?
2: Vous avez le droit et c'est aléatoire. C'est un peu aléatoire.
1: Alors je pose la question.
2: À payer ce qu'il faut que je paye.
1: On n'en a jamais parlé, vous et moi, ni en préparant cette émission, ni à un autre moment, mais parce que je le sais, en fait. Voilà, les petites entreprises, les petits commerces, les artisans, très souvent, ils n'arrivent pas à se faire un salaire.
2: C'est un peu compliqué. C'est un peu compliqué. Après, voilà, je fais tout pour payer ce qu'on doit payer, pour que les enfants aient des activités quand même. Voilà, on se débrouille. Mais vous voyez, je me souviens de cette cliente un jour, j'étais avec Marie-Louise qui travaillait avec moi à l'époque, et j'étais au niveau de la caisse parce que il s'avérait, enfin, au café, il y a pas de, moi je fais la caisse, toi tu fais les boissons et machin, etc. C'est on sert le client et puis on est là où il faut être au moment où on est positionné. Et cette dame, donc je dis à Marie-Louise, ah bah tiens, tu peux lui donner un banana bread, je l'encaisse. Et cette dame répond à Marie-Louise en lui disant, ah bah c'est les petits employés qui font les choses et c'est la patronne qui prend l'argent. Et là, très justement, Marie-Louise lui a répondu, sachez que je suis plus payée qu'elle. C'est vrai que c'était tout au début, je ne me versais aucun salaire.
1: Mais ça, je suis sûr que même les clients, ils peuvent pas le croire en fait.
2: Non, non. Ils ont du mal.
1: Mille fois des rencontres avec, comme vous, des chefs d'entreprise, puisque c'est ce que vous êtes, qui n'ont pas de salaire, en fait.
2: Non. C'est pas le cas. Et y a
1: alors pourquoi
2: y a
1: vous continuez ? Parce que ça, c'est la question, finalement.
2: Parce que j'aime ça.
1: Ah.
2: Et vous voyez, c'est ce que mon conjoint il ne comprend pas. Il me dit, mais attends, tu travailles comme une malade, tu te payes une misère par mois. Pourquoi tu ne prends pas un emploi salarié ? Et je dis, mais parce que j'aime mon travail, en fait. Je vais pas au travail, j'accueille les clients, vous voyez, j'ouvre à 9h30, mais à 9h, vous me verrez en terrasse pendant une demi-heure avec 2-3 clients habitués et on prend notre café ensemble et c'est hyper sympa. Et c'est, j'ai besoin d'aimer mon métier, j'ai besoin d'aimer ce que je fais, sinon, aucune motivation. Aucune motivation.
1: Et vous avez même un rêve, je crois, c'est-à-dire c'est de rester à Reims, toujours dans le commerce et la restauration.
2: Toujours.
1: Mais vous rêvez d'ouvrir quelque chose d'encore plus grand.
2: Alors, soit d'encore plus grand.
1: Différent.
2: Soit différent. J'aimerais un autre petit holy shot, enfin, parce que c'est pas bien grand mon café. On a 20 places assises. Et donc, j'aimerais ouvrir autre chose à même échelle, mais cette fois avec une proposition salée. Moi qui parfois on a marre de manger tous les jours la même chose parce que toutes les semaines les recettes changent mais moi j'y suis du lundi au samedi. Je sais pas où manger un peu sainement sans que ce soit un peu fast food ou tourner autour du pokéball du machin du voilà et j'aimerais ouvrir autre chose mais déjà on va remettre Holy Shot Café sur pied et ensuite je penserai à l'avenir. Ou si une opportunité se présente, voilà. Mais c'est mon projet,
1: oui. Eh bien, oui. Et puis, je vous souhaite d'y arriver, ça, c'est sûr. Je ne sais pas si je garderai ça dans l'interview, mais bon, j'engrange de la matière au cas où.
2: OK.
1: Au cas où. Avant de se quitter, Philippine Flornois, nos auditeurs à l'écoute, là, qu'est-ce que vous aimeriez leur dire ?
2: Comme je dis à mes enfants, en fait, la belle attitude. C'est important d'être droit dans ses baskets, en fait, et droit dans ses bottes, d'ailleurs, et bien dans ses baskets. Voilà, c'est exactement
1: ça. Ça marche avec toutes les chaussures, ne t'inquiète pas. Joli avec ses escarpins, on peut tout dire.
2: Si, voilà. Non, mais c'est voilà, je trouve que c'est très important de... Mon grand-père disait beaucoup, trouve le juste milieu. C'est une phrase que je redis beaucoup aussi. C'est important de savoir ce qu'on vaut, de pas trop en faire, mais de ne pas en faire assez aussi.
1: C'était donc la balade des gens heureux avec la belle attitude.
2: C'est ça.
1: De Philippine Flournoy qu'on retrouve donc chez Hollyshot. Alors pas ce week-end parce que c'est pas vous qui y êtes, c'est votre employé, hein, c'est ça. Mais on vous retrouvera dès lundi, après-midi, c'est ça.
2: Exactement.
1: Rue de Talleyrand, à Reims. Oui. Merci beaucoup Philippine. Et comme dirait l'autre, allez va maintenant et sois heureuse.
2: Merci.

0: fin de cette balade des gens heureux. Merci infiniment à notre invitée aujourd'hui, Philippine Flournoy. Cette émission est à réécouter sur ici.fr à la rubrique La balade des gens heureux. Je vous souhaite un bon week-end. Dans un instant, votre journal de midi. Et puis bien sûr, comme chaque samedi, on continue la journée avec Willy Rovelli et toute son équipe. Salut, bon week-end.
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8: Merci de votre fidélité, ici Champagne-Ardenne. Il est midi. Les informations présentées par Alexandre Labran et une cellule interministérielle a été déclenchée ce matin pour faire face à la canicule.
9: Une première réunion qui s'est tenue au ministère de l'Intérieur autour du Premier ministre Sébastien Lecornu, et ce alors que 60 départements sont en vigilance orange canicule, dont la Marne et les Ardennes. Des températures qui vont approcher 40 degrés aujourd'hui. Cela devrait durer. Les prochains jours s'annoncent historiques. Nous entrerons demain dans le pic de la vague de chaleur. Les prévisionnistes annoncent la journée de lundi comme la journée la plus chaude jamais enregistrée en France. De quoi se préparer à voir passer plusieurs départements en vigilance rouge canicule. C'est en tout cas ce que prédit déjà Météo France. Un passage en vigilance absolue qui ne se fait pas au hasard. De nombreux critères sont pris en compte, Guillaume Fariol.
10: D'abord, les températures maximales et minimales, la durée de la canicule, l'humidité aussi. Des seuils propres à chaque département, ils sont fixés en fonction des canicules passées et du niveau d'acclimatation du territoire, c'est-à-dire s'il est plus ou moins habitué à connaître des épisodes de chaleur. Le nord, par exemple, passera plus facilement en rouge que les Pyrénées-Orientales. D'autres critères entrent en jeu, les passages aux urgences, les consultations chez SOS Médecins ces derniers jours notamment. La décision finale est prise en concertation entre Météo France, les autorités sanitaires et les préfectures. Un passage en vigilance rouge, c'est le signe d'une canicule extrême, explique Météo France, exceptionnel par son intensité, par sa durée et par son impact sanitaire sur l'ensemble de la population. Les risques concernent aussi les personnes en bonne santé.
9: Et face à cette chaleur, plusieurs annulations d'événements sportifs et culturels sont également à prévoir. Le ministère de l'Intérieur a précisé toutefois qu'il n'y aurait pas d'annulation systématique des concerts de la fête de la musique, mais évoque des arbitrages au niveau local. Ainsi, la rémoisade d'une marche conviviale de 7 km qui était prévue demain à Reims n'aura pas lieu. Le tournoi de futsal prévu aujourd'hui au gymnase Cabot à Châlons-en-Champagne ou encore la fête de la musique à Joncherie-sur-Velle sont également annulés. Même chose à Tinqueux pour la fête de la musique, elle est annulée. À Épernay, quelques concerts prévus dans le cadre de la fête de la musique ont été annulés, mais elle devrait globalement se tenir.
8: Les amateurs justement de futsal ont rendez-vous quand même au complexe René Tisse aujourd'hui.
9: Oui, avec le plus haut niveau national de ce sport en plein développement, puisque se joueront la finale de la Coupe de France féminine mais aussi la grande finale du championnat de France de division 1 masculine, l'élite du futsal français. Alors le futsal, on le rappelle, c'est en quelque sorte du football en salle sur une aire de jeu équivalente à un terrain de handball, un sport également pratiqué à très haut niveau à Reims, au Reims Métropole Futsal qui a joué les premiers rôles en Division 2 cette saison. Ces finales nationales organisées par la Fédération Française de Football sont donc un événement. Le président du Reims Métropole Futsal, Didier Soisson, explique comment cet événement pourrait attirer des retombées et contribuer au développement de son club.
11: On espère attirer des jeunes, on espère attirer également des adultes qui souhaiteraient se lancer dans le futsal. Ça permettrait de doper un peu le championnat district et puis ensuite montrer le travail

0: complexe René Thys à partir des 17h aujourd'hui pour la finale de la Coupe de France féminine entre Toulouse et le Sporting Club de Paris. La grande finale de Division 1 masculine opposera à 20h Laval également au Sporting Club de Paris. Et puis la suite de la Coupe du Monde de football avec une belle affiche ce soir à 22h. L'Allemagne affrontera la Côte d'Ivoire. On rappelle que hier les États-Unis en battant l'Australie se sont qualifiés pour les 16e de finale. La Turquie battue par le Paraguay ce matin est en revanche définitivement éliminée. On parle bien sûr de la météo.
1: Et oui, et cette vigilance orange pour phénomène de canicule et vigilance jaune pour phénomène orage. La carte du temps pour cet après-midi avec un temps instable qui s'installe avec des orages et des averses qui sont à prévoir. Là, à midi 4, niveau température, on est entre 29 et 36 degrés. Et au meilleur de la journée, on sera entre 29 et 34, 36 degrés toujours. Avec notamment 29 degrés à Rocroi ou 34 degrés à Troyes. La soirée, la nuit avec des nuages présents en soirée qui vont se dissiper, qui vont laisser place aux étoiles. Et demain, dimanche, un soleil bien présent toute la journée. Des températures au lever du jour de 15 à 20 degrés en Champagne-Ardenne et au maximum de 33 à 38 degrés. On pense bien sûr à s'hydrater et le retour de l'info, c'est dans une heure sur ici Champagne-Ardenne.
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5: Bonjour, merci d'avoir choisi votre radio ici. C'est Willy, viens déjeuner chez vous, numéro 1063.
6: Ça filoche,
5: mes amis. Bonjour la tribu.
7: Bonjour.
5: Alors, qui est là aujourd'hui? Nicolas Malabeuf. Bonjour mon bon Nicolas.
8: Bonjour Willy, bonjour tout le monde.
5: Et Fabien Aymon, notre guide. Bonjour mon Fabinu.
9: Bonjour Willy, bonjour à tous.
5: Et bienvenue à tous mes amis. J'espère que vous avez passé une bonne semaine.
9: Excellent.
5: Il a fait beau, ça y est, on est en été. C'est ma saison préférée. C'est la saison du soleil, des godivots et des amours sans lendemain.
9: Oh, mais ça c'est le meilleur.
8: C'est pour vous.
5: On se rappelle à la rentrée, ouais, bien sûr. Voilà, bon, dans tous les cas, à consommer avec modération. Et aujourd'hui, mes amis, comme cette saison me met en joie, on va vous proposer jusqu'à 13h une émission différente, une émission pas pareille. On va vous proposer une spéciale. Il nous manque à la télé. Pourquoi? Eh bien, parce que, voilà, parce que je suis le patron et que je fais ce que je veux. J'avais envie aujourd'hui de réunir deux grandes figures du PAF. Ils nous ont divertis, informés, amusés, émus. Ils sont deux. Il y a un homme, il y a une femme. On fera donc Shabadabada jusqu'à 13h. Je vous les présente dans une minute. Mais d'abord, évidemment, mes amis, vous savez, vous faites l'émission avec nous. D'abord sur le groupe Facebook, mon Fabinou.
9: Si vous voulez réagir sur Facebook, vous tapez Youpi la vie avec Willy Rovelli. Bim, on vous lit. Il y a Bernadette qui nous a laissé un message cette semaine. Elle a fait un tour au Futuroscope. Elle a posté une photo sur le groupe. Donc merci Bernadette. Vous pouvez faire comme elle. Sur Facebook, c'est gratuit. Vous tapez Youpi la vie avec Willy Rovelli.
5: Merci beaucoup. Et appelez-nous à 0810 055 056. Vous allez reconnaître les voix de nos deux invités dans un petit instant. Si vous avez envie de les appeler pour leur dire allô, je vous aime. Ou allô, je ne peux pas vous blairer.
9: Appelez-nous quand même.
5: On prend tout le monde. 0810 055 056 et vous repartez avec quoi?
9: 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Et le tirage au sort, c'est demain.
5: Eh ben voilà. Est-ce qu'on a tout dit?
9: On a tout dit.
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5: Allez, ouvrons cette spéciale, il nous manque à la télé. Bonjour Mireille Dumas.
10: Bonjour.
5: Et bonjour Philippe
10: Rizzo. Youpi la vie.
11: Oui. Bonjour.
5: Bonjour, ça va Philippe?
11: En pleine forme.
5: En pleine forme, ça va Mireille?
10: Très bien.
5: Bon, je suis très très heureux de vous voir, vraiment. D'abord, est-ce que vous connaissiez tous les deux?
11: Oui.
5: Oui, vous étiez déjà croisés.
10: Et je l'ai interviewé, Philippe.
5: Ah, oui. Justement, c'est la question que j'allais vous poser
10: après.
5: Très, très bien.
10: Il y a longtemps.
5: On va prendre le temps comme ça de parler un petit peu de votre parcours. Je suis très contente de vous revoir parce que vous m'avez élevé mal, sans doute. Mais vous m'avez élevé. Vous avez été un petit peu ma maman et mon papa. Parce que moi, je suis comme Nicolas, un vrai, et comme Fabien d'ailleurs, un vrai, vrai enfant de la télé. Tiens, je vais vous poser la même question à tous les deux. Est-ce que des gens dans la rue en ce moment vous disent, bah alors, Mireille, qu'est-ce que vous devenez? Parce que quand on fait plus de télé, on a l'impression qu'on fait plus rien.
10: Mais c'est toujours adorable. Ouais. C'est toujours très très sympathique, bienveillant. Des petits selfies, des petits. Voilà. Enfin voilà. Et puis avec, c'est vrai que le fait de faire la chaîne YouTube, en plus, voilà, ça remet un peu. Exactement. Avec les plus jeunes, ce qui est sympa.
5: C'est pas mal.
10: Ça donne à plus de jeunes.
5: Une discrétion médiatique, mais pas un retrait. Parce que vous faites entre autres des documentaires,
10: Bien sûr.

0: Et puis, ah bah oui, je suis très active.
1: Très active. Et Philippe, alors vous revenez avec un livre qui s'appelle Jamais trop tard. On va en parler dans un petit instant. Dans la rue, les gens vous disent quoi, Philippe, quand ils vous croisent?
2: Ah bah, ils me saluent, ils me disent que je ressemble beaucoup à Philippe Risoli.
1: Ouais. Alors c'est, pas faux.
3: C'est pas faux.
1: Il y a un petit air. Jamais vous a dit que vous ressembliez à Mireille Dumas.
2: Mais, bah, pas encore, mais ça va peut-être arriver.
1: On n'a pas été mariés encore, sauf par vous.
2: Mais ce qui est amusant, c'est que je fais également du théâtre et que lorsque vous allez faire des selfies, parce qu'on ne fait plus ni autographe, ni carte, ni rien, c'est des selfies maintenant.
1: Bah ouais.
2: Quand on fait des selfies, ils me disent, mais alors sinon, vous faites quoi?
1: Oui, je fais du théâtre, je viens de jouer. Voilà. Je viens de jouer devant vous à l'instant. Mireille, mais vous, pourquoi vous n'avez plus envie de faire les émissions que vous faisiez comme avant,
4: mais parce
1: par exemple.
4: Que j'ai commencé par faire du documentaire, par être réalisatrice de documentaire. J'adore ça, filmer, interviewer, parce qu'un documentaire, vous faites. Je fais aussi mon métier de journaliste, et c'est une passion pour moi d'être réalisatrice de documentaire. Ouais. Donc j'ai toujours dit qu'après l'antenne, parce que quand ça s'est arrêté une fois, deux fois, et puis après vous avez envie d'être un peu maîtresse de votre destin. Et comme j'ai ma propre société de production et maintenant la chaîne YouTube, eh bien je me suis dit à moi la liberté.
1: Ouais.
4: À moi aussi les documentaires et ne plus dépendre de l'audience et de la régularité, etc. Et je suis vraiment, je suis très très très heureuse, sereine, enfin, tout le temps.
1: Philippe, vous faisiez, puisqu'on parlait d'audience, c'était hallucinant.
2: Pour une finale du Juste Prix le dimanche, par exemple, on pouvait, alors il y a eu une époque où on dépassait les 10 millions de... Le dimanche midi, hein. Mais disons qu'au moment où moi j'ai quitté, c'était encore largement au-dessus des 6-7 millions, quoi. Ouais. Donc, donc c'était pas mal.
1: Ouais, c'était pas mal. Mireille, là, vous disiez tout à l'heure, j'ai déjà interviewé Philippe, parce qu'évidemment, on vous connaît beaucoup. Avec Bas les masques, avec Vie privée, Vie publique, donc des émissions de confidence. C'était nouveau ça à l'époque, les émissions de confidence comme ça.
4: Oui, c'était très nouveau, surtout de donner la parole à des anonymes.
1: Ouais.
4: Et parce que c'était aussi ça le plus important, c'était d'aborder des sujets dont on ne parlait pas, sujets tabous.
1: Tous les sujets.
4: Tous les sujets. Je crois que la première émission de Bas les masques, c'était sur l'homosexualité, mais on a abordé les violences faites aux femmes, aux enfants, le harcèlement, tous les sujets dont on parle. Moi, ça... Toujours, je suis stupéfaite quand j'entends aujourd'hui, enfin, on en parle, se libère. Mais non,
3: la parole,
4: c'est toujours libérée. Les victimes de violences, que ce soit des enfants, des femmes et d'autres, et des gars, et des hommes, qui ont été victimes d'autres hommes, témoignaient, mais on ne les entendait pas. Il n'y avait pas cette chose absolument extraordinaire qui existe aujourd'hui. De réseaux sociaux, qui, pour le meilleur comme pour le pire, mais qui est une caisse de résonance aussi.
1: Philippe, justement, vous qui avez, Mireille faisait accoucher des personnes connues ou pas d'ailleurs. Philippe, vous qui avez été accouché par Mireille, alors.
3: Qu'est-ce que ça fait?
4: Il n'y avait pas des anonymes, des personnes qui étaient violentées.
1: Vous racontiez, vous aviez tout dit. Comment on se sentait quand
2: On ne dit jamais tout.
1: Ah, on ne dit jamais tout.
2: Jamais.
1: Mais en tout cas, vous étiez senti tranquille, rassuré, vous saviez que vous pouviez lui dire en confiance.
2: L'important dans ce genre d'exercice, c'est effectivement d'être en confiance.
1: Ouais, voilà.
2: Si tu n'as pas confiance, tu mens.
1: Bah oui.
4: c'est ça.
2: Donc, il faut y aller. Puis, il faut savoir ce que tu veux dire, parce qu'on a toujours plus ou moins quand même un message à faire passer.
1: Ouais.
2: C'est rare qu'on vienne gratuitement déculoter sa pensée sans fausse pudeur, si j'ose dire. Mireille est évidemment une grande professionnelle. Là, je parle sur le plan technique de la radio et de la télévision. Et ensuite, elle a le background pour t'interviewer, parce que le problème, moi, je le vois, tu vois, quand on parle du livre, quand je vais dans certaines interviews, quand j'ai en face de moi des gens qui n'ont pas le répondant, si tu veux, nécessaire, non pas que je me place au-dessus d'eux, mais je trouve que ce qu'on voit aujourd'hui dans les médias n'est plus tout à fait à la hauteur de ce qui était avant.
1: Exactement. Bah, vous allez nous dire dans un instant, Mireille, si vous aviez pourquoi vous avez ce pouvoir où on vous dit tout. Il vient d'où ce pouvoir? On va en parler dans un petit instant, Mireille. Je vous laisse le temps de la réflexion de cette question.
4: Dites tout.
1: On va parler de quoi dans un instant, mon Fabinou, avec toi?
3: Dans un instant, l'actu web, on va se replonger dans les jeux télé des années 90.
1: Ah, alors restez avec nous, mes amis. Mais d'abord, tiens, on va écouter Michel.

0: C'était Michel Jonas, bien évidemment.
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0: Les prisonniers est émerveillé par ce talent d'animation que j'ai. Hein. Depuis tout à l'heure, il me regarde.
3: Je regarde, bien sûr.
0: Qu'est-ce que c'est que ce truc?
4: Il comprend pas.
3: Je vois le moindre détail.
5: Il apprend.
0: Il apprend le métier. Philippe Risolier, Mireille Dumas sont avec nous. Allons les applaudir.
3: Ouais.
0: Moi, je les aime. Je suis tellement contente de vous voir. Vous pouvez pas savoir, ça me fait trop plaisir que vous soyez avec nous. On fait une spéciale télé. Il nous manque à la télé, juste pour le plaisir, parce que j'avais envie de les voir. Et je sais que ça vous fait plaisir à la maison. Lui, moins. C'est pas le mot. Mais je suis obligé de le passer,
4: merci.
0: C'est contractuel.
4: Oui. Voilà.
0: Et ça m'arrange.
4: Il est l'heure de la mise à jour. Alors, mise à jour un peu particulière aujourd'hui. Nous avons la chance d'avoir Mireille Dumas et Philippe Risolier. On va se replonger dans les années 90, que certains internautes sont nostalgiques de ces années-là, car à cette époque, il y avait pas mal de jeux télé qui sont devenus cultes aujourd'hui. Sur YouTube, j'ai trouvé un quiz spécial jeux télé. On va le tester ensemble. Saurez-vous reconnaître ce premier générique de l'époque?
0: Et les amours.
4: C'était les amours, le premier générique des amours présenté à l'époque avec Jean-Luc Reichmann. Les amours jeux télévisés où des couples devaient répondre à des questions sur leur vie commune pour tester leur connaissance mutuelle. Les candidats n'hésitaient pas à se livrer comme cette dame qui raconte un rêve un peu coquin.
6: On dormait tous les deux, dans notre lit, et puis je rêvais en train de passer mes vitesses sur mon permis poids lourd, mais avec le sexe de mon mari.
4: Oh.
6: Je faisais première, deuxième, troisième. Et je l'ai eu mon permis.
4: Et elle a eu son permis, voilà, belle anecdote. Autre générique, autre jeu télé. Motus, bravo, présenté par
7: Thierry Beccaro.
4: Voilà, Motus, jeu télévisé de mots où les candidats devaient donc deviner un mot mystère en plusieurs essais avec des indices donnés par les lettres bien placées. Alors pour obtenir ces indices, il fallait remuer, vous savez, les boules de Motus.
8: Ah oui.
4: D'ailleurs, certains candidats avaient un peu de mal avec cette règle.
9: Vraiment, je vous demande instamment de m'écouter attentivement et de remuer les boules. Jean-Jacques, vous êtes d'accord avec moi?
10: Entièrement.
9: Hein, il faut... Non. Vous devez brasser les boules.
10: Ça fait 30 ans que je lui dis.
5: C'est un petit peu orienté.
4: Toujours. Nous sommes toujours dans les années 90 avec un autre jeu culte. Sur France 2. Patrice Lafont.
0: Pyramide.
4: Le but était de faire deviner des mots ayant un rapport avec le thème donné en utilisant au maximum, vous savez, 8 briques. Ouais. Après chaque candidat, choisissez de faire deviner le mot avec une brique, deux briques, trois. Voilà, on comprend toujours rien. Bref, tout dépend de la personne qui joue avec vous. Écoutez, là, le candidat va tenter de faire deviner en 3 briques. Il regarde son partenaire et là, il sent que ça ne va pas le faire.
11: En 3. Oh. En. Je sais pas.
12: J'ai l'air si con que ça.
4: Oui, voilà. On n'osait pas le dire. Allez, passons sur TF1 avec ce générique.
13: Famille en or.
4: Dans ce jeu, deux familles devaient deviner les réponses les plus fréquemment données par un panel de personnes à des questions du quotidien. Écoutez cet extrait, on sent qu'on est dans les années 90 car ce genre de réponse, ça ne passe plus maintenant.
14: Et vous gardez la main, attention, que va me proposer la famille Martin? Lorsque vous êtes en colère, vous tapez sur quoi? Joël.
15: Les enfants.
14: Vous tapez sur les enfants, c'est-à-dire qu'on tape sur le chien, après ça marche pas, paf, c'est les enfants qui prennent.
4: Avec la voix bien sûr de Patrick Roy. Et on termine avec le meilleur générique du monde.
0: Les souvenirs.
4: Là j'ai 8 ans là. Le juste prix, les candidats devaient donner donc le juste prix à différents produits du quotidien. Écoutez, j'ai retrouvé quelques pépites niveau candidat, Philippe.
12: Qui c'est qui?
16: Ma femme est là dans le public.
12: Ah, mais votre femme est là.
16: Oui.
12: Elle se prénomme votre femme.
16: Christine. Eve.
12: Ah. Mais d'où vous faites
0: quoi? C'est plus le nom de sa femme.
17: Dans Eure-et-Loir, je te donne.
12: C'est vrai?
17: Oui. Comment?
12: J'ai rien compris à ce que vous m'avez dit. J'ai compris d'Eure-et-Loir, je fais du boudin, mais ça doit pas être ça. Dites-moi d'où vous venez, ce que vous faites dans la vie.
18: Je viens de Pamiers, dans
12: l'Eure-et-Loir. Parlez plus fort, Annick, dans le micro.
18: De Pamiers, dans l'Eure-et-Loir.
4: Voilà, pour résumer, voilà, pour faire un bon jeu, il faut de bons candidats et surtout un bon animateur. Pendant des années, Philippe Risolier, vous avez animé le juste prix, mais aujourd'hui, vous recevoir ici, ça n'a pas de prix.
0: Ah, c'est gentil. Gentil, ça dit. C'est la première fois qu'il dit une gentillesse.
4: Ah, oui.
19: Estimez-vous heureux, hein, parce que là,
0: c'est exceptionnel.
4: Mais non, mais ce qui est dingue, c'est votre voix, en fait. Elle n'a pas changé. Là, on ferme les yeux, j'ai 8 ans.
0: Et Mireille, pareil. Hein.
4: Ouais, pareil. Ouais, non, mais c'est
0: tous
4: vrai.
0: Les deux. On ferme les yeux, on sait qui vous êtes.
4: C'est dingue.
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0: Vous en parlez très bien dans le livre, les hauts, les bas, il y a tout dans Jamais trop tard. On sent en lisant le livre et là en vous écoutant là dans les extraits que vient de dire Fabien, l'amour que vous aviez pour les candidats.
3: Des gens,
4: mais oui.
0: Franchement, là, oui. On peut pas mentir là-dessus. Quand on entend ça, on ment pas.
7: Non, mais je pense que j'ai, enfin, une de mes forces, c'est que j'ai jamais joué un jeu à la télévision. C'est-à-dire que j'étais moi-même. C'est-à-dire que je plaisantais avec les candidats. J'allais parfois un petit peu loin, ce qui fait qu'on a pu me le reprocher en me disant tu t'es moqué. Ah. Mais j'avais toujours derrière quelque chose de gentil pour rattraper ce que ma première phrase, peut-être encore plus vrai au millionnaire où là l'animé était encore bien plus difficile de présenter le juste prix.
0: Là c'était des vrais numéros que vous faisiez. Là vous étiez puis des duos, c'est-à-dire le candidat, vous avec des cadeaux, tous les cadeaux qu'on vous a emmenés. Vous les avez gardés toutes ces choses.
7: Alors ils sont restés. Alors j'en ai quelques-uns. J'ai une canne épée notamment gravée. Oui, une canne épée qui s'appelle. Et je le raconte dans le livre. Ça s'appelle un maquila.
0: Vous, Mireille, on vous a moins fait de cadeaux.
5: Ah non, j'ai eu énormément de cadeaux.
0: Des boîtes d'antidépresseurs. Alors,
5: non. J'ai reçu des bouteilles. On jette une bouteille à la mer avec des messages à l'intérieur que j'avais du mal à enlever. J'ai reçu des pierres, beaucoup de dessins, de lettres évidemment. Et puis des tricots, des chandails.
19: Vous pouvez faire un vide-grenier là avec ça.
5: Mais beaucoup de petits cadeaux qui étaient très touchants.
0: Bon, on va continuer à parler de tout ça dans un instant. Nicolas, tu as préparé une surprise pour
19: qui? Je vais retracer la belle carrière de Mireille Dumas.
0: Toi, tu y passeras aussi, Philippe. Oui. Après, ça sera avant Mireille, une autre star, c'est Mylène Farmer. Avec C'est à qui le tour? C'est que je suis un grand fan de Mylène Farmer.
4: Ah oui. Vous l'avez vu plusieurs fois en concert.
0: 150 fois, elle ne m'a jamais vu.
7: On est tous fans de Mylène Farmer.
0: On est tous fans de Mylène Farmer.

0: Mylène Farmer, bien évidemment, c'est à qui le tour.
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0: Maintenant, c'est à toi le tour, ma chère Mireille. Mon cher Philippe, je vous présente Nicolas Malabeuf. Ah. Quel âge tu as, mon Nico?
4: J'ai 25 ans.
0: 25 ans,
4: je suis né en 2000.
0: C'est un vrai fan de télé. Il connaît tout, mais depuis la naissance de la télé. Et là, tu vas rendre hommage à Mireille
5: Dumas. On a vu avec les génériques tout à l'heure. Tout. Ouais, alors, il y a une méga révision.
0: Non, il sait tout, Mireille, d'abord, c'est vous qui passez à la casserole en plus. Après, ça sera Philippe.
4: Et oui, aujourd'hui, on a le bonheur de recevoir Mireille Dumas. Mireille, vous débutez dans l'émission Sexy Folie, la première émission où on évoquait ouvertement la sexualité à la télé. C'était en deuxième partie de soirée sur Antenne 2. Et en 86, Michel Blanc vous fait de drôles de confidences.
6: Fétichiste, je crois que si, tout est fétichiste, c'est quoi? Par exemple, de porter le pull d'une femme qu'on aime. C'est par exemple. Vous savez, je me parfume avec une autre toilette de femme qui est l'autre toilette d'une femme que j'ai beaucoup aimée. Ça va faire prétentieux si je dis que je suis une bombe sexuelle, non?
7: Je sais pas, c'est à vous dire. Une petite bombe?
4: Une petite bombe.
6: C'est péjoratif.
4: Et oui, Mireille, vous en avez même profité grâce à Sexy Folie pour aller dans une boîte de striptease. Vous vous faisiez plaisir à l'époque. Et alors, vous êtes la meilleure des confidentes, on a envie de tout vous dire. Catherine Lara vous a même avoué une relation avec Georges Moustaki et c'était très chaud.
8: Vous racontez aussi avoir eu une aventure, hein,
9: oui,
8: avec notre fameux pâtre grec, Georges Moustaki.
9: Eh oui, le pâtre grec. Le bon pâtre grec, parce qu'il est magnifique, Georges.
10: Oui.
9: C'était surtout une histoire d'amitié. Un soir, à force de me faire la cour, il m'a fait le jardin également.
4: Oh là là. Et alors, un jour, vous allez chez Léon Zitrone pour l'interviewer, mais alors ça se passe pas comme prévu. Il voulait avoir les questions en avance. Il vous engueule et demande à ce que vous écrivez les questions en amont. Ouais. Et je crois même qu'il vous séquestre.
8: Oui.
4: C'est assez fou.
8: Exactement. C'était complètement dingue. Premier entretien. Moi, j'avais une admiration. Oh, on était tous comme ça devant Zitrone à l'époque. Et effectivement, il m'a enfermé avec le cadreur et le preneur de son. J'étais là comme une petite fille à écrire mes questions, que j'ai dû passer sous la porte. Quand je l'ai passé sous la porte, il a ouvert. Donc il a lu, il m'a dit ok, on y va. On a fini l'entretien, il m'a dit mademoiselle, vous ne serez jamais journaliste. Je m'oppose de toute façon à la diffusion de... Vous n'avez pas joué le jeu, vous avez posé des questions qui n'étaient pas écrites.
0: Oh, bravo.
8: C'était monstrueux.
4: Il avait une drôle de réputation. Et alors Mireille, vous échangez aussi bien avec les stars que les anonymes, mais aussi les petits bouts de chou. Il y a tout pile 40 ans, vous les interrogez sur leur rapport à la politique.
11: Et toi, est-ce que t'as une opinion, toi?
12: Je sais pas de quelle partie je serai, moi. Parce qu'il y en a qui disent la vérité dans la gauche et d'autres dans la droite. Il y en a qui disent les mensonges. On sait pas les départager.
13: La gauche, je crois que c'est les communistes ou le contraire. Et la droite, c'est les socialistes.
4: C'était mignon, presque ça.
8: Ouais.
4: Et alors Mireille, j'ai un peu peur quand même pour l'état de notre studio. Un jour, vous inaugurez le plateau de Vie privée, vie publique avec Pierre Palmade et le plafond n'a pas tenu.
14: C'est vrai que je me suis dit,
8: vrai. Du tonnerre.
14: C'est vrai? C'est ça?
8: Je sais pas.
15: On l'entend, mais moi je sais pas ce que c'est.
14: C'est effrayant.
8: Ça fait peur. C'est quoi?
15: On est en train de chercher. Mais...
14: C'est la guerre?
8: On peut continuer.
15: La troisième guerre.
8: On continue à tourner,
0: Oh là. Ça c'est le plateau.
8: Oui, c'est carrément le plafond qui s'est effondré. Oh. Mais c'était, on aurait pu être vraiment.
0: Ah bah oui,
8: heureusement qu'il y avait, vous savez, les barres
0: qui tenaient de sécurité
8: hyper dures et tout. Et moi, c'est vrai que je ne suis pas vraiment stressée. Vous voyez, j'étais la dernière à quitter le plateau.
4: Oui. On continue.
8: Allez, on y va.
4: Et alors, Mireille, vous avez aussi commenté l'Eurovision. C'était avec Cyril Ferraud au début des années 2010. Et alors, je ne sais pas ce que vous aviez bu avant l'émission, mais c'était du lourd.
8: Ah, mais c'est faux.
16: Arrive Togi. Je ne sais pas comment on prononce Togi. Il a été mannequin et je tiens à dire qu'il aurait dû le rester.
17: Très bien, très bien.
16: Ah oui. Il s'est lancé dans la chanson par hasard en remplaçant un ami, c'est ce qu'on nous a dit.
17: Et il n'aurait pas dû le faire.
16: Voilà. Il n'aurait pas dû. Énorme morceau avec l'Irlande. Ce sont les frères Bogdanov.
17: Non, pas du tout.
16: Si, je vous jure.
17: Elle a bu.
8: Cyril me disait de me calmer, c'était tellement drôle. Parce que l'Eurovision, ce qui est marrant quand même, c'est de.
14: Il faut se lâcher un peu.
8: Bah oui, sinon vous en souhaitez, non?
4: Second
8: degré. Pour le téléspectateur. Ouais.
4: Et alors, j'ai un potin sur vous, Mireille Dumas. Vous êtes un petit peu pyromane, vous avez tous les talents. Vous aviez failli mettre le feu à votre collège. Vous étiez caché sous un bureau pour fumer un cigare piqué à votre frère. Et il y avait des nuages autour du collège.
8: Non, c'est pas ça. C'est que pour faire grande à l'époque, je devais être en troisième et tout. J'avais piqué effectivement un cigare qu'on fumait entre nanas, des adolescentes sous le bureau parce que j'étais était interne. Donc voilà, et la fumée sortait de dessous le bureau. Du coup, une pionne, comme on appelait ça à l'époque, est venue. Et puis on s'est retrouvés collés pendant 15 jours, 3 semaines. Interdiction de quitter le lycée. Voilà.
0: Je vous laisse le temps de fumer tranquillement votre cigare. Parce qu'on va faire une petite pause. Et puis après, il y aura justement, évidemment, les infos pratiques près de chez vous avec le Ici Express.
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22: La météo avec cette vigilance orange pour phénomène canicule et vigilance jaune pour phénomène orage pour ce samedi. Beaucoup de nuages vont arriver là cet après-midi. Ils vont même être menaçants avec des averses qui vont se produire. Des orages aussi possibles, hein, bien sûr, par endroit en fin d'après-midi. Les températures actuellement, on est entre 29 et 36 degrés. Au meilleur de la journée, il fera entre 29 et 34 degrés, comme 29 degrés à Rocroi ou encore 34 degrés à Troyes. La soirée, la nuit, avec des nuages présents en soirée qui vont se dissiper en première partie de nuit, puis laisser place aux étoiles. Et puis demain, dimanche, un soleil bien présent toute la journée. Température au lever du jour de 15 à 20 degrés en Champagne-Ardenne. Et puis au maximum de la journée de demain, on sera entre 33 et 38 degrés en résumé. Mais quand même, on pense à s'hydrater. Et tout de suite, la suite de votre émission avec Willy Revelli.
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0: Partons gaiement vers la deuxième demi-heure de votre talk show du samedi. Alors ici, c'est comme le talk show de Léa Salamé qu'à l'époque.
23: Mais en pas pareil.
0: Sinon, c'est la même chose. Hein. Jusqu'à 13h, nos invités sont toujours Mireille et Philippe Rizzoli. Ouais. Pourquoi ils sont là? Parce que
23: on les aime.
0: On les aime. Et puis je sais que vous les aimez, vous êtes contents de les entendre. Moi, en tout cas, j'avais envie de les revoir. Et ils restent encore avec nous pendant une petite demi-heure avec votre tribu, notre enfant de la télé, Nicolas Malabeuf. Il est chez lui, là.
23: Ah oui, là, c'est, là, il est bien, là.
4: C'est l'émission de mes rêves.
23: Il drague Mireille depuis tout à l'heure pendant les 10.
0: Fabien Hémot drague Philippe. Belle émission, on casse tout le monde. Bien sûr, vous le savez, vous faites cette émission avec nous, mes amis. Vous êtes chez vous ici. C'est la plus grande émission de radio du monde. Vous êtes tous des chroniqueurs, tous. D'abord, vous réagissez sur le groupe Facebook.
23: Oui, Youpi la vie avec Willy Revelli. Nous avons un message de Carole. Merci pour votre bonne humeur. Cela fait chaud au cœur. Donc merci et continuez à réagir sur l'émission du jour. C'est complètement gratuit. Vous allez sur Facebook et vous tapez Youpi la vie avec Willy Revelli.
0: Merci. Appelez-nous. Tiens, 0810 055 056. C'est la libre antenne du week-end. Vous passez à tout instant. Vous pouvez papoter avec nos invités. Vous repartez aujourd'hui.
4: Alors, pas comme dans le millionnaire. Non. Il n'y a pas de roue à tourner. Non. Il faut juste nous appeler.
0: Il n'y a pas de million.
4: Alors, elle ne vaut pas un million parce qu'après, il faudrait qu'on ferme. Elle vaut 100 euros et on vous l'offre en fin d'émission.
0: Les gens
4: demain.
0: Qui connaissent la maison savent qu'il n'y a pas un million. Donc voilà, 0,8.
23: Vous prenez tout en même temps.
0: Je peux rien, donc je vous laisse que ça. Une petite carte, c'est déjà pas mal. Merci beaucoup. Mais d'abord, si vous n'avez pas suivi l'actu, pas de problème. L'actu vous suit. Il est temps pour moi de mettre
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0: Et comme aujourd'hui, nos invités sont Mireille Dumas et Philippe Rizzoli. On commence ces actus télé avec ce tremblement de terre. Michael Goldman et Marlène Schaaf quittent la Star Academy.
23: Oui. Oh là là.
0: Je sais, c'est terrible. Je ne sais pas comment on va se remettre de tous ces départs. Allez, courage. Allez. Hein. Marlène est partie parce que pareil qu'avec le reste des profs, ils s'entendaient comme chien et chaff. Oh. Michael Goldman qui quitte la Starac. Jean-Jacques Goldman qui a écrit Danson pour Céline Dion. Mais qui est-ce qui arrive à cette famille là, c'est Philippe Risoli est redevenu hype avec la reprise de Cuitas les bananas par Julien Doré. J'espère que ça ne va pas donner des mauvaises idées à d'autres, parce que je ne suis pas sûre de survivre à la reprise de Beau le lavabo par Kenji Girac et de Jolie poupée par Vianney. Mireille Dumas intente un procès contre TF1 pour plagiat. En tout cas, elle devrait. Elle a raison. Mask Singer, c'est bas les masques. Merde, c'est la même chose. La roue de la fortune, Secret Story, le juste prix. En fait, la TV d'avant, ben, c'est la TV de maintenant. France 2 annonce l'arrêt de l'émission Bel et Bien. Pour les animateurs, c'est moche et mal. France 2 arrête également les maternelles. Ça lui fait un point commun avec Jean-Luc Lahaye.
23: Oh,
0: France 2 arrête aussi Interville. Pour Nagui, c'est stop à la vachette. France 3 arrête l'émission Duel en famille.
4: Oh, ben,
0: là, ça lui fait un point commun avec Anthony Dolan. À France Télévisions, ils font tellement de coupes, c'est plus une chaîne de télé, hein, c'est un rabbin. Patrick Pombo-d'Arvor, PPDA, visé par 3 nouvelles plaintes. Bah, il allait quand même pas se laisser piquer la vedette par Patrick Bruel. Hein. PPDA, plainte pour dégoûtant animateur. PPDA, bien sûr, le célèbre présentateur du Juté de 20h.
23: Oh,
0: selon Paris Match, l'avenir d'Anne-Elisabeth Lemoine semble compromis à la présentation de C'est à vous. Va être sympa le rendez-vous à la DRH. Bon bah, Anne-Elisabeth, c'est à vous. Bah, c'est plus à vous. Allez, tu dégages, merci. Un ex-candidat de Top Chef sur M6, accusé par 10 employés de harcèlement, qu'on est donc déjà son prochain menu, entrée, plat, pervers. Enfin, la question du jour. Est-ce que la série télé préférée des chouettes, c'est Alerte au mâle hibou? Au mâle hibou. Eh ben, vous avez 2 heures. Malheureusement, dans 194 jours, c'est fini 2026.
23: Bravo.
0: Voilà, voilà, voilà. Bon, c'était un rapide coup d'œil sur la télé. Vous la regardez encore, la télé, Philippe? Oui.
1: Ah, moi, je suis un enfant encore de la télé, je la regarde encore et toujours.
0: Et la radio aussi, vous l'écoutez beaucoup.
1: Et j'écoute la radio.
0: Parce que vous avez fait les matinales dans une autre radio qui s'appelle... On ne peut pas dire le nom sur cette antenne.
1: Oui.
0: Mais et là, je sais que c'était l'un de vos moments préférés dans votre carrière aussi, hein, que d'animer une matinale radio.
1: Alors, l'animer, c'était bien.
0: C'était
1: mais
0: se lever.
1: Se réveiller. Ouais.
0: En fait, vous voulez faire une matinale, mais en soirée. Ouais.
1: Voilà. C'est exactement ça, en fait.
0: Et Mireille, vous regardez aussi la télé, vous êtes aussi fan de télé. Vous regardez
8: alors, moi,
0: encore
8: je ne suis
0: un
8: pas
0: peu
8: une enfant de la télé, ouais. Bizarrement. Vous savez que vous parlez d'émissions que vous connaissez,
0: ouais,
8: et que moi, je n'ai pas vues à l'époque,
0: ah, oui,
8: mais que j'ai regardées quand je faisais mes.
4: Sur le tard.
8: Oui, des documentaires, vous voyez, en regardant des archives, et tout à coup, je découvrais.
4: Ouais, d'accord.
8: Ben oui, je découvrais ce que j'aurais dû voir à l'époque.
0: Voilà.
8: Voilà. Mais maintenant, je regarde un petit peu la
0: bon
8: télé.
0: Ouais. Eh bien, dans un instant, on va continuer ce petit moment qu'on a ensemble, juste pour le plaisir, avec Mireille Dumas et Philippe Risoli. Mais là, si vous avez un petit coup de mou, je parle pas pour vous, mais je sais que vous avez besoin d'un petit coup de mou. On a la solution pour vous. Dès que je vais vous dire à vous, vous allez me faire palababapala, et je peux te dire que là, ça va aller beaucoup mieux. Regarde, là, ça va pas.
23: Bien,
0: là, t'as le coup de mou. T'as le coup de mou. T'es pas bien. T'es pas bien.
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0: À vous.
23: Balabapala.
4: Là, ça va mieux.
0: Ça va pas mieux, Philippe?
1: Je me sens revigoré.
4: Voilà.
1: Non, mais une question, les deux, là.
0: Je t'en prie.
1: T'as mis combien de temps à les dresser?
0: Ouais, oh là, t'as vu comme
4: c'est
0: ça.
4: Pas fini encore.
0: T'as vu, ils répondent aux doigts.
8: C'est un entraînement.
0: Ils ont peur de moi. Ils sont tétanisés par moi.
4: C'est l'argent.
0: Voici Ricky et Paul.

0: il a pas perdu la main.
1: Ouais, mais alors, Sarah Perfetti
2: vient déjeuner chez vous.
1: C'est Vincent. C'est vrai que Philippe, je suis un peu déçu.
3: Parce que moi, je suis un parigo.
1: Bravo. Mireille Dumas et Philippe Risoli sont toujours avec nous. Merci de partager ce déjeuner avec tout. Mireille, tiens, tout à l'heure, vous nous disiez un petit peu tous les sujets que vous abordiez à l'époque dans Vie privée, Vie publique ou Bas les masques. Est-ce qu'une fois, il y a une chaîne qui vous a dit non, pas ça, on parle pas de ça, Mireille? Ou est-ce qu'on vous laissait tout faire?
4: On me laissait tout faire, mais une fois, c'est vrai qu'il y a une émission qui était préparée avec la direction, d'ailleurs, avec l'accord évidemment de la chaîne, qui était sur la transsexualité. Enfin, maintenant on dit transgenre, on dit pas transsexualité, et qui était diffusée en prime. Et il y a eu la direction a eu peur. Il y a eu campagne un peu de presse sans avoir vu, en estimant que finalement c'était pas possible de donner la parole à des personnes qui ne savaient pas exactement quel genre choisir. Vous vous rendez compte, on en parlait comme ça à l'époque. On a été, on s'est retrouvés déprogrammés. On est passé en deuxième partie de soirée. Et l'histoire fait qu'on a fait en S2 autant d'audience qu'en prime. Et l'émission qui était l'émission littéraire qui passait en prime.
1: Vous avez peut-être fait des sujets sur le droit à mourir, Mireille.
4: Vous savez pourquoi j'en parle. Mais bien sûr, j'ai fait beaucoup déjà dans les années 90, j'ai le droit de choisir ma mort. On parlait de ça. Vous rendez compte, tous ces sujets-là, quand j'y pense, aujourd'hui, on en est encore à se poser des. À légiférer, à ne pas savoir, etc. Ouais. Et moi, j'ai été très jeune, confrontée à des témoignages de cette sorte, de personnes qui disaient c'est mon ultime droit, j'ai le droit de choisir. Et moi, je me suis engagée. Je suis devenue adhérente de l'association pour le droit de mourir dans la dignité, parce que je trouve qu'en 2026, c'est comme le droit à l'avortement. Je trouve que c'est un droit personnel et qui n'engage pas les autres. Donc on devrait l'avoir.
1: Philippe, vous avez une opinion là-dessus ou vous voulez qu'on passe à autre chose?
3: On va peut-être passer à autre chose.
1: On va passer à autre chose, il n'y a aucun souci. On peut passer à autre chose. Dans votre livre, vous racontez tout, donc Jamais trop tard, mes années télé et les autres à l'archipel. À un moment donné, vous évoquez le malentendu qu'il y a eu avec Cuitas les bananas. Vous pouvez nous dire un petit peu, parce que c'était pas, normalement, ça ne devait pas être cette chanson un petit peu festive.
3: C'est un titre que j'ai écrit le soir de l'arrêt du millionnaire.
1: Donc expliquez-nous. Donc on vous dit Philippe, on arrête le millionnaire.
3: Donc je suis rentré chez moi, je me suis mis à écrire comme je le fais souvent d'ailleurs. Et j'ai écrit. Il y a des jours, tu sais pas pourquoi ça devrait marcher, ça marche pas. Il y a des jours, tu sais pas pourquoi tu devrais dormir, mais tu dors pas. Donc là, c'est pas on n'est pas écroulé de rire. Et donc je cherchais un mot et puis j'avais en tête, le film de Woody Allen qui s'appelait Bananas. J'ai voulu faire une rêve. Je dis elles sont cuitasses les bananas. Et comme les inconnus avaient fait les 100 patates, j'ai dit coupé en dos les patatos. Bon, il n'y a pas de frites. Et puis, en fait, ça a été un peu dénaturé. Je ne vais pas rentrer dans le détail, parce que l'histoire est longue. Et c'est devenu, effectivement, une chanson totalement festive qui ne correspondait pas du tout à l'univers de ce que j'écris normalement. Donc, ça m'a un petit peu peiné, on va dire.
1: Ça vous ennuie de reprendre, pas plus d'une minute, Philippe, pour nous raconter, parce que vous le racontez très bien dans le livre. Le jour où, à TF1, on vous a dit on arrête. Parce que c'est vraiment, faut vous dire, mes amis, que Philippe Risoli, là, pour les plus jeunes, c'était pas une star. Pour le qualifier. Les audiences que vous faisiez tous les jours sur TF1, la première chaîne à l'époque, encore plus qu'aujourd'hui. Et alors, ça s'arrête en 3 minutes.
3: Oui, alors que le juste prix s'arrête, c'est normal, on est en 2001-2002, c'est l'arrivée de l'euro. Un jeu axé sur les prix, ça n'a plus de sens parce qu'on ne comprend plus rien à rien. Donc tout ça, c'était prévu. En revanche, moi, je devais rebondir soit avec une variété, donc en prime time, soit avec une émission caritative, justement, le dimanche après-midi. Et un jour, au mois de juillet 2001, je reçois un coup de téléphone de feu Étienne Mougeot, qui était le patron et qui m'a baladé pendant 10 minutes. Comment tu vas, grand? Ça va, grand?
1: Grand, il disait toujours grand.
3: Comment ça va? Ça fait combien de temps qu'on est ensemble, etc. Puis t'es à l'antenne tous les jours. Ça fait 14 ans que t'es à l'antenne tous les jours. Je me disais, est-ce que ce serait peut-être pas mal que tu laisses reposer ton image. Alors, je lui dis, ben non, Étienne, moi, je suis en pleine forme, ça marche bien, le public est là. Je n'ai aucune envie de laisser reposer mon image. Oui, voilà. Alors, il a changé de sujet. Il est parti sur la Starac sans me la proposer, mais en me demandant ce que je pensais du jeune Nikos Aliagas qui arrivait donc sur l'antenne de TF1. Bon, parce que je vais lui confier la Star Academy, donc voilà.
1: Voilà, toi,
3: tu es au téléphone, tu sens quand même là le boulet va, tu vois. Tu te dis, mais qu'est-ce qui va faire ? Et il a eu cette phrase qui a failli être le titre de mon livre, mais je me suis dit, je veux pas avoir un titre négatif. C'est dans l'immédiat, je n'ai pas de projet pour toi. Bon, et donc voilà, ma collaboration s'est arrêtée là.
1: La suite est dans le livre grand.
3: Oui.
1: Jamais trop tard, mes années télé et les autres, c'est aux éditions L'Archipel. On va continuer à en parler dans un instant. Nicolas Malabeuf revient dans un instant. On va s'occuper de notre ami Philippe Risoli en archive. Mais d'abord, on va écouter Slimane et Claudio Capeo avec Chez toi. Chez toi, non.

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3: Ah oui, j'ai la chance et le bonheur d'être à côté de Philippe Rizzoli. Philippe, vous avez commencé en ces murs, vos débuts à France Inter en tant que reporter dans l'émission Adrénaline de Jacques Pradel.
4: Exact.
3: Et vous aviez fait un sujet sur Gilbert Montagnier intitulé « Les non-voyants sont-ils aveugles ?»
4: Exact.
3: C'était pas mal. Et alors, Philippe, j'aurais pu dire même Jean-Patrick, puisque à la radio, au début des années 80, on vous demande de changer de prénom puisqu'il y a déjà un Jean-Patrick, il y a déjà un autre Philippe, pardon, ouais. Et il y a cette musique qui passe. Jean-Patrick Cap de Vielle, et donc vous vous appelez Jean-Patrick Rizzoli à ce moment-là.
2: Si ça était chez là, on aurait eu
4: C'était le dernier qui passait. Tu sais, j'ai souvent fait pile ou face, moi, dans ma vie.
3: Et alors, fin des années 80, vous arrivez sur TF1, vous animez Jeopardy. Et alors, c'était pas toujours évident.
4: J'ai eu d'autres
3: avec les
4: émissions
3: candidats
4: avant, hein, mais oui. Jeopardy, on va dire oui.
5: Et pour mener rondement ce Jeopardy, voici Philippe Rizzoli.
6: Colette, on commence avec vous, Colette. Colette, vous venez d'où, vous, Colette?
7: De Maison Lafitte.
6: Oui, vous faites quoi, Maison Lafitte?
7: Rien.
6: C'est déjà bien, Colette.
3: Et alors, dans les années 90, vous êtes à la tête du millionnaire. Il fallait avoir les fameuses 3 télés pour tenter de remporter le million. Explosion de joie.
8: Le premier millionnaire du mois de juillet 1995, c'est vous. Vous êtes millionnaire.
3: Je change de femme à partir de ce soir. Il avait mis le candidat. Et alors, Philippe, c'était très sérieux. Je crois que vous n'aviez même pas le droit de toucher la roue. Il y avait un huissier de justice, etc. Et alors, autre jeu culte pendant 10 ans, le juste prix. Un 1er avril, vous parlez avec une candidate pendant 10 minutes au téléphone. Oui. Et en fait, c'était votre maman, mais vous ne l'aviez même pas reconnue à ce moment-là.
4: Non.
3: Et alors, un autre jour, un candidat que vous aviez déjà croisé, on a frôlé la cata. Il avait failli révéler votre adresse à l'antenne.
9: Je suis ravi.
10: Je vous connais parce que j'ai relevé les compteurs chez vous.
9: C'est pas vrai.
10: 20 rues.
3: 20 rues.
9: Ah non, je le crois pas. Il me dit qu'il est à l'EDFDF et qu'il est venu relever les compteurs chez moi. En plus. Ah bah, là, je suis clair.
11: C'est moi qui n'avais pas de home jacking.
3: Il s'en est passé des choses sur le plateau du Juste Prix. Un autre jour, vous rangez votre cigarette dans votre poche de pantalon.
4: Oui.
3: Sauf que sans vous en rendre compte, la cigarette crame le pantalon. Votre cuisse est brûlée et vous hurlez à l'antenne. Et enfin, le petit potin, Jean Marais, l'acteur Jean Marais, était fan du Juste Prix.
4: Bah,
3: il vous a même offert une jolie sculpture.
4: Ouais. Oui, alors j'ai reçu un petit mot. C'est surtout le mot « j'ai la sculpture ». Effectivement, j'ai reçu un mot. « Cher Philippe, je vous regarde chaque jour avec joie
3: ».
4: Signé Jean Marais. Avec une sculpture, mais je ne l'ai jamais rencontré. En revanche, celui qui était aussi malade du Juste Prix que lui, je l'ai rencontré. On a fait des interviews croisées, je suis allé sur son plateau. Il voulait même écrire un rôle pour moi au cinéma, c'était Claude Chabrol.
2: Ah oui.
4: Qui arrêtait les tournages et tout pour.
2: Pour regarder le Juste
4: regarder
2: Prix.
4: Le juste
2: trop, mais c'est-à-dire qu'il était en tournage, il arrêtait pendant une demi-heure, une heure.
4: Ah, mais il arrêtait, regardez.
2: Incroyable.
4: C'est assez étonnant.
2: Vous êtes très bien grand.
3: Vous allez les
2: vous êtes un bon invité, grand. Donc restez.
12: Ah, ça, c'est vous. Ça, on peut pas vous le dire, vous, grand.
3: Non, petit.
2: Grand, jamais on me le dit. C'est quand même incroyable. Mes amis, dans un instant, on va terminer cette émission. Mais je sais que vous aimez la publicité, c'est une espèce
3: de. On adore.
2: C'est un bonheur.
4: On adore.
2: Comme
4: pour
2: comment,
4: ça.
2: Quand on s'appelle Philippe Rizzoli, comment est-ce qu'on lance la pub? On dit quoi? On dit.
4: On dit.
2: Ah oui, là, effectivement, vous avez perdu la main.
4: Attends, on se retrouve un peu de pub, on se retrouve dans 30 secondes.
3: On
2: est un peu aimable.
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2: De retour ici, c'est Willy vient déjeuner chez vous. On passe à table tous ensemble le samedi et le dimanche entre midi et 13h. Mais vite, ce sont les 5 dernières minutes. Si, si, il faut qu'on se dépêche. Alors vite, vite, terminons, passons au dessert avec nos deux invités du jour de cette spéciale. Il nous manque à la télé. Mireille Dumas.
4: Ah, ces émissions en public, ça va. Ouais.
2: C'est vrai.
4: On fait tout.
2: Ça va, Philippe, depuis tout à l'heure?
4: Ah, je suis en pleine forme.
2: Ouais, ça se voit, ça se voit.
4: Là, ça y est, j'ai commencé, nous, on est des diesels. Donc, voilà. On rentre dans le...
2: Dans trois minutes, on part. Donc, Philippe se réveille. Ça fait plaisir. Mireille. Alors, Mireille, je l'ai dit en débutant l'émission, vous n'êtes pas à la retraite, bien au contraire. Déjà, vous êtes extrêmement présente sur les réseaux sociaux, sur YouTube, par exemple. C'est quoi cette chaîne? Alors, on peut y retrouver quoi?
7: Eh oui, c'est une chaîne où je publie au moins trois archives d'entretiens déjà qui ont eu lieu dans les années passées, on va dire. Et puis une intégrale chaque week-end maintenant. Uh-huh. Et chaque mois, je retrouve, et c'est ce que j'aime beaucoup faire, une personne, un invité que j'ai eu
3: des
7: 30 ou 40 ans auparavant. Et c'est génial parce qu'on voit non seulement l'évolution de la personne, mais en même temps l'évolution de la société. Puisque moi, ce qui m'a toujours intéressé quand même, en dehors de parler d'intimité, c'est aussi ce qui se passe dans la société.
2: Il y en a qui, je sais pas, parmi tous vos invités, qui vous ont dit, je pensais pas que j'allais dire tout ça, tu m'as fait dire de ces choses, hein, Mireille.
7: Ah, beaucoup, souvent. Temps, bah oui, souvent mais parce qu'on est dans quelque chose de. Et moi, je fais attention, justement. Ouais. Je fais toujours attention parce que quand on est dans la confiance, parfois, on oublie aussi qu'il y a les caméras ou maintenant. Vraiment, ça n'a plus rien à voir avec les années passées, avec il y a, on veut dire avant les réseaux, c'est-à-dire avant 2000. Mmh. C'est-à-dire que maintenant, vous le buzz, vous dites une phrase, elle est reprise en boucle, elle circule, etc. Donc, quand même, je suis assez, je dis toujours de penser, qu'on se confie, mais que pour autant, il va y avoir. La diffusion. Donc, je monte. Donc, j'arrive, je fais du montage.
2: Attention,
7: parce que je vois que vous êtes tellement. Elle ça va être repris, évidemment. Ça va buzzer grave. Ça va buzzer grave. Attention, je vous ai à l'œil. Si vous coupez.
4: Justement, je monte.
7: Non, mais le montage est essentiel pour ce genre de confidence.
2: Comment s'appelle la chaîne YouTube, alors, Mireille?
7: Elle s'appelle Mireille. Enfin, il suffit de. Non, c'est. Vous tapez Mireille Dumas, vous allez sur la. Vous tombez sur la chaîne. Voilà. Et effectivement, je la fais en partenariat avec Lina. Avec Lina. Et ce qui marche très bien, je tiens à vous le dire, c'est Facebook.
2: Oui.
7: Facebook, on a beaucoup.
3: 400 000 abonnés.
2: Et bien là, vous allez avoir fait ces 400 000. Il y a tous les abonnés de Youpi Lévy avec Willy Rovelli qui vont venir chez vous. Ça vous fera encore plus de monde.
7: Génial.
2: Philippe, vous, c'est le théâtre depuis quelques années. Là, de toute façon, quand on réécoute tous les extraits du millionnaire du juste prix, on voyait le comédien. Enfin, pardon. C'était plus comédien qu'animateur déjà.
4: J'espère les deux, mais j'adore être sur scène, j'adore le contact avec le public. Et alors, curieusement, il y a pas mal d'auteurs qui m'envoient des pièces à lire.
2: Pourquoi curieusement, arrêtez de vous rabaisser.
4: J'ai un petit peu de tout. Et là, il y en a une qui retient mon attention et que je vais essayer de monter. Deux hommes qui se retrouvent dans un appartement. Oui. Donc, c'est une pièce à deux.
2: Oui, ce sont deux hommes.
4: Dans un appartement.
2: Et tac-tac les deux, non, quand même pas.
4: Et non, pas tac-tac les deux, mais sauf que les deux pensent être dans leur appartement et pensent y retrouver leur femme, mais qui est la même personne.
2: C'est pas mal, c'est drôle. Ça.
4: Et donc, ça va être toute une discussion entre les deux mecs.
2: Ah, j'aime bien ça. C'est un projet
4: C'est un projet, oui, j'espère qu'il va pas trop tarder à arriver. C'est une pièce qui a été écrite par Jérôme de Verdière, vous savez.
2: Très bien, qu'on voit beaucoup.
3: Sur Paris Première.
4: Qui me l'a écrit un peu sur mesure.
2: Ouais, ouais. Ça va être super. Ça va
7: et on lui souhaite de pouvoir la monter.
3: Voilà.
7: C'était pour vous faire plaisir,
4: on fera appel à Mireille Dumas, puisqu'elle monte.
7: Bien sûr.
2: Mireille.
7: On se croirait aux grosses têtes. Voilà. Je voudrais pas faire de concurrence.
2: Ma chère Mireille, là, il nous reste une petite minute. Là. C'est combien? Une minute qu'il nous reste? Deux minutes. Il nous reste deux minutes.
4: Deux minutes.
2: Mais. Vous, Mireille, interviewez Philippe. Si vous aviez une question à poser à Philippe, et Philippe, vous répondez. Défilez pas. Allez, Mireille. Débrouillez-vous. À part quelle heure il est, s'il vous plaît. Creusez-vous un peu la tête.
7: Non, mais je voudrais savoir.
4: Qui êtes-vous?
7: Philippe, oui. Qui êtes-vous? Où allez-vous? Que pensez-vous?
4: Et Dieu dans tout ça,
7: exactement. Non, mais aujourd'hui, vous êtes plutôt apaisé. Vous êtes en manque, vous êtes, alors, je sais pas.
4: Suis-je un homme heureux, comme disait William Scheller? Oui, je pense être un homme heureux, je suis comblé. J'aime...
7: Pas aigri.
4: Ah, pas du tout.
2: Non, on le voit dans le livre. Dans le livre, c'est très clair qu'il n'y a absolument pas d'aigreur.
4: Pas du tout, j'espère faire encore un peu de théâtre, être invité de temps en temps par Willy Revelli et d'autres, ou vous, et donc ça m'amuse.
7: On va se faire un retrouve.
4: Et je regarde toujours la télévision avec autant de plaisir, les petits nouveaux qui arrivent.
3: Votre programme préféré?
4: Je vois leurs forces, je vois leurs défauts. Là, pour l'été?
3: Oui, pour l'été ou en général, ce que vous aimez regarder chez vous?
4: Eh bien, tiens, je vais regarder Fort Boyard cette année.
2: Pourquoi il va regarder Fort Boyard? Pourquoi?
4: Parce que d'abord, je veux voir la nouvelle mouture avec Cyril Ferraud.
2: Et pourquoi aussi?
4: Ça me fera plaisir, parce que je veux voir quelles sont les personnes qui s'en frottent.
2: Parce qu'il est venu. On vous en dira pas plus. Mais vous allez voir Philippe Risoli comme vous ne l'avez jamais
3: ça
2: vu.
3: Promet.
2: Mireille, on vous attend à Fort Boyard. Elle n'a pas envie de venir.
3: En tout cas, l'interview de Mireille en une minute, c'était beaucoup mieux que vous.
2: Oui. C'est moi, ouais.
3: En une minute, elle a fait mieux.
7: Merci
2: infiniment. Merci mille fois.
4: Bravo, Mireille.
2: Sur YouTube, vous tapez Mireille Dumas, vous tomberez sur la chaîne YouTube de Mireille Dumas ainsi que sur la page Facebook. Et Philippe Risoli, le livre s'appelle Jamais trop tard, mes années télé et les autres chez l'Archipel. Et donc très bientôt au théâtre. Voilà. On a fait cette émission juste pour vous dire qu'on vous aimait.
3: On vous aime.
4: Et qu'on
3: était
4: aussi.
2: Très, très, très heureux de vous voir.
7: Youpi la vie.
4: Bravo,
7: voilà,
4: bravo.
7: On aime la vie tous.
2: Mais voilà, youpi la vie et puis c'est tout.
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2: Et ben voilà, c'est fini.
3: La barbe, c'est pas possible.
2: Passez une belle journée dans un instant. Ma France week-end version économie. Et nous, on se retrouve demain. Il est 13h.
13: Bonjour à toutes et tous, bienvenue dans Ma France Weekend. Le samedi, l'équipe de Paris-Ci, les économies, est mobilisée pour votre pouvoir d'achat. Alors dans 5 minutes, on va s'occuper de nos enfants ou petits-enfants pendant les vacances. Aide, activité, culture, centre de loisirs ou stage, on va tout vous dire. Mais d'abord, l'actu de ce samedi. Bonjour Cyril Ardot.
18: Bonjour Valère, bonjour à tous. 13h et il est donc l'heure de ne pas sortir de chez soi. La France a très chaud ce week-end. 60 départements en vigilance orange, près de 41 millions de personnes concernés par la canicule. Un épisode étendu, durable et intense. 39 degrés attendus localement aujourd'hui, jusqu'à 41 degrés demain. Météo France envisage de déclencher l'alerte rouge, le plus haut niveau pour certains départements. Et Guillaume Fariol, ça ne se fera pas au hasard, il y a en fait de nombreux critères.
19: D'abord les températures maximales et minimales, la durée de la canicule, l'humidité aussi, des seuils propres à chaque département. Ils sont fixés en fonction des canicules passées et du niveau d'acclimatation du territoire, c'est-à-dire s'il est plus ou moins habitué à connaître des épisodes de chaleur. Le nord, par exemple, passera plus facilement en rouge que les Pyrénées-Orientales. D'autres critères entrent en jeu, les passages aux urgences, les consultations chez SOS Médecins ces derniers jours, notamment la décision finale est prise en concertation entre Météo France, les autorités sanitaires et les préfectures. Un passage en vigilance rouge, c'est le signe d'une canicule extrême, explique Météo France, exceptionnel par son intensité, par sa durée et par son impact sanitaire sur l'ensemble de la population. Les risques concernent aussi les personnes en bonne santé.
18: Explication de Guillaume Fariol. Et c'est dans ce contexte que le Premier ministre a convoqué une partie de son gouvernement. Réunion de crise toujours en cours à 7h. Et face à cette chaleur, de nombreux événements sont interdits un peu partout en France. À l'image du marathon du Vignoble dans le Bas-Rhin, de toutes les manifestations sportives dans le Lot-et-Garonne et à Mont-de-Marsan dans les Landes. Concernant la fête de la musique demain, la ministre de la Culture Catherine Pégard appelle à une extrême vigilance tout en laissant la main aux préfectures et aux mairies. Dans ce contexte, 10 départements sont placés cet après-midi en vigilance orange pour un risque d'orage. L'Aisne, les Ardennes, l'Aube, la Côte d'Or, la Marne, la Haute-Marne, la Meuse, la Nièvre, la Seine-et-Marne et l'Yonne sont concernés. Seule l'Aisne n'est pas touchée par la double vigilance orange aux orages et à la canicule. Et hier soir, deux hommes ont été légèrement blessés à Fampoux, près d'Arras, dans le Pas-de-Calais, après avoir été frappés par la foudre. Et puis trois départements présentent un risque élevé de feux de forêt selon Météo France. Il s'agit du Var, du Vaucluse et de l'Allier. Les conditions météo aggravent significativement le risque de départ et de propagation. Demain, l'Allier repassera en risque modéré. Dossier complet sur cet épisode caniculaire à retrouver sur notre site et sur notre application ici.fr. Près de 3 ans après le début du scandale et 75 ans après les premiers faits, une étape importante dans l'affaire Betaram. La commission d'enquête indépendante sur les violences commises dans cet établissement catholique des Pyrénées-Atlantiques vient de remettre son rapport. 12 mois d'enquête, plus de 130 personnes auditionnées, 37 auteurs identifiés et un constat de violence systémique d'une exceptionnelle gravité selon le président de la commission Jean-Pierre Mathias.
20: Je pèse les mots que j'emploie. Nous sommes dans cette commission un certain nombre à avoir travaillé sur des violences de masse. Certaines violences qui ont été perpétuées dans ces murs sont des violences qu'on peut assimiler à du sadisme ou de la torture. Les violences qui se sont passées ici ne sont pas des violences isolées. Ce sont des violences systémiques. Systémique, ça veut dire que les gens...

0: familles, à leurs enfants. C'est une sorte de bombe à fragmentation.
1: Et la commission va remettre à l'Assemblée nationale début juillet des recommandations. La commission qui recommande à la congrégation de prendre en charge le suivi psychologique et d'accorder des réparations financières aux victimes de violences physiques et pas seulement aux victimes de violences sexuelles comme c'est le cas aujourd'hui. On passe au rugby avec la demi-finale du championnat de France ce soir. Qui du Stade français ou de Montpellier rejoindra Toulouse en finale? Match à guichet fermé entre deux formations qui se sont fait peur. Ce maintenant de justesse au sein de l'élite la saison passée. Le centre montpelliérain Arthur Vincent estime que son équipe a un avantage après avoir terminé deuxième de la saison régulière.
2: L'objectif, c'était de se qualifier directement en demi-finale, puis couper en famille jusqu'au jeudi. Donc ça a été, le mot d'ordre, ça a été ça. D'abord de couper, de souffler physiquement, mentalement, et de faire un maximum de fraîcheur et après arriver avec beaucoup d'appétit. Tous très, très excités, très, très impatients pour cette demi-finale.
1: Et Montpellier, Stade français, le coup d'envoi, c'est donc ce soir à 21h05.
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1: Et la suite pour vous cet après-midi, c'est Valère Courrier, par ici, les économies.
5: Bonjour et bienvenue dans votre magazine Ma France, par ici, les économies. Vous connaissez désormais notre objectif. Chaque semaine, vous redonnez du pouvoir d'achat. Et aujourd'hui, on va s'occuper de nos enfants ou de nos petits-enfants pendant les vacances, les aides, les activités, les sujets culturels, les centres de loisirs, les stages. On va tout vous dire avec notre invité. Bonjour Catherine Acouboisiz.
6: Bonjour Valère.
5: Vous êtes responsable du service société pour le magazine Parents. Je vous propose pour commencer de répondre à cette première question. C'est Marcel qui m'a écrit sur mon mail, par ici des economies@radiofrance.com. Je le lis. Vous organisez une émission pour occuper nos vacances pendant l'été, plutôt celle de nos enfants. J'imagine quand on part pas ou trop peu. Est-ce que ce n'est pas toujours pareil, des idées au rabais pour les moins bien lotis? Voilà la question de Marcel. Moi, je l'ai retenue parce que je trouve qu'elle a le mérite d'être cache tout de suite. Qu'est-ce que vous lui répondez?
6: On rentre dans le sujet tout de suite. Alors, c'est vrai qu'il y a beaucoup de parents qui culpabilisent de ne pas pouvoir forcément payer des super vacances à leurs enfants. Toute notre communauté chez Parents voit passer sur Instagram des mamans globetrotteuses qui vont aux quatre coins du monde. En vérité, quand on s'intéresse un peu plus en détail à leurs témoignages, on se rend compte que les enfants, même si on les amène à la muraille de Chine, ils vont fixer sur une colonie de fourmis. Et finalement, le plus simple, c'est parfois le mieux. Donc, pas de culpabilité par rapport à ça. Et non, c'est pas forcément au rabais, c'est simplement des choses peut-être plus simples, mais qui finalement font très très plaisir aux enfants.
5: Ce que vous nous dites, et ça c'est un bon point côté pouvoir d'achat, c'est que finalement, pour nous, adultes, parents, grands-parents, on peut avoir un regard différent sur les vacances idéales. Ce ne sont pas les mêmes vacances, des vacances idéales pour des parents ou des enfants.
6: Exactement, je crois qu'il faut se mettre à hauteur d'enfant sur ce sujet. Ça va permettre de décompresser déjà pas mal et se rendre compte que vraiment, le plus simple, c'est vraiment parfois le mieux. Et voilà, pas de culpabilité, on peut aller dans des choses très très simples.
5: Notre experte aujourd'hui, donc Catherine Acouboisiz, responsable du service société pour le magazine Parents. Dans cette émission, on va essayer donc de vous aider, hein, vous qui allez peut-être devoir gérer pas mal de temps à la maison avec vos enfants, travaillant aussi parfois. Bref, on va essayer de tenir pendant ces deux mois de vacances scolaires. C'est quand même assez long. Catherine, beaucoup de parents ont le sentiment qu'il faut donc partir loin pour que les enfants passent de bonnes vacances. Vous nous dites, c'est pas forcément le cas. Mais alors, à contrario, est-ce qu'on peut vraiment passer des super vacances en restant deux mois à la maison?
6: Alors, je pense que c'est vraiment une question d'ambiance là à mettre avec les enfants et okay. on peut leur faire construire des souvenirs très très beaux tout en restant à la maison du moment qu'il y a une bonne ambiance.
5: Alors, une ambiance, ça veut dire qu'il faut s'investir.
6: Il faut s'investir. Ouais. Alors le il faut, c'est pas un mot qu'on utilise beaucoup chez parents et en général ça heurte un petit peu les parents quand ils entendent ça. Mais disons que il faut vraiment, je le redis, j'arrive pas à dire autrement, mais
5: c'est mieux d'eux.
6: Voilà, essayer d'être détendu, essayer de ne pas se stresser avec ça et de faire simple. Donc il y a des activités à faire près de chez soi facilement. On peut aller à la piscine.
5: Ouais, je vais dire quoi par exemple?
6: Voilà, ouais. C'est ça. On peut faire très simple. Donc la piscine municipale, si elle est en extérieur, c'est encore mieux avec des toboggans. Le parc, ça peut être tout simplement faire une balade à vélo. Si fait très très chaud, que c'est la canicule, pourquoi pas aller au cinéma? Voilà, alors sur deux mois, ça paraît comme ça très court, mais si on construit bien son petit planning, on peut arriver à faire quelque chose de très sympa.
5: Alors c'est exactement ce qu'on va essayer de faire, c'est de vous donner à vous qui nous écoutez des idées, des astuces pour réussir ces vacances, même si vous ne partez pas, ou si vous ne partez pas deux mois, ce qui est quand même le cas de la plupart des gens, on va dire.
6: Et oui, deux mois de vacances, c'est assez rare. Alors, sauf quand on est enseignant, il y a toujours l'exception des enseignants, mais même eux, ils ont du travail et puis

0: ils ont besoin de souffler.
1: Bien sûr.
0: Donc même eux, ils ont besoin de ces conseils-là. Il y a un vrai gap entre les calendriers là.
1: Vous parliez de planning. Est-ce que vous recommandez, disons, est-ce que vous conseillez d'organiser les choses? C'est-à-dire si on passe vraiment nos 3 semaines de vacances communes avec les enfants à la maison parce que le budget est trop serré, qu'on partira pas cette année. Ça concerne du monde et encore cette année, notamment avec l'augmentation des coûts de la vie, etc. Est-ce que vous conseillez de faire un planning, d'organiser? Parce que ce cadre aussi, ça aide les enfants à se situer.
0: Oui, je crois que c'est important, surtout pour les plus petits, qui n'ont pas forcément une vision du temps encore très structurée. Donc ça peut aussi leur provoquer un peu d'angoisse et ça peut faire monter assez vite la pression à la maison. Donc pourquoi pas faire un planning, l'afficher un peu comme dans un centre de loisirs en fait. Hein, et vraiment essayer d'organiser tout ça au mieux en demandant de l'aide. Enfin, je pense qu'on va en parler aussi, mais en trouvant des relais et en organisant au mieux les choses. Oui, je pense que c'est une très bonne idée de faire un planning et de l'afficher, d'en faire quelque chose de ludique en fait.
1: Il y a aussi des solutions de garde, hein, bien sûr. C'est-à-dire, on n'est pas forcément obligé, tenu ou en tout cas en capacité aussi de garder les enfants à la maison pendant ces 2 mois. Là, il y a différentes solutions, notamment les centres de loisirs.
0: Oui,
1: il y en a à peu près partout en France.
0: Oui, je crois que c'est crucial qu'on parle des centres de loisirs. Ouais. Il y en a partout en France. Donc, soit c'est la municipalité qui gère, soit ce sont de grandes associations comme Famille Rurale, par exemple. Et c'est vrai que les centres de loisirs, eux, ils ont à cœur de vraiment divertir les enfants. Ça ressemble à des vacances. Souvent, il y a des thématiques sur la semaine, il y a des veillées, il peut y avoir une journée de fête, des sorties un peu plus loin. Donc, je crois qu'il faut pas négliger les centres de loisirs parce qu'on n'y pense pas forcément. On peut aussi s'adresser aux centres de loisirs, par exemple, de la commune des grands-parents. Si on a la chance d'avoir des grands-parents qui se portent volontaires pour garder les enfants, ça peut les changer un peu de centre de loisirs. Je pense aux enfants qui y vont déjà toute l'année.
1: Ah oui, pas mal.
0: Pour leur changer un peu de cadre, en fait, pourquoi pas. Ou si on a la chance de télétravailler à la campagne ou ailleurs, à une autre adresse. Du moment qu'on a une adresse, on peut aller vers ce centre de loisirs. Alors, le tarif va peut-être être un petit peu différent parce qu'on n'est pas résident à l'année, mais ça peut rester intéressant d'aller voir ces centres-là aussi.
1: Centre de loisirs, c'est vraiment une option. Pour le coup, côté budget, en général, c'est accessible. C'est indexé aussi souvent sur les revenus.
0: Oui, c'est indexé sur le quotient familial. Donc là, c'est vraiment la CAF qui vous dira. Mais ça reste le plus avantageux. C'est parfois, en fonction des endroits, il y a vraiment de belles sorties organisées. Je précise aussi, parce qu'on le sait peu, mais que les collégiens peuvent être accueillis en centre de loisirs jusqu'à 12-13 ans. Ça dépend des communes. Là aussi, il faut se renseigner. Parce que c'est encore un âge entre 10 et 13 ans. On a du mal à les laisser en autonomie. Et même s'ils ne sont plus à l'école primaire, ils peuvent se diriger vers les centres de loisirs.
1: Bon, là, il est encore temps. Enfin, il est déjà un peu tard, mais on peut taper à la porte.
0: C'est vraiment à voir en fonction de chaque situation. Mais normalement, on peut encore inscrire les enfants. Il y a aussi des dispositifs de vacances apprenantes dans certains établissements scolaires, donc école, collège, lycée. Là aussi, il faut se renseigner un petit peu sur sa zone.
1: Bon, la commune, moteur de recherche, appeler à droite, à gauche, parler à l'école, enfin, il faut y aller à fond.
0: À fond, service jeunesse de la ville, vraiment un bon contact pour trouver tout ce qui peut se faire autour de nous.
1: Là, il est encore temps. On va parler aussi des stages d'été, parce que beaucoup d'associations, des entreprises proposent aussi des stages avec des tarifs plus ou moins accessibles. Avant ça, il existe des aides aussi pour occuper les enfants, pour les faire garder. Vous pouvez faire le point
0: là-dessus,
1: Catherine.
0: En fait, il y a 2 aides qui existent. Donc, il y a l'aide aux vacances enfants, l'AVE, et l'aide aux vacances famille, l'AVF. Okay. Et donc ça, normalement, les parents qui y ont droit sont directement informés via leur espace CAF.
1: Okay.
0: Et ça permet parfois d'aller jusqu'à prendre en charge 70% du coût du séjour. Donc c'est quand même important pour les parents qui voudraient envoyer leur enfant en colo. Mais ça concerne ceux qui ont un quotient familial inférieur ou égal à 800 euros. Donc c'est une partie des gens. Il y a aussi un autre dispositif qui existe, alors j'ai pas noté la date, mais qui existe depuis quelques années, qui s'appelle le Pass Colo. Donc c'est pour les enfants de 11 ans. Là c'est très précis, donc là il s'agit cette année des enfants qui sont nés en 2015. Et là aussi il y a des critères d'éligibilité en fonction du quotient familial. Et on reçoit normalement une notification dans son espace CAF. Donc vérifiez bien ces infos-là sur vos espaces.
1: Vérifiez bien, et puis c'est des sujets dont j'ai eu l'occasion de parler dans ma chronique Par ici les économies sur ici.fr. Vous avez toutes ces infos, tous les liens. Il faut vraiment pas hésiter parce qu'il y a beaucoup de Français qui passent à côté des aides auxquelles ils ont droit. Au niveau des stages organisés par le privé, associations, entreprises, il y a à peu près toutes les disciplines qui sont concernées, culturelles, artistiques, sportives. Est-ce qu'il y a certains stages qui coûtent moins cher que d'autres? Est-ce qu'il y a des bons plans?
0: C'est difficile de répondre comme ça, mais ce que je vois en faisant des recherches, et ce qu'on a fait sur parents en faisant des recherches sur ces sujets, c'est que, en général, les associations sportives ou culturelles de la commune sont quand même moins chères que les structures privées, donc c'est pas une surprise. Donc c'est pas mal d'avoir le réflexe d'aller vers les clubs sportifs que les enfants fréquentent déjà l'année, qui organisent parfois des stages d'été, en fait, sur un sport ou de découverte d'autres sports, et c'est un bon moyen de tester une activité aussi ludique qui sera peut-être récurrente l'année d'après. Donc je crois qu'on voilà, il faut aller taper de ce côté-là. Il y a aussi, je pense, au pass culture qu'on n'a pas évoqué pour les plus grands, parce que les ados aussi ont envie de sortir, même s'ils sont tout seuls. Donc ça, c'est aussi important d'aller revoir ces offres-là. À partir de 15 ans, il y a des offres gratuites de spectacles. Voilà.
1: Et beaucoup de spectacles aussi, en tout cas de spectacles parfois l'été, des activités culturelles. Je pense au théâtre, des concerts de plein air, du cinéma de plein air, des musées aussi.
0: Oui,
1: il y a toute une offre culturelle pour les jeunes.
0: Offre. Je crois qu'il faut un peu se transformer en touriste, un peu de sa région, de son quartier même, et ne pas hésiter à lire la presse locale, et puis aller se renseigner en mairie et aller regarder un petit peu partout tout ce qui se fait. Avec les réseaux sociaux, on trouve les informations aussi facilement. Mais c'est vrai qu'il y a beaucoup de choses, donc on prend le sac à dos, on prend le guide du coin, et puis on se lance.
1: Et puis il y a tout ce qu'on peut faire à la maison, notamment quand il fait très chaud, on a envie de rester plutôt à la maison au frais le plus clair de la journée. On n'est pas obligé non plus tout le temps de barouder, parce que c'est aussi fatigant, notamment quand on est chez les grands-parents. Qu'est-ce que vous conseillez, ou quelles idées d'activités à la maison vous pouvez nous donner pour nous inspirer là? On est en train de préparer les plannings, ça y est.
0: D'accord. Alors, je crois qu'il faut faire assez simple, encore une fois. On n'a pas tous vocation à se transformer en animateur de centre de loisirs, donc le mieux, c'est peut-être d'associer les enfants, surtout si on a soi-même encore du travail à faire, ou si on est un peu dans une phase entre deux, en tout cas. Donc les associer à de la cuisine, les associer à du jardinage, pour ne pas avoir tout le temps à être animateur, mais plus à les associer. Moi, je trouve qu'une bonne idée aussi, c'est d'essayer, comme je disais un petit peu tout à l'heure, de mettre une thématique sur la semaine, de se dire, cette semaine, je sais pas, on va travailler, entre guillemets, on va parler des oiseaux, par exemple, on va faire quelque chose sur les oiseaux, donc on va les observer, on va les dessiner, on va en bricoler un, on va regarder un documentaire sur les oiseaux. Enfin, donner une thématique, ça peut donner quelque chose de sympa. Et puis après, on peut revenir à des choses que nous, on faisait en tant qu'enfants dans les années 80. Faire des gâteaux, les vendre dans le pâté de maison, des petits bouquets de fleurs. Je crois qu'il ne faut pas hésiter, et les enfants sont friands de ces idées-là. Faire des cabanes, être vraiment dans une optique, se mettre à hauteur d'enfant. Donc ça peut être aussi leur suggérer d'organiser un spectacle. Ça peut leur prendre toute une semaine, de faire des costumes, des décos, et de dire le vendredi soir, on viendra tous regarder, par exemple, ou faire une expo avec des dessins, avec du bricolage. Enfin, il faut faire très simple. Souvent, quand les enfants s'ennuient, simplement leur demander qu'est-ce que tu aimerais inventer. C'est juste cette petite phrase-là qui est très bonne, que les psys nous donnent souvent chez parents. Elle déclenche en fait la créativité, et puis voilà. Et puis pas hésiter non plus à les laisser s'ennuyer, parce que c'est important de s'ennuyer pendant les vacances, de chiller, comme on dit.
1: Absolument. Et puis parmi les bons plans, il y a aussi des associations qui proposent des lieux d'échange, de partage. Bonjour Vanessa Botella.
2: Bonjour.
1: Vous êtes coordinatrice du Café des Familles à Bordeaux, dans le quartier du Bacalan, c'est ça?
2: Oui, tout à fait.
1: Qu'est-ce que c'est un Café des Familles?
2: Alors, nous, on est un café, avant tout, et on est un lieu de vie où les parents peuvent venir avec leurs enfants, boire un café, manger une petite crêpe, et notre espace, il est dédié aux enfants. C'est-à-dire que les espaces sont définis pour que les enfants puissent évoluer en toute liberté, jouer, et voilà.
1: C'est déjà, kids c'est friendly, comme on dit. Donc, c'est-à-dire, les enfants sont les bienvenus, et c'est pensé autour d'eux. Et d'ailleurs, il y a tout un programme d'activité dans ce Café des Familles, Vanessa.
2: Oui, tout à fait. On a un programme mensuel où chaque jour, on propose des animations le matin, l'après-midi. Ça peut être de l'éveil artistique, ça peut être de l'éveil pour les tout petits de 0 à 3 ans, avec des intervenants comme du massage bébé, de la psychomotricité, des choses comme ça.
1: Et est-ce que ça coûte cher de venir boire un café chez vous? Est-ce qu'il faut être adhérent? Comment ça marche?
2: Alors, pour venir juste boire un café, non, c'est gratuit. On est ouvert à tous, sans distinction. Et si les gens veulent participer à un atelier, il faut devenir adhérent. Et pour l'adhésion, c'est 28 euros sur une année entière. Donc non, c'est pas très cher.
1: Voilà, encore une fois, le secteur associatif qui a plein à la fois d'audace, de solidarité et de bon sens. Donc là, un Café des Familles à Bordeaux, et vous êtes ouvert pendant l'été?
2: Oui, on est ouvert tout le mois de juillet.
1: Eh ben voilà, on sait donc quoi faire si on est dans le coin. Et puis sinon, on peut chercher. Il y en a d'autres sans doute en France qui proposent ce type d'activité. Ça s'appelle d'ailleurs Café des Familles ou autrement, mais ça vaut le coup de se renseigner. Hein.
2: Exactement.
1: Merci beaucoup Vanessa Botella, vous êtes coordinatrice donc de ce Café des Familles à Bordeaux dans le quartier Bacalan. Et puis dans un instant, on va recevoir Anne Pémira, elle est experte en parentalité. Elle a écrit notamment le livre Wonder Parents. Elle va nous donner quelques conseils pour gérer la place des écrans pendant les vacances.

0: Black and the Mechanics Over My Shoulder sur votre radio locale ici.
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0: En version magazine, le thème aujourd'hui, on voit comment occuper nos enfants, nos petits-enfants pendant les vacances, hein, même si on ne part pas. Je suis avec Catherine Acouboisiz, responsable du service société pour le magazine Parents, et Anne Pémira vient de nous rejoindre. Bonjour Anne.
3: Bonjour Valère.
0: Bienvenue sur votre radio locale ici. Vous êtes experte en parentalité, autrice notamment de Wonder Parents, c'est sorti chez Payot. Qu'est-ce qu'on fait alors pendant les vacances selon vous? Est-ce qu'on bannit les écrans pour éviter de se faire piéger?
3: Alors les écrans, c'est pas un problème en soi en fait. Le problème, c'est quand ça devient l'activité par défaut de toutes les vacances. Et moi, ce que je constate avec les parents, c'est que finalement, ils ont peur de laisser les enfants s'ennuyer. Et donc, c'est pour ça qu'ils proposent des écrans en général, pour pas qu'ils s'ennuient. Or, moi, ce que j'aime bien rappeler aux parents, c'est que finalement, un enfant n'a pas besoin d'être occupé en permanence. Il peut s'ennuyer et ça ne devient pas un problème qui est un problème à résoudre pour le parent. Au contraire, même ce que j'aime rappeler, c'est que l'ennui, c'est la porte ouverte vers la créativité, vers l'imagination. Et donc, au contraire, c'est plutôt profitable pour les enfants d'avoir ces temps un peu en creux pendant les vacances où justement, il n'y a pas d'écran et on peut faire autre chose.
0: C'est entendu, Anne Pémira. Petite question de parents avisés que je suis avec mes trois têtes blondes. Très bien, c'est noté, mais comment on résiste à la pression de l'ennui? Parce que des enfants qui s'ennuient, ça vous met une pression monstrueuse.
3: Et oui, exactement, parce que finalement, on a l'impression que c'est notre rôle de parents de combler tous ces un peu vides. Et puis les enfants, il faut le dire, ils sont doués aussi pour nous amener vers ce qu'ils ont envie de faire. Ça, c'est vrai. Ils nous mettent beaucoup de pression. Donc déjà, je pense que c'est important que quand même les écrans n'occupent pas toute la journée, parce que ce qu'on aime quand on est en vacances avec nos enfants, c'est aussi d'avoir des moments de discussion avec eux, d'avoir des temps de jeu, etc. Et pour ça, moi, ce que je propose aux parents, c'est de poser un cadre clair sur les moments où il peut y avoir des écrans et le moment où il n'y en a pas.
0: Okay.
3: Et ce qui est important, c'est qu'il y ait justement des moments sans et que ce soit plutôt régulier pour que ce soit plus facile à tenir. Parce que, comme vous l'avez rappelé, les enfants, sinon, vont être très bons pour venir négocier. Donc, par exemple, on peut très bien dire, mais pendant les vacances, l'écran, ça commence pas avant 15 heures. Et toute la matinée, début d'après-midi, ce sera pour autre chose. Et là, on peut prévoir une activité si on veut. Puis le reste du temps, les enfants peuvent aussi trouver leurs propres activités.
0: Et on fixe évidemment une limite de temps. C'est-à-dire, il y a des créneaux, des fenêtres de tir. On leur donne la règle. On leur dit, voilà, sur cette période-là, c'est tant de temps. Comme ça, c'est clair pour eux. Ils ont besoin de cette clarté.
3: Alors, c'est sûr que c'est important d'avoir un cadre qui est à la fois clair et qui est cohérent dans la durée. Après, sur le temps, ça dépend un peu des enfants. C'est-à-dire que si vous avez des enfants qui, globalement, dorment bien, mangent bien, jouent, font les sorties avec vous sans difficulté, là, la limite n'est pas vraiment un problème. L'enfant la trouve finalement un peu par lui-même. Pour les enfants qui auraient tendance, justement, à chercher toujours plus d'écran, dans ce cas, oui, c'est bien, effectivement, de proposer, de mettre ce cadre en disant les écrans, ce sera entre telle heure et telle heure, par exemple, et de ne pas déroger à ça, parce que, non pas que ce soit un problème de déroger ou d'être flexible, mais c'est souvent que pour les enfants, c'est plus facile de retenir une règle qui est à peu près la même tous les jours, plutôt que d'avoir des règles un peu changeantes où, finalement, ils vont plus souvent venir vous voir en demandant, en disant « je m'ennuie, je ne sais pas quoi faire », et là, on aura un peu tendance à craquer. Donc, Ma préconisation, c'est effectivement des moments sans écran clair et peut-être même à appliquer à soi-même. C'est pas mal aussi pendant les vacances, si on peut, si on a le courage. Parce que ça crée ces temps où, qu'il y ait des activités prévues ou pas, on n'a pas besoin d'être les gentils organisateurs des vacances de nos enfants. Mais en tout cas, il y a des moments qui seront propices à d'autres jeux, à des temps de lecture, des temps un petit peu en creux pour faire autre chose.
0: Eh bien, merci en tout cas pour ces conseils avisés, Anne Pémira. Vous êtes experte en parentalité et je renvoie notamment à cet ouvrage, mais enfin, il y en a d'autres, Wonder Parents, c'est sorti chez Payot. Merci beaucoup, Anne.
3: Merci à vous.
0: Je suis avec Catherine Acouboisiz. Catherine, c'est l'heure de notre quiz, le vrai faux, pour essayer d'avoir les idées claires sur ce sujet. Donc, du temps partagé avec nos enfants cet été, qu'on parte ou pas, qu'on travaille ou non, quelques questions pour y voir clair si jamais on rattrape l'émission là en cours de route ou si on va avoir les idées claires sur le sujet. Alors d'abord, première question, vrai ou faux, les enfants ont besoin de partir loin pour passer de bonnes vacances?
4: Alors faux, sans hésitation. Je crois que l'important, c'est que les habitudes soient différentes et qu'on casse casse le rythme du reste de l'année. Comme je le disais tout à l'heure, qu'on fasse vraiment tout pour qu'il y ait une bonne ambiance. Ça peut être tout simple, aller prendre le petit-déj dehors. Ça peut être faire une boum dans la chambre le soir. Mais vraiment que ça ne ressemble pas au reste de l'année. C'est ça les vacances.
0: On casse le rythme. Vrai ou faux, les centres de loisirs peuvent être financés en partie par la CAF?
4: Oui, vrai. En fonction de votre quotient familial, vous aurez une partie qui sera financée par la CAF.
0: Vrai ou faux, les musées nationaux sont gratuits pour tous les enfants de moins de 18 ans?
4: Oui, c'est vrai, on ne l'a pas dit.
0: Ah, c'est bien,
4: et ça, c'est vraiment important. C'est des endroits en plus qui sont climatisés en général, donc ça peut être une bonne option aussi pour les occuper.
0: Vrai ou faux, certaines communes organisent des activités gratuites pour les enfants pendant l'été?
4: Vrai, il faut se renseigner dans votre service jeunesse pour connaître tout ce qui se passe autour de vous. Il y a des festivals, il y a des stages. En général, il y a pléthore d'événements et il ne faut vraiment pas hésiter à aller voir de ce côté-là.
0: Vrai ou faux, les échanges de garde, la solidarité entre parents, ça peut permettre de réduire les frais de vacances?
4: Alors oui, c'est une tendance très forte qu'on observe chez parents, mais même toute l'année, hein, il y a de plus en plus d'échanges. Les gens ont compris, je crois, que pour élever un enfant, il faut tout un village. Pendant les vacances, encore plus. Et donc, c'est important. On peut partager une babysitter, par exemple, avec plusieurs couples d'amis. On peut louer une maison pendant les vacances avec des copains aussi, même en télétravaillant, et partager vraiment cette charge mentale.
0: Merci beaucoup, Catherine Acouboisiz, responsable service société pour le magazine Parents. Merci pour vos éclairages. Cette émission et toutes les autres, vous les retrouvez sur ici.fr. La semaine prochaine, on va prendre un cours non magistral de gestion du budget. Vos questions par ici, leséconomies@radiofrance.com. À suivre, des infos près de chez vous et votre après-midi en musique sur votre radio locale ici.
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6: La météo avec cette vigilance orange pour phénomène de canicule et vigilance jaune pour phénomène orage. Cet après-midi, on a un temps gris qui s'installe avec beaucoup de nuages, des orages et des averses qui sont à prévoir en Champagne-Ardenne. Au meilleur de la journée, là, il va faire entre 29 et 34 degrés. 29 degrés à Rocroi, par exemple, ou 34 degrés à Troyes. La soirée, la nuit, avec des nuages présents en soirée qui vont se dissiper en première partie de nuit et laisser place aux étoiles. Demain, dimanche, un soleil bien présent toute la journée. Demain matin, au lever du jour, des températures de 15 à 20 degrés sur la Champagne-Ardenne. Et puis, température maximum demain de 33 à 38 degrés. En résumé, voilà, on pense à s'hydrater et on prend soin de nos anciens et de nos nouveau-nés.
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0: musique. C'est avec Julien Clerc, Sonarien, sur Ici Champagne Ardenne.
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0: Bonjour à toutes et tous. L'après-midi en musique, c'est sur votre radio locale préférée. C'est samedi, on profite en famille, entre amis, et grâce justement à votre après-midi en musique. Dans la demi-heure qui arrive, la musique, c'est avec Santa, Lionel Richie, Emmanuel Moir et les Cardigans. Et dans quelques minutes, c'est l'événement d'ici Champagne-Ardenne avec la 4e édition du festival du théâtre d'improvisation, le Bazar de Piaf, qui a lieu aujourd'hui à Reims.
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0: La musique, c'est qu'avec un tube de Chris Isaac, juste après Amir, à la parfaite.

0: Votre après-midi en musique avec Blue Hotel Chris Isaac sur ICI Champagne-Ardenne. Le rendez-vous de ce samedi à ne pas manquer, c'est l'événement d'ICI Champagne-Ardenne. Passez une belle matinée, un bon week-end avec votre radio ICI Champagne-Ardenne. On parle ce samedi matin d'un festival de théâtre d'improvisation, c'est la 4e édition déjà. Ça s'appelle Le Bazar des Piaf, ça se passe aujourd'hui à la maison de quartier Cernay Europe, c'est à Reims. Pour en parler avec nous, il est comédien, il est aussi metteur en scène. Bonjour Jérôme Voisin.
1: Eh ben bonjour Christophe.
0: Là vous êtes en plein préparatif, hein. Ça commence dès 14h avec notamment des spectacles toutes les 30 minutes, mais avant ça... On rappelle l'ambiance quand même de ce festival de théâtre d'improvisation.
1: Tout d'abord, on va y être pour 10h du matin, là, on va commencer à tout monter. L'ambiance, c'est plutôt festive. Plusieurs spectacles qui vont se cumuler toute cette journée-là. C'est-à-dire que ça va commencer à 14h et il y aura un spectacle d'une demi-heure. Et toutes les heures, donc 15h, 16h, 17h, que des spectacles d'une demi-heure. Avec des formats différents pour découvrir l'improvisation, pour redécouvrir l'improvisation, devenir avec des amis, famille, des enfants. C'est un spectacle tout public.
0: On vient directement tout à l'heure à partir de 14h. Alors, on va avoir notamment, puisque ça s'appelle le bazar des Piaf, hein, les Piaf Ateliers.
1: Exactement. En fait, en gros, cette journée-là est consacrée pour l'association des Piaf, pour valoriser un peu les ateliers qu'il y a 4 ans de ça. En gros, je me suis dit... Quoi de mieux de faire plaisir aux ateliers que de leur faire une porte ouverte et de montrer un peu aux gens ce que les ateliers ou des débutants peuvent faire en spectacle pendant une journée. Et donc du coup cette journée-là aura été consacrée et on a étendu un peu plus les groupes, c'est-à-dire qu'il n'y a plus que les ateliers, il y a aussi les semi-pros qui y participent, il y a aussi les enfants et les ados. Et donc du coup toute journée-là va être consacrée au Piaf.
0: On va changer d'ambiance aussi, notamment cet après-midi avec de la danse orientale.
1: Alors oui, parce que du coup il y a plusieurs spectacles et comme c'est espacé d'une demi-heure à chaque fois, pour éviter que le public attende ou alors attende un autre spectacle, et ben du coup on a demandé à des danseuses orientales de venir, donc il y aura un show de danseuses orientales, les Bélises, il va y avoir aussi une déambulation de clowns avec les névrosés, des petits interludes de musique, des choses comme ça, histoire que tout le monde puisse fêter tout ça ensemble. C'est vraiment une journée spéciale sur l'humour, la détente, pas de prise de tête, rien, venir.
0: N'hésitez pas, c'est gratuit, rémunération. Voilà, des artistes au chapeau. Et on va terminer ce soir à 20h15 avec le spectacle de clôture. Alors là, ça va y aller, hein. Là, c'est ça qu'il ne faut surtout pas louper. C'est le match d'improvisation.
1: Arrivé à 20h, ouverture des portes, du spectacle. C'est un match. Et donc, on a fait deux équipes de 5. Où c'est constitué avec un semi-pro, avec des semi-pros, avec des ateliers adultes et des enfants également. Et donc du coup de mélanger un peu ce côté intergénérationnel, histoire que tout le monde puisse en profiter. Et voilà, pendant une heure et demie, un match où le public pourra voter pour l'équipe qui préférera sur scène. Où il y aura des points, il y aura plein de petits jeux et beaucoup d'interactions aussi avec le public.
0: On n'oublie pas, c'est le festival de théâtre d'improvisation, c'est la 4e édition, le Bazar des Piaf. Oui. Ça commence aujourd'hui à 14h avec ce soir le match d'improvisation dès 20h15. C'est gratuit, rémunération des artistes au chapeau et ça se passe à la maison de quartier Cernay Europe à Reims. Merci Jérôme d'avoir été avec nous ce matin.
1: Merci à toi Christophe, je repars. Je vais remonter tout ça.
0: Bonne installation.
1: Merci bien.
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0: Hey, la musique qui continue sur votre radio préférée, c'est Santa, juste après Love Fool, hein, des Cardigans.

0: commence moins sympa, celui-ci. Champagne Ardenne. Bel après-midi en musique jusqu'à 19h. C'est vos chansons préférées, notamment avec Emmanuel Moir, Lionel Richie, qui sont à suivre juste avant les infos de 14h.
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1: Passez une bonne après-midi avec votre radio locale ici Champagne-Ardenne, il est 14h. Toute l'actualité en français dans le monde, c'est présenté par Cyril Ardo-Rodon.
2: Près de 41 millions de personnes sous la canicule, 60 départements en vigilance orange, 39 degrés attendus localement aujourd'hui, jusqu'à 41 degrés demain. Météo France envisage de déclencher l'alerte rouge, le plus haut niveau pour certains départements. L'organisme météo prévoit un plateau de chaleur entre lundi et jeudi avec des températures extrêmement élevées avant une baisse des températures vendredi. C'est face à cette situation que le Premier ministre a convoqué plusieurs ministres pour une réunion de crise ce matin. C'était en présence notamment de ceux de l'intérieur, de l'éducation, de la santé, des transports ou encore de l'agriculture et de la culture. Aucun membre du gouvernement n'a fait de déclaration à la sortie. Est-ce prudent de maintenir la fête de la musique demain? Sur ce point, la ministre de la Culture, Catherine Pégard, appelle à une extrême vigilance tout en laissant la main aux préfectures et aux villes. D'autres événements, notamment sportifs, ont eux été annulés un peu partout en France. Dans ce contexte, l'Aisne, les Ardennes, l'Aube, la Côte d'Or, la Marne, la Haute-Marne, la Meuse, la Nièvre, la Seine-et-Marne et Lyon passeront dès 16h en vigilance orange aux orages. Tous, sauf l'Aisne, sont déjà concernés par l'alerte canicule. La commission d'enquête indépendante sur les violences commises à Bétaram vient de remettre son rapport à la congrégation religieuse. Après 12 mois d'investigation, elle parle notamment de crimes de masse, de sadisme ou de torture. 37 auteurs sont identifiés. Et puis du rugby ce soir, Stade Français contre Montpellier en demi-finale du championnat de France. Coup d'envoi à 21h05. Le vainqueur sera opposé en finale à Toulouse qui a battu le Racing 92 hier soir.
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1: La météo avec cette vigilance orange pour phénomène de canicule et vigilance jaune pour phénomène orage. Cet après-midi, on a un temps gris qui s'installe avec beaucoup de nuages, des orages et des averses qui sont à prévoir en Champagne-Ardenne. Au meilleur de la journée, là, il va faire entre 29 et 34 degrés, 29 degrés à Rocroi par exemple, ou 34 degrés à Troyes la soirée, la nuit avec des nuages présents hein, en soirée qui vont se dissiper en première partie de nuit et laisser place aux étoiles. Demain, dimanche, un soleil bien présent toute la journée. Demain matin, au lever du jour, des températures de 15 à 20 degrés sur la Champagne-Ardenne. Et puis, température maximum demain de 33 à 38 degrés. En résumé, voilà, on pense à s'hydrater et on prend soin de nos anciens et de nos nouveau-nés.
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1: Ici avec la reine de la pop, c'est Madonna. Bon week-end avec ici Champagne-Ardenne.

0: en a besoin de l'écran total avec ce week-end ensoleillé. C'est comme ce titre de Benjamin Violet sur votre radio locale.
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0: Et c'est l'après-midi en musique qui continue avec Zucchero juste après Cyndi Lauper sur votre radio locale préférée.

0: On revient de ce voyage en Italie avec Zucchero pour cet après-midi en musique. Et on passe bien sûr un bon samedi après-midi avec trois chansons françaises à la suite. Je vous propose Jane Birkin, Alain Souchon et le duo du Sud-Ouest, Pascal Obispo, Francis Cabrel.
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5: Merci à vous et bonne journée.
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0: Ici Champagne Hermaine avec votre après-midi en musique, c'est l'ex-fan des 60s, John Birkin. Vos idées de sortie en Champagne Hermaine, et je vous propose tout de suite une promenade des arts du côté de Bulzon. C'est dans les Ardennes avec un week-end d'exposition d'artistes, artisans d'art et d'auteurs aussi, mais aussi des animations et un marché bio pour qui vous attend en plein cœur des Ardennes. Ce samedi jusqu'à 19h et puis demain dimanche de 10h à 18h, c'est organisé par l'association Les Cornouillers de Bulzon. Demain d'ailleurs, dimanche, un marché bio hein, de 10h à 16h avec notamment une animation musicale de musique irlandaise. L'entrée est gratuite, buvette et petite restauration sur place, histoire de se faire plaisir. Rendez-vous en tout cas tout ce week-end à Bulzon dans les Ardennes pour une exposition d'artistes, artisans d'art et aussi des auteurs, mais de l'animation et un marché bio. Si vous aussi vous souhaitez annoncer un événement de votre commune ou si vous êtes une asso ou encore un comité des fêtes, envoyez-nous un petit message via la page Facebook de la radio. Ici Champagne Ardennes.
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0: Ici avec un week-end à Rome, ça tombe bien, on y est. Étienne Dao, bon après-midi sur votre radio locale préférée.

0: du week-end à Rome en compagnie d'Étienne Dao sur Ici Champagne Ardenne.
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0: Et les meilleurs de la musique en Champagne Ardenne, c'est avec le duo Marc Lavoine, Catherine Ringer, les Pretenders et là, Lewis Capaldi.

0: radio, sur votre radio préférée. C'est Marc Lavoine, Catherine Ringer. Qu'est-ce que t'es belle! Et l'après-midi en musique, bien sûr, ça continue avec Chico Buarque, M. Pokora et Eric Clapton avant les infos de 15h sur votre radio ici Champagne Ardenne. Bel après-midi en musique.
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0: L'après-midi en musique avec votre radio locale, ici Champagne-Ardennes, il est 15h. Les informations présentées par Cyril Ardo-Redon.
2: Il va faire chaud cette semaine. Météo France prévoit un plateau de chaleur entre lundi et jeudi avec des températures extrêmement élevées avant une baisse vendredi. L'organisme météo envisage de déclencher l'alerte rouge, le plus haut niveau pour certains départements. 60 départements sont actuellement en vigilance orange. Ça concerne près de 41 millions de personnes. Dans ce contexte, des événements annulés un peu partout en France, à l'image du marathon du Vignoble dans le Bas-Rhin, de toutes les manifestations sportives dans le Lot-et-Garonne et à Mont-de-Marsan dans les Landes. Pour la fête de la musique demain, la ministre de la Culture appelle à une extrême vigilance tout en laissant la main aux préfectures et aux villes. Détail à lire sur ici.fr. Trois départements présentent un risque élevé de feux de forêt selon Météo France. Il s'agit du Var, du Vaucluse et de l'Allier. Demain, l'Allier repassera en risque modéré. Crimes de masse, sadisme ou torture. Les conclusions gravissimes de la commission d'enquête indépendante sur les violences commises à Bétarham. Elle vient de rendre son rapport à la congrégation religieuse après 12 mois d'investigation. Elle doit remettre aussi début juillet des recommandations à l'Assemblée nationale. La chanteuse Véronique Sanson reporte un concert prévu vendredi à Hauterive dans la Drôme pour des raisons de santé. L'artiste de 77 ans a été hospitalisé fin mai pour une infection respiratoire aiguë. Le spectacle se déroulera le 7 juillet. Les billets reste valable. Et puis, du rugby ce soir, demi-finale de Top 14. Stade français contre Montpellier. Le coup d'envoi, c'est à 21h05. Le vainqueur affrontera Toulouse en finale.
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0: La météo avec cette vigilance orange pour phénomène de canicule et vigilance jaune pour phénomène orage. Cet après-midi, on a un temps gris qui s'installe avec beaucoup de nuages, des orages et des averses qui sont à prévoir en Champagne-Ardennes. Au meilleur de la journée, là, il va faire entre 29 et 34 degrés, 29 degrés à Rocroi par exemple, ou 34 degrés à Troyes la soirée, la nuit avec des nuages présents hein, en soirée qui vont se dissiper en première partie de nuit et laisser place aux étoiles. Demain, dimanche, un soleil bien présent toute la journée. Demain matin, au lever du jour, des températures de 15 à 20 degrés sur la Champagne-Ardenne. Et puis, température maximum demain de 33 à 38 degrés. En résumé, voilà, on pense à s'hydrater et on prend soin de nos anciens et de nos nouveau-nés.
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0: Ici avec Jeanne Mas, Johnny, bon après-midi musique avec ici Champagne-Ardenne.

0: Florent Pagny, la dernière chanson du monde sur votre radio locale préférée.
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0: L'après-midi en musique avec le groupe Queen, c'est juste après.

0: Le groupe Queen et la voix de Freddie Mercury sur votre radio locale préférée pour cet après-midi en musique. Et justement, trois chansons françaises à la suite. Ça vous dit, ça sera avec Manon Lisa, Maxime Le Forestier et Nino Ferrer.
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0: Ici Champagne Ardenne avec votre après-midi en musique et Maxime Le Forestier n'est quelque part. Tout de suite, des bons plans et des idées de sortie, notamment demain, dimanche, c'est l'été, mais c'est aussi la fête de la musique du côté des Pernères avec le concert de la classe de saxophone de l'école intercommunale de musique des Pernères qui va vous proposer sur la place Bellinstasi l'accès justement est libre pour assister à ce concert et adapté à toutes et tous. Donc rendez-vous demain, place Bellinstasi à Épernay. On change totalement d'ambiance. Venez vivre la rock expérience avec le groupe Als Guilty. C'est à partir de 19h. Nous aurons aussi la chance de voir sur scène le groupe Autry. Et pour vous faire vivre un grand moment de musique pop-rock festive, justement, on va se régaler avec du jambon à la broche, pommes de terre, glace, repas uniquement sur réservation. Contactez l'Entrepote à Rethel. Assis-vous si vous souhaitez annoncer des événements dans votre commune ou si vous êtes une asso ou un comité des fêtes, envoyez-nous un petit message via la page Facebook de la radio. Et bien sûr, nous allons relayer l'info.
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0: Ici avec le groupe REM, bel après-midi avec Ici Champagne-Ardenne.
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0: Un tube de REM sur votre radio locale préférée.
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0: Bon après-midi en musique avec Kylie Minogue, Sam Brown, et là c'est Benabar sur Ici Champagne Ardennes.

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0: The Locomotion avec Kylie Minogue sur ici Champagne Ardenne. À suivre sur votre radio locale, le prochain point sur l'actu. D'ici là, votre après-midi en musique, bien sûr, qui se poursuit. Ça sera avec Axel Bauer, Alex Warren et William Scheller. Très bel après-midi en musique jusqu'à 19h.
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1: Merci de votre fidélité, ici Champagne-Ardennes. Il est 16h. Tout de l'actualité en français dans le monde, présenté par Cyril Ardo-Redon.
2: La fête de la musique sera par endroits bien silencieuse. Des événements annulés un peu partout en France, près de Paris, à Argenteuil ou à Nanterre, à Bayonne, entre 13h et 19h, ou encore en Isère, à Bourgoin-Jallieu. La ministre de la Culture appelle à une extrême vigilance, tout en laissant la main aux préfectures et aux villes. Combien de temps cette vague de chaleur va-t-elle durer? Plusieurs jours, répond Météo France, qui prévoit un plateau jusqu'à jeudi, avant une baisse vendredi. 60 départements sont actuellement en vigilance orange. L'organisme prévoit par endroit de déclencher l'alerte rouge. Prudence dans l'est et le nord du pays. À la chaleur s'ajoutent les orages. Vigilance orange qui débute à l'instant dans l'Aisne, les Ardennes, l'Aube, la Côte d'Or, la Marne, la Haute-Marne, la Meuse, la Nièvre, la Seine-et-Marne et Lyon. Il avait cofondé le géant du jeu vidéo Ubisoft avec ses quatre frères. Claude Guillemot est mort hier dans le crash d'un avion de tourisme à La Baule en Loire-Atlantique. Une autre personne a perdu la vie dans l'accident. Un temps d'hommage est prévu aujourd'hui à l'aérodrome où s'est écrasé la part. 37 auteurs identifiés, plus de 130 personnes auditionnées, 12 mois d'investigation. La commission d'enquête indépendante sur les violences commises à Bétaram vient de remettre son rapport à la congrégation religieuse. Elle parle notamment de crimes de masse, de sadisme ou de torture. 37 auteurs sont donc identifiés. Et puis, qui rejoindra Toulouse en finale de top 14 du rugby? Réponse dès 21h05 ce soir avec la demi-finale entre le Stade Français et Montpellier. Match qui se dispute à guichet fermé.
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1: La météo avec cette vigilance orange pour phénomène de canicule et vigilance jaune pour phénomène orage. Cet après-midi, on a un temps gris qui s'installe avec beaucoup de nuages, des orages et des averses qui sont à prévoir en Champagne-Ardennes. Au meilleur de la journée, là, il va faire entre 29 et 34 degrés. 29 degrés à Rocroi, par exemple, ou 34 degrés à Troyes la soirée, la nuit, avec des nuages présents en soirée qui vont se dissiper en première partie de nuit et laisser place aux étoiles. Demain, dimanche, un soleil bien présent toute la journée. Demain matin, au lever du jour, des températures de 15 à 20 degrés sur la Champagne-Ardenne. Et puis, température maximum demain de 33 à 38 degrés. En résumé, voilà, on pense à s'hydrater et on prend soin de nos anciens et de nos nouveau-nés.
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1: Ici avec le groupe Indochine, Tes yeux noirs, bon après-midi à l'écoute d'ici Champagne-Ardenne.
4: Bien.

0: Ici Champagne-Ardenne avec le groupe Indochine.
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0: Bienvenue à vous. Si vous nous rejoignez avec cet après-midi en musique et aussi bien sûr des rendez-vous comme par exemple les petits bonheurs ici en Champagne-Ardenne avec dans un instant c'est Ania de Saint-Pierre, champenoise d'adoption. D'ici là, bien sûr, musique, musique, musique avec vos chansons préférées.
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0: Et justement, c'est avec Michael Jackson juste après ce titre de Vita. Ça fait mal sur votre radio locale préférée.

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1: Votre après-midi en musique avec ce tube bad du roi de la pop sur votre radio, ici Champagne Ardenne. Je vous propose de retrouver celle qui a une très belle voix. Vous allez l'entendre chanter dans les petits bonheurs d'ici Champagne Ardenne.
2: Bonjour, c'est Anya de Saint-Pierre et je suis dans les petits bonheurs d'ici Champagne Ardenne. Je sais que je suis champenoise d'adoption parce que j'ai appris à apprécier le champagne, à admirer les vignes, connaître le processus de fabrication de champagne. Mon petit bonheur du quotidien, c'est sentir un vent doux lorsque je promène mon petit chien dans les champs. Puis c'est là que je trouve beaucoup de mon inspiration pour mon travail. Parce que je suis artiste.
3: Il est où le bonheur? Il est où?
2: Pour moi, le bonheur est sur la plage. N'importe quelle plage, ça peut être de la mer, de l'océan, d'un lac, n'importe où il y a de l'eau qui bouge, ça c'est ma place et c'est mon bonheur. Si j'avais un pouvoir magique, c'est de toujours me retrouver sur une plage. J'y pense toujours, tout le temps. C'est peut-être une petite obsession, voilà. Ben moi, ma musique préférée pour faire la fête et n'importe quel autre temps aussi, c'est la danse électro. J'adore le beat, j'adore que ça m'emporte ailleurs. J'adore et j'adore danser comme Véronique. J'adore danser. Ma préférée, je pense, c'est « We'll need a bigger boat » de Jaws. Donc, on aura besoin d'un plus grand bateau.
4: Il nous faudrait un plus gros bateau.
2: Dans de la mer, c'est ça.
5: Alors, quelle chanson tu nous chantes là? Allez.
2: J'aime bien chanter. Je ne sais pas si je le fais très bien, mais j'aime bien chanter. Mais je peux chanter un petit bout peut-être de Whitney Houston, mais c'est un petit bout.

0: Donc, c'était Anya de Saint-Pierre et très bonne journée à tous les auditeurs d'ici Champagne-Ardenne.
1: Merci à Anya de Saint-Pierre pour ce petit bonheur d'ici Champagne-Ardenne.
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1: Un bon après-midi en musique avec Michel Berger. Et là, c'est un autre Michel, Fugain. Cette fois-ci, sur Ici Champagne-Ardenne.
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0: Michel Berger avec les princes des villes sur ICI Champagne-Ardenne. Et ce week-end, c'est la fête de la musique, vous le savez, et des chansons aussi comiques. Rendez-vous avec Fred Ballard dans l'humour en tube qui arrive. Mais avant ça, bien sûr, Charlotte Cardin et Alain Bachoun pour vos chansons préférées. Et tout ça, c'est jusqu'à 19h.
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5: Merci à vous et bonne journée.
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0: Vertige de l'amour, Alain Bashung pour votre après-midi en musique sur ici, Champagne-Ardenne. Et en cette fin d'année scolaire, révise ton brevet au musée Guerre-Épée. C'est une révision interactive et immersive qu'on vous propose jusqu'au 29 juin prochain. Venez profiter du musée et de ses collections hein, dans un parcours conçu pour comprendre les grands conflits du XXe siècle. Alors à l'accueil, un petit livret pédagogique spécial collège vous est offert, vous guidant à travers bien sûr le parcours permanent de 1852 à 1945, en passant bien sûr par la guerre de 1870, les conflits mondiaux ou encore les temps de paix qui leur sont succédé. On vous propose aussi un quiz pour tester vos connaissances, pour prendre aussi la visite encore plus ludique et passionnante à l'aide du quiz interactif. Une trentaine de questions vous permettent de vérifier vos connaissances et de consolider les notions clés de ce programme. Un petit plus avec le bon plan à partager, que vous soyez élève, parent ou encore enseignant, l'opération brevet vous permet de réviser autrement, de façon concrète, vivante et encore enrichissante, en vous préparant au brevet. L'entrée est gratuite pour les collégiens ardennais. Toutes les infos sur le site guerreepaix.fr.
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0: Ici avec les Bee Gees, Night Fever. Bon après-midi musique avec votre radio locale.

Mon sourire Zaz, c'est votre radio préférée. La fête de la musique, c'est ce week-end l'occasion pour beaucoup de chanteurs amateurs ou chanteuses amatrices de donner de la voix hein, dans les rues devant un public survolté. Et dans l'humour en tube, Fred Ballard va vous proposer justement que le mot musique rime avec comique et aussi avec romantique.

0: on l'utilise trop peu souvent dans les chansons d'amour, mais c'est vrai que se prendre pour époux rime avec voir le loup. Et forcément, on a hâte de connaître la suite.
1: Alors je fais glisser vos bas contre vos jambes longues. Je dénude vos pieds.
2: Ah, vous vous coupez pas les ongles ?

0: Est-ce qu'il faut faire un effort ?
1: Ah, ça c'est une ode à la femme comme on n'en fait plus. Et heureusement, hein, heureusement qu'avec un peu d'humour et beaucoup de Christelle Cholet, on se libère de certaines rimes. Si la musique est bonne, le rire est salvateur.
2: Merci à Fred Ballard, ici humoriste, de retour demain.
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2: Un bon après-midi avec Minna Walt et là c'est Sandy Stevens. J'ai faim de toi sur Ici Champagne-Ardenne.
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0: Vous écoutez votre radio locale avec ce tube de Midnight Welt. Avant les infos de 17h, la musique de Diseré et Charles Doré. Très bon samedi à l'écoute de votre radio, ici Champagne-Ardennes.
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1: Et merci de nous écouter, ici Champagne-Ardennes. Il est 17h. Les informations qui sont présentées par Cyril Ardo-Redon.
2: 26 millions de personnes concernées dès demain par l'alerte rouge canicule. Elle sera déclenchée par Météo France à partir de midi. 35 départements touchés de l'ouest et du centre du pays. C'est la première fois qu'une si grande partie du territoire est au plus haut niveau de vigilance. 45 autres départements seront eux en vigilance orange canicule. Prudence actuellement, particulièrement si vous êtes dans l'est et le nord du pays. À la chaleur s'ajoutent les orages. Vigilance orange dans l'Aisne, les Ardennes, l'Aube, la Côte d'Or, la Marne, la Haute-Marne, la Meuse, la Nièvre, la Seine-et-Marne et Lyon. Dans ce contexte, la fête de la musique doit-elle se tenir demain? Le gouvernement interdit l'alcool à cette occasion dans les départements qui sont en vigilance rouge. L'événement est par ailleurs annulé dans plusieurs endroits en France, à Argenteuil ou à Nanterre près de Paris, à Bourgoin-Jallieu en Isère ou encore à Bayonne jusqu'à 19h. Dossier complet sur la canicule à retrouver sur l'appli ici et sur notre site ici.fr. Et dans le reste de l'actualité, ce samedi, la commission d'enquête indépendante sur les violences commises à Bétarham vient de rendre son rapport à la congrégation religieuse après 12 mois d'investigation et plus de 137 personnes auditionnées. 3 ans après le début de la polémique, 75 ans après les premiers faits, ce sont 37 auteurs qui sont identifiés. Et dans leur rapport, les auteurs parlent de crimes de masse, de sadisme et de torture. Le monde du jeu vidéo français perd l'un de ses pionniers, dit la ministre du numérique après la mort de l'un des cofondateurs d'Ubisoft, Claude Guillemot, à l'âge de 69 ans, dans le crash d'un avion de tourisme hier à La Baule en Loire-Atlantique. Un temps d'hommage est prévu aujourd'hui à l'aérodrome où s'est écrasé l'appareil. Les funérailles de l'artiste britannique David Hockney, célébrées aujourd'hui à Londres. Le célèbre peintre qui a vécu en Normandie plusieurs années a été inhumé dans la plus stricte intimité familiale. Des cérémonies en hommage à son œuvre sont prévues tout autour du monde et notamment à Paris l'an prochain.
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1: La météo avec cette vigilance orange pour phénomène de canicule et vigilance jaune pour phénomène orage. Cet après-midi, on a un temps gris qui s'installe avec beaucoup de nuages, des orages et des averses qui sont à prévoir en Champagne-Ardenne. Au meilleur de la journée, là, il va faire entre 29 et 34 degrés. 29 degrés à Rocroi, par exemple, ou 34 degrés à Troyes, la soirée, la nuit, avec des nuages présents, hein, en soirée qui vont se dissiper en première partie de nuit et laisser place aux étoiles. Demain, dimanche, un soleil bien présent toute la journée. Demain matin, au lever du jour, des températures de 15 à 20 degrés sur la Champagne-Ardenne. Et puis, température maximum demain de 33 à 38 degrés. En résumé, voilà, on pense à s'hydrater et on prend soin de nos anciens et de nos nouveau-nés.
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1: Ici avec le duo Bernard Lavillier-Nicoletta, Idée Noire sur Ici Champagne-Ardenne.

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0: Que l'État y dit noir sur votre radio locale préférée.
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0: Bienvenue à vous, si vous me rejoignez à l'écoute de votre radio locale, grâce à votre après-midi en musique justement jusqu'à 19h. On a plein de rendez-vous, notamment on va retrouver le journaliste de l'Hebdo du vendredi, c'est Simon Dzianecki dans quelques minutes.
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0: La musique avec Paolo Cante, c'est juste après Christophe Mahé qui rend hommage à toutes les mamans du monde. Ce titre, La Lune.

0: cette magnifique balade de Paolo Conte sur ici Champagne-Ardenne. Bon samedi avec votre radio locale. Ici, on aime bien sûr les infos de notre région avec le journaliste de l'Hebdo du vendredi. Bonjour Simon Xavinecki.
1: Bonjour Christophe.
0: Vous commencez avec une information pile avec cette actualité caniculaire.
1: Oui, à quelques kilomètres de Cézanne, le petit village de Conantre fait parler de lui avec une bonne nouvelle pile dans l'air du temps, donc le retour de sa baignade biologique. Et avec la canicule qu'on connaît en ce moment, autant dire que l'info tombe à pic pour tous ceux qui cherchent à se rafraîchir autrement. Les deux derniers week-ends de juin marquent la réouverture du site, cette piscine biologique, donc les 20, 21, 27 et 28 juin, de 13h à 19h. Et dès le 4 juillet, place à une ouverture quotidienne tout l'été de la piscine biologique.
0: Et justement, qu'est-ce que donc une piscine biologique?
1: Alors ici, pas de chlore ni de produits chimiques, l'eau est filtrée de façon naturelle grâce à des plantes aquatiques qui sont réparties dans tout le bassin. Un concept qui séduit donc plus en plus de visiteurs sensibles à la qualité de l'eau et à l'impact environnemental de leurs loisirs. Sur place, tout est prévu pour profiter pleinement, une baignade surveillée, des douches, des cabines, des jeux pour enfants et même un espace pique-nique, le tout pour 4,50€ et c'est même gratuit pour les plus petits. C'est une belle parenthèse estivale mais c'est un peu lointain, il faut compter 1h10 depuis Reims.
0: Et puis pour ceux justement qui n'iront pas se baigner, il y aura bien des choses à faire quand même ce week-end.
1: Oui, à Reims notamment, les amateurs de musique classique ont rendez-vous avec les flâneries musicales qui ont débuté jeudi et qui vont proposer jusqu'à la mi-juillet une quarantaine de propositions dans différents lieux de Reims et ses environs. On peut également citer la fête de la musique qui se déroule dimanche en centre-ville de Reims, mais aussi à la cartonnerie avec plusieurs propositions gratuites et éclectiques.
0: Et vous nous parlez également d'une star de la musique jamaïcaine là dans l'Hebdo du vendredi.
1: Oui, Christophe, si je vous dis reggae, vous me répondez évidemment
0: Bob Marley.
1: Ben oui, c'est sûr. Mais là, c'est son fils, un de ses nombreux fils, qui sera à Reims, Julian Marley. Il sera en concert au Tapis Rouge ce samedi soir. C'est le Tapis Rouge, c'est la jeune salle de spectacle qui a remplacé le cas à Tinqueux. Alors, Julian Marley, ce n'est pas uniquement le fils de Bob Marley. Il a son univers bien à lui, entre reggae à l'ancienne et musique dancehall jamaïcaine. Une belle et chaude soirée en perspective pour les amateurs de reggae.
0: Eh ben, merci Simon d'avoir été avec nous ce matin avec votre chronique de l'Hebdo du vendredi. Et puis rendez-vous bien sûr samedi prochain.
1: À la semaine prochaine.
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0: Ça continue justement cet après-midi en musique avec le duo Jack et Carla après le reggae du groupe UB40 sur votre radio locale préférée.

0: La recette de Jack et Carla en ce samedi après-midi sur ICI Champagne-Ardenne. Et le voyage dans le temps, c'est avec Stéphane Bern qui nous raconte aujourd'hui la brosse à dents, une invention chinoise. C'est dans une quinzaine de minutes environ. Votre après-midi en musique, hein, c'est jusqu'à 19h. Et dans un instant, Louan et les Rolling Stones sur votre radio ICI Champagne-Ardenne.
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1: Conduire, c'est le titre de Louane hein, sur votre radio ici, Champagne-Ardenne. Envie de sortir les vélos du garage pour une petite virée en famille ou encore entre amis, découvrir de bonnes idées d'itinéraire pour sortir en toute sécurité. C'est du côté de la Marne, de l'Aube ou encore des Ardennes. De très belles vélos voies permettent de se promener voilà, autour par exemple des lacs, des canaux, en forêt ou encore dans les vignobles champenois. Je vous propose de découvrir notamment les balades à vélo dans la Marne du côté de Reims. La Coulée Verte est un parcours idéal pour se balader en famille. Il y a 24 kilomètres de berges aménagées entre le canal et la Velle de Saint-Brice-Courcelles à Sillery, bordée des quatre parcs tout au long du parcours. Elle est en tout cas l'endroit idéal pour se balader en famille avec aussi les enfants. À partir de mai-juin, justement, il est possible de poursuivre jusqu'à Courcy, mais soyez quand même vigilants, car sur ces 4 km, le chemin rétrécit et il n'est pas toujours goudronné. En tout cas, une fois à Courcy, vous pouvez continuer jusqu'à Berry, au Bac, le long du canal. Ça, c'est environ 12 km. Et puis, pour les parents ayant des enfants qui apprennent à pédaler, chargez les vélos dans le coffre de la voiture et puis partez en direction des Fauts-de-Verzy ou sur la route de Noël du côté de Sermier dans le parc naturel régional de la montagne de Reims.
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1: Ici avec celui qui a le cœur grenadine, c'est Laurent Voulzy. Bon après-midi en musique avec Ici Champagne-Ardenne.

0: La bande originale du film d'animation Zootopie 2 sur, ici, Champagne-Ardenne. Et chaque jour, sur votre radio locale, on voyage dans le temps, en compagnie Stéphane Bern. Le meilleur de ces histoires, c'est le week-end. Je vous propose de partir là, au temps du Moyen-Âge, avec des haleines pas forcément agréables.
1: Au 15e siècle, la Chine invente la brosse à dents, et l'Europe, les caries. Chacun son domaine. En matière d'hygiène bucco-dentaire, l'Occident a eu un petit train de retard, voire un gros TGV. Au 15e siècle, on se contente d'un cure-dent ou d'un linge humide pour se frotter les dents. Difficile de dire ce qui était le plus sale, le torchon ou les dents. Le duc et la duchesse d'Orléans, eux, utilisaient une sorte de fil dentaire du nom d'esguillette, un cordon de soie utilisé pour se nettoyer les dents. Mais c'est tout. Bref, à une époque où l'on se balade à cheval, les Européens ont souvent une haleine de poney. Alors qu'en Chine, au même moment, on manie déjà la brosse à dents. Elles sont fabriquées à partir d'un manche en bambou garni de poils de sanglier et permettent de se débarrasser des bactéries sans abîmer les gencives. Sauf qu'à l'époque, le Made in China restait en Chine. Pas d'import-export et encore moins de livraison en 24 heures.
2: Tiens, voilà le facteur.
1: Il a fallu attendre le 18e siècle pour que l'Europe se dote à son tour de cet instrument qui préserve haleine fraîche et dentition. On doit son invention version européenne à un Anglais dénommé William Addis. Mis en prison, la légende raconte que c'est en observant un gardien en train de passer le balai qu'il aurait eu l'idée de sa nouvelle invention, la brosse à dents. Il perfectionne l'instrument à sa sortie de prison et 240 ans plus tard, l'entreprise qu'il a fondée continue d'en vendre par millions en Grande-Bretagne.
3: Ça chasse les bactéries et mes gencives.
1: La prochaine fois que vos enfants ont la flemme de se brosser les dents, proposez-leur le torchon sale.
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0: Notamment la musique avec François Feldman, c'est juste après ce tube de Ace of Base sur Ici Champagne-Ardenne.

0: Les valses se deviennent de François Fellman sur votre radio locale préférée. La musique, justement, à suivre, c'est avec Zazie et le duo Youssendour, Nanette Chéri, juste avant les infos de 18h qui arrivent très vite.
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1: Passez une très bonne soirée avec votre radio locale ici Champagne-Ardennes, il est 18h. Les informations qui sont présentées par Cyril Ardo-Redon.
2: Il n'y avait jamais eu autant de départements en vigilance rouge en même temps. 35 départements de l'ouest et du centre du pays concernés demain par cette alerte. La plus élevée qui soit, à partir de midi, 26 millions de personnes seront touchées. 45 autres départements seront eux en vigilance orange canicule. Des vigilances orange au feu de forêt demain pour le Var, les Bouches-du-Rhône, le Vaucluse et le Gard selon Météo France. Le Var et le Vaucluse sont déjà concernés par cette alerte aujourd'hui. À quoi ressemblera la fête de la musique sous une chape de plomb? Le gouvernement, en tout cas, interdit l'alcool à cette occasion dans les départements en vigilance rouge. Plusieurs communes ont décidé d'annuler les festivités. C'est le cas, par exemple, à Argenteuil ou à Nanterre, près de Paris, à Bourgoin-Jallieu, en Isère, ou encore à Bayonne, jusqu'à 19h. Dossier complet sur la canicule à retrouver sur l'appli ICI et notre site ICI.fr. Après 12 mois d'investigation et 75 ans après les premiers faits, la commission d'enquête indépendante sur les violences commises à Bétaram vient de rendre son rapport à la congrégation religieuse. Dans son rapport, les auteurs parlent de crimes de masse, de sadisme et de torture. Ils doivent remettre début juillet des recommandations à l'Assemblée nationale. Un enfant de 2 ans et demi en urgence, il était dans sa poussette et s'est retrouvé coincé entre deux voitures à Lorient dans le Morbihan. Les secours ont également pris en charge les témoins en état de choc. La chanteuse Véronique Sanson reporte un concert prévu vendredi à Haute-Rive dans la Drôme pour des raisons de santé. L'artiste de 77 ans a été hospitalisé fin mai pour une infection respiratoire aiguë. Le spectacle se déroulera le 7 juillet. Les billets restent valables. Il est également possible de demander un remboursement. Et puis du rugby à suivre ce soir, demi-finale de Top 14. Stade français contre Montpellier à partir de 21h05. Le vainqueur affrontera Toulouse en finale. Le match de finale se disputera samedi prochain.
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1: La météo avec cette vigilance orange pour phénomène de canicule et vigilance jaune pour phénomène orage. Cet après-midi, on a un temps gris qui s'installe avec beaucoup de nuages, des orages et des averses qui sont à prévoir en Champagne-Ardenne. Au meilleur de la journée, là, il va faire entre 29 et 34 degrés. 29 degrés à Rocroi, par exemple, ou 34 degrés à Troyes. La soirée, la nuit, avec des nuages présents hein, en soirée qui vont se dissiper en première partie de nuit et laisser place aux étoiles. Demain, dimanche, un soleil bien présent toute la journée. Demain matin, au lever du jour, des températures de 15 à 20 degrés sur la Champagne-Ardenne. Et puis, température maximum demain de 33 à 38 degrés. En résumé, voilà, on pense à s'hydrater et on prend soin de nos anciens et de nos nouveau-nés.
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1: Ici avec George Harrison, très bon début de soirée avec ici Champagne-Ardenne.

0: cette dernière heure. Et oui, cet après-midi en musique jusqu'à 19h. Et puis aussi vos rendez-vous, comme par exemple les trésors de Champagne-Ardenne, à suivre dans moins de 10 minutes. Ça sera avec Grégory Duchâtel qui va nous raconter justement l'histoire de Juste Fontaine au Stade de Reims.
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0: La musique avec Jerry Rafferty, c'est juste après Amir sur Ici Champagne-Ardenne.

0: Touch, ça c'est ce titre sur ici, Champagne Ardenne. C'est l'heure des trésors de Champagne-Ardenne racontés par Grégory Duchâtel. Alors l'équipe de France a joué mardi soir pour son premier match de Coupe du Monde face au Sénégal. Alors Grégory, il y a un record qui tient toujours et on le doit à un ancien joueur du Stade de Reims.
1: Il y a des records qui traversent les décennies sans prendre une ride. Celui de Juste Fontaine en fait partie. Quand on évoque le Stade de Reims, impossible de ne pas penser à cet attaquant d'exception qui a marqué l'histoire du foot rémois français et mondial. Juste Fontaine, né en 1933 à Marrakech, qui était à l'époque sous protectorat français, et après des débuts au Maroc, il rejoint la métropole et signe à Nice. Mais c'est bien en 1956 que sa carrière prend une autre dimension lorsqu'il rejoint le Stade de Reims. À l'époque, le club est un épouvantail. C'est l'une des références du foot européen. Fontaine s'intègre parfaitement dans une équipe déjà brillante. Aux côtés de Raymond Coppa, il forme une attaque redoutable. Les buts s'enchaînent et les titres aussi. Avec Reims, il remporte plusieurs championnats de France et participe à l'épopée européenne du club. En 1959, le Stade de Reims atteint pour la seconde fois la finale de la Coupe d'Europe des clubs champions, l'ancêtre de la Ligue des champions. Et face au Real Madrid, de Di Stéfano et Puskás, les Rémois s'inclinent, c'est vrai, mais marquent durablement l'histoire du foot français.
0: Puis arrive l'année 1958, Grégory.
1: La Coupe du Monde se déroule en Suède. Fontaine n'était pas certain d'être titulaire quelques semaines auparavant. Pourtant, match après match, il trouve le chemin défilé. 3 buts contre le Paraguay, 2 contre la Yougoslavie. 1 but contre l'Irlande du Nord, 2 face à l'Allemagne de l'Ouest. 1 but contre le Brésil de Pelé en demi-finale, puis 4 lors du match pour la 3e place contre l'Allemagne. Le compte est bon, 13 buts en 6 rencontres. Un record absolu sur une phase finale de Coupe du Monde. Ni Pelé, ni Maradona, ni Ronaldo, Messi ou encore Mbappé n'ont réussi à faire mieux. Plus de 65 ans après, cette performance reste unique. Au total, Juste Fontaine inscrit 30 buts en seulement 21 sélections avec l'équipe de France. C'est une moyenne exceptionnelle. Mais sa carrière est freinée par de graves blessures. À seulement 28 ans, il doit mettre un terme à sa carrière. Une retraite précoce qui laisse imaginer ce qu'il aurait encore pu accomplir. Mais son héritage demeure immense. Figure du Stade de Reims, monument du foot français. Juste Fontaine reste l'un des plus grand buteur de tous les temps. Et ça, c'est l'un des trésors de Champagne-Ardenne.
0: Merci Grégory Duchâtel pour ce trésor de Champagne-Ardenne.
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0: La musique avec Julien Lib, c'est juste après. Enya, sur votre radio locale préférée.

0: autrement sur ici Champagne Ardennes. Et c'est les coulisses télé qui arrivent avec Patrice Gascoin ce soir justement sur France 2. C'est la fête de la musique et des pseudos, notamment la musique. C'est vos chansons préférées. C'est avec M. Pokora et le groupe Scorpion. Merci de votre fidélité à votre radio ici.
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0: Anne Pokora avec quand même sur votre radio locale ici Champagne-Ardenne. Des petites idées de sortie à vélo, par exemple, pour une virée en famille ou entre amis. Je vous propose qu'on soit dans la Marne, dans l'Aube ou encore les Ardennes, de belles vélo-voies permettant de se promener justement autour des lacs, des canaux, en forêt ou encore dans le vignoble champenois. Comme par exemple de Dormant à Condé-sur-Marne, la voie verte de la Marne V52 passant par Épernay vous offre 44 kilomètres de piste reliant le vignoble aux plaines céréalières par les bords de Marne. Sinon, du côté encore du lac du Dérain, Champ de Coq, la boucle de 38 kilomètres autour du lac est une sortie vélo incontournable pour la famille ou encore les amis qui ont envie de se challenger. La piste propose des passages le long de la digue, mais aussi en forêt, plutôt agréable d'ailleurs, et des pistes entièrement sécurisées. Vous aussi, si vous souhaitez annoncer un événement dans votre commune, vous êtes une association ou encore un comité des fêtes, vous envoyez un petit message via la page Facebook de votre radio ici Champagne-Ardenne, et puis bien sûr nous allons relayer l'information.
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0: On prend l'avion direction l'Afrique du Sud avec Johnny Clegg et Savuka sur votre radio ici Champagne-Ardenne.

0: Celle qui n'a besoin de personne, c'est Véronique Sanson sur ICI Champagne-Ardenne. On retrouve tout de suite Patrice Gascon et ses coulisses télé. Ce soir, vous nous donnez rendez-vous devant la fête de la musique sur France 2. Et vous avez des petits trucs pour nous apprendre justement sur le nom des stars qui vont chanter ce soir.
1: Il fut une époque où, pour parler de la fête de la musique, je laissais Garou poser des questions à Laurie Tillman.
2: Dans la fête de la musique, il y a
3: musique, forcément.
2: Justement.
1: Alors ce soir sur France 2, pour une fête de la musique proposée en direct du mythique théâtre antique d'Orange, il reste la musique, mais maintenant il n'y a plus de Garou. Laurie Tillman a mérité ses galons d'animatrice solo de ce grand show devant plus de 7000 spectateurs. Dans cette immense scène à ciel ouvert, l'affiche des artistes qui vont se produire devant vous est alléchante. Cela va de la gagnante de la Star Academy, Marine, à notre représentante à l'Eurovision, Monroe, en passant par Magic System, Claudio Capeo, Faudel, Sheila, Taïk, Elodie Frégé, Christophe Willem. Mais figurez-vous qu'en regardant ce casting, j'ai remarqué que la plupart ne portent pas leur vrai nom. Ils ont adopté un pseudo d'artiste. Taïk, il s'appelle en vrai Julien Boidji. Claudio Capeo, son vrai nom, c'est Claudio Rucolo. Et on parle de Christophe Willem, dont le patronyme est en fait Christophe Durier. Et si on demandait au chanteur révélé en 2006 par l'émission de M6, à la recherche de la nouvelle star, et si on lui demandait comment était né ce nom de scène, Christophe Willem?
4: Alors Willem, parce que c'était un prénom que mes parents avaient voulu me donner. Donc je me suis dit, tiens, il y a quand même un lien, c'est un pseudo, mais ça reste un lien avec quelque chose. Que mon deuxième prénom, c'est Frédéric. Donc Christophe Frédéric, c'était quand même compliqué comme pseudo. Et puis non, le jour où j'ai pris ce pseudo, c'est quand j'avais fait le film live. J'avais fait un film live et j'étais à la fac à ce moment-là. Et je voulais pas du tout que ce soit connecté à moi ou quoi que ce soit. Et donc j'ai pris ce pseudo bien avant de faire La Nouvelle Star, en fait. Et du coup, quand j'ai fait La Nouvelle Star, ça a été la continuité. J'ai dit, bon, je vais garder le pseudo que j'ai pris, voilà.
5: Donc c'est un bon choix, finalement.
4: Oui, c'est pas mal. Regardez, celui-là, il m'a porté bonheur quand même, ce choix.
1: Et voilà, vous saurez ce soir, en regardant la fête de la musique, comment Christophe Durier est devenu Christophe Willem. Christophe Willem qui sera sur scène pas très loin de Annie Chancel. Tout le monde sait qui est Annie Chancel? Mais si, je suis sûr que vous la connaissez, voire même pour certains d'entre vous, vous avez déjà fredonné ses tubes.

0: l'école est finie. Enfin, pas tout à fait, hein, mais en tout cas, les coulisses télé du jour sont finies. Rendez-vous ce soir sur France 2 devant la fête de la musique avec Laurie Tillman. Quant à nous, on se retrouve demain avec l'authentique Patrice Gascoigne. Enfin, moi, quoi, il y a sans pseudo, mais avec quand même de nouvelles coulisses télé.
1: Merci Patrice Gascoigne, bon plateau télé. Je vous rappelle que la fête de la musique sur France 2 ce soir est en partenariat avec votre radio ici, Champagne-Ardenne.
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1: La musique avec Benjamin Biolay, c'est juste après Statu Quo sur votre radio locale préférée.

0: Benjamin Biolay avec Écran Total. Et on en a besoin ce week-end justement. Et c'est aussi la nouveauté sur votre radio, ici Champagne-Ardenne. Votre après-midi en musique est presque terminé, mais la musique prend une autre ambiance avec 100% années 80. C'est après les infos de 19h en compagnie, bien sûr, de Laurent Petit-Guillaume. En attendant, rendez-vous avec Mylène Farmer et de la funk et du groove avec le groupe Call on the Gang sur ici Champagne-Ardenne.
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1: Passez une très belle soirée avec ici Champagne-Ardenne, il est 19h. Toute l'actualité en France et dans le monde, c'est avec Cyril Ardo-Redon.
2: 26 millions de Français auront très très chaud et ne demanderont qu'une chose, de l'ombre et de l'eau fraîche. Plus du tiers des départements français demain en vigilance rouge canicule. Guillaume Fariol, cette alerte débutera à midi.
3: 35 départements en vigilance rouge à partir de demain, c'est un record. Jamais autant de territoires n'ont été en alerte maximale canicule. En même temps, cette alerte rouge s'étend de la Nouvelle-Aquitaine jusqu'à l'Île-de-France. Elle est synonyme d'une canicule extrême, exceptionnelle par son intensité, sa durée, par son impact sanitaire pour l'ensemble de la population, explique Météo France. C'est la 9e fois que la vigilance maximale est déclenchée, 9e fois depuis 2019. 45 départements également sont en orange, des pointes à 40 attendues demain dans de nombreux territoires. Ensuite, ce sera encore plus chaud. Lundi pourrait devenir la journée la plus chaude jamais enregistrée. Elle devrait rivaliser avec les jours les plus caniculaires d'août 2003 et de juillet 2019.
2: Explication de Guillaume Fariol. Et dans le même temps, 4 départements, le Var, les Bouches-du-Rhône, le Vaucluse et le Gard, seront eux en vigilance orange au feu de forêt selon Météo France. Et puis ce soir, 10 départements de l'Est et du Nord du pays sont concernés par une alerte orange aux orages. Dans ce contexte, le gouvernement interdit la présence d'alcool lors des fêtes de la musique pour les départements en vigilance rouge. Certaines communes un peu partout en France ont décidé d'annuler les festivités demain. C'est le cas par exemple à Argenteuil ou à Nanterre près de Paris, à Bourgoin-Jallieu en Isère ou encore à Bayonne jusqu'à 19h. Dans ces villes donc, vous ne serez pas dérangé par les sonos au moment d'aller vous coucher. Pas sûr pour autant que le sommeil vienne facilement car on dort mal en période de canicule. Voici quelques conseils du professeur Pierre Philippe, chef du service de médecine du sommeil du CHU de Bordeaux.
4: L'endormissement et en particulier la continuité de sommeil est liée à l'abaissement de notre température centrale. L'important, c'est de pouvoir refroidir son corps pour s'endormir. Et il y a deux temps. Il y a un premier temps qui est au moment où vous allez vous endormir, il faut absolument pouvoir perdre des calories plutôt par les extrémités, c'est-à-dire les mains et les pieds. Et donc, pour favoriser un endormissement, ce qu'on peut recommander, c'est de prendre une douche fraîche relativement prolongée juste avant d'aller au lit. Et ensuite, il y a le principe, comme vous le décrivez, de la continuité de la baisse de température au cours de la nuit, où là, il faut essayer d'avoir la chambre la plus fraîche possible. Alors, bien entendu, c'est toujours une histoire de gradient. C'est-à-dire, s'il fait 40 dehors, c'est illusoire de vouloir avoir une chambre à 20 ou 21 degrés. Mais le plus frais sera la chambre, le meilleur, vous aurez une continuité de sommeil.
2: Le professeur Pierre Philippe, chef du service de médecine du sommeil du CHU de Bordeaux. Dans le reste de l'actualité, la commission d'enquête indépendante sur les violences commises à Bétaram vient de rendre son rapport à la congrégation religieuse après 12 mois d'investigation et plus de 137 personnes auditionnées. Ce sont 37 auteurs qui sont identifiés. Le rapport parle de crimes de masse, de sadisme et de torture. On referme ce journal avec une idée en cette période de forte chaleur. Prendre un peu de hauteur dans les massifs près de chez vous. Arthur Blanc, par exemple, les Alsaciens se ruent, eux, dans les Vosges.
5: Tout est calme sur la crête, un petit vent frais très agréable et 7 degrés de perdu pendant l'ascension. Dès sa première minute de temps libre, Michel de Haguenau s'est jeté sur sa moto.
6: J'avais ma journée de libre et du coup j'ai choisi de faire un petit tour à moto en altitude, à la fraîche. À moto, on le sent bien quand on monte au fur et à mesure de la plaine vers l'altitude, on sent la fraîcheur arriver, c'est très agréable.
5: Lui reprend la route pendant que les randonneurs se reposent. Annie marche toutes les semaines avec son groupe strasbourgeois.
7: On a un guide, Stéphane, qui s'occupe bien de nous. Il sait toujours nous trouver des itinéraires où on est un peu au frais à l'ombre. Et voilà, on a un petit vent frais. Voilà. Ça va être dur de revenir dans la pollution et la chaleur.
5: Effectivement, Stéphane a pensé son itinéraire en fonction de la chaleur qu'il fait en bas.
8: On a choisi de venir ici précisément pour pouvoir faire notre marche hebdomadaire dans des conditions supportables.
5: Et je peux vous dire que ces itinéraires sont à apprécié dans le groupe. Il a la cause, Stéphane, notamment avec Myriam.
9: Il s'occupe bien de nous, c'est vrai. En hiver, il emmène de la soupe, de la tisane pour tout le monde.
10: Et là, vous avez emmené quoi, là, du coup?
11: J'ai emmené un sirop d'hibiscus, mais j'ai oublié tous les gobelets. Voilà.
5: Pas de bol, mais au moins, il y a de l'eau. C'est encore ce qu'il a de meilleur pour les longues balades en ce moment.
2: Le reportage ici à Alsace, dans les Vosges, d'Arthur Blanc. Et puis, un mot de rugby. Qui rejoindra Toulouse en finale de top 14? Réponse ce soir à partir de 21h05 avec la demi-finale entre le Stade français et Montpellier. Match à guichet fermé. La finale, elle, sera disputée samedi prochain.
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1: La météo avec toujours cette vigilance orange pour phénomène canicule et vigilance jaune pour phénomène orage. La soirée, la nuit avec des nuages présents en soirée qui vont se dissiper en première partie de nuit et laisser place aux étoiles. Demain, dimanche, un soleil bien présent toute la journée. Demain matin, au lever du jour, température entre 15 et 20 degrés sur la Champagne-Ardenne et puis température maximum demain, dimanche, de 33 à 38 degrés. On a bien sûr une pensée pour nos agricultrices, agriculteurs et leur culture, car il va encore faire chaud demain. Et puis on prend soin bien sûr de nos anciens et de nos nouveau-nés. Je le répète, on pense surtout à s'hydrater, c'est très très très important. Et tout de suite, eh ben, c'est Laurent Petit-Guillaume qu'on retrouve sur ici Champagne-Ardenne.
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13: Bonsoir à tous, c'est l'heure de l'apéro, et ici c'est en musique bien sûr. Attention quand même, hein, 100% années 80, ça peut être addictif. Et du coup, bah, ça nous arrange parce qu'on est là tous les jours. Allez, à la vôtre, et ça commence comme ça.

0: des lacs du Connemara, c'était Michel Sardou.
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0: Alors au début, Michel Sardou, il n'y croyait pas. Il ne pensait pas que ça serait un tube. Mais c'est lorsqu'il a entendu l'orchestration magistrale réalisée lors de l'enregistrement de la musique à Londres dans les fameux studios d'Abbey Road qu'il est sûr de tenir là un titre qui va marquer son parcours. Et c'est le cas. Les Lacs du Connemara seront numéro 1 du top dès décembre 1981. Et après cette petite virée en Irlande, c'est l'Afrique du Sud et le combat de Nelson Mandela avec Mandela Day, Simple Minds.
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0: Niagara, c'était Je dois m'en aller. Sur le premier album du duo qui va révolutionner la pop en France, ça c'était en 1986, donc 5 ans avant la séparation, la fameuse chute de Niagara. Oui bon, un petit peu d'humour pour une mauvaise nouvelle, ça fait du bien. Alors pour la suite de 100% des 80, ce sera plutôt une chute de pluie avec l'un des titres phares de Supertramp, It's Raining Again, juste après ça.
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0: L'ambiance des années 80, ça continue sur votre radio. Ici Champagne-Ardenne, juste après ces petites infos.
1: La météo avec toujours cette vigilance orange pour phénomène canicule et vigilance jaune pour phénomène orage. La soirée, la nuit avec des nuages présents en soirée qui vont se dissiper en première partie de nuit et laisser place aux étoiles. Demain, dimanche, un soleil bien présent toute la journée. Demain matin, au lever du jour, température entre 15 et 20 degrés sur la Champagne-Ardenne. Et puis, température maximum demain, dimanche, de 33 à 38 degrés. On a bien sûr une pensée pour nos agricultrices et agriculteurs et leur culture, car il va encore faire chaud demain. Et puis, on prend soin bien sûr de nos anciens et de nos nouveaux. Je le répète, on pense surtout à s'hydrater, c'est très très très important. Et tout de suite, c'est Laurent Petit-Guillaume qu'on retrouve sur ici Champagne-Ardenne.
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0: Music and Light, c'était Imagination.
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0: Et après avoir fait tourner la boule à facettes sur le dance floor grâce à Imagination, on revient au répertoire français avec Catherine Lara et un slow de 3 minutes 45 qui devient un de ses classiques dès 85. Il s'agit bien sûr de Nuit Magique. Catherine Lara qui sera cet été sur scène, notamment avec son spectacle Identité, avec la compagnie Cumo, Festival Off d'Avignon le 13 juillet et au Festival Ultrasong de Notre-Dame-des-Monts en Vendée le 24 juillet. Bref, deux nuits magiques.
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0: Bleu comme toi, c'était Étienne Daho. Le monde est bleu comme toi. Il n'y a bien qu'un poète comme Étienne Daho pour écrire ça, avec une mélodie efficace pour danser. Eh bien, il en a fait un tube indémodable. Dans un instant, dès 20h, Émilie Mazoyer va vous faire découvrir la playlist de son invité. Mais en attendant, notre balade dans les années 80 se poursuit avec Paul Young. Come Back and Stay, il arrive juste après ça. Et belle soirée à tous.
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0: savez peut-être quelles sont les chansons préférées de votre chanteuse préférée. Bah, vous allez le savoir jusqu'à 21h. On est avec Julie Zenati. C'est elle qui choisit la programmation musicale de Décibel.
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0: Salut à toutes, salut à tous et bienvenue. Vous le savez, le décibel du week-end est un petit peu différent. Celui du dimanche est programmé par les auditrices et les auditeurs. Ce sera demain, en plus jour de fête de la musique. Et aujourd'hui, donc, Julie Zenati est avec nous pour faire le DJ. Bonsoir Julie.
3: Bonsoir.
0: Bienvenue. Veille de fête de la musique. C'est pas facile à dire.
3: C'est la veille de la musique. On a qu'à tout parler comme ça.
0: C'est bien. Ça va être long. Jusqu'à 21h, on va y arriver. Allez, je propose un jingle pour nous reconcentrer. Julie Zenati,
3: oui.
0: Bonsoir et bienvenue.
3: Bonsoir.
0: Avant de découvrir cette sélection de chansons absolument magnifique, je me demandais si justement tu avais toi des souvenirs de fêtes de la musique. Oh, je vois à ton visage que oui. Alors écoute, je t'en supplie, partageons.
3: Certains dont je pourrais parler, d'autres que je réserverai à ma fille quand elle sera grande et un peu plus grande et plus en âge de faire des bêtises.
0: Ah d'accord. Ah donc on a eu des fêtes de la musique un petit peu échevelées.
3: Et puis l'inconscience de l'adolescence,
0: ouais,
3: qui fait que on traverse Paris à pied, on va n'importe où pour aller écouter tel groupe qui est dans tel endroit et tu finis dans tel petit bar où t'as pas le droit de rentrer mais tu te débrouilles quand même pour rentrer et puis t'appelles tes parents d'une cabine téléphonique et tu dis non mais c'est bon je dors chez machin et en fait jamais tu n'arriveras chez machin parce que c'est bien trop loin et t'es à l'autre bout de Paris. Enfin, mais j'ai des souvenirs de fêtes de la musique très joyeuses en fait à Paris.
0: Ouais.
3: Moi j'adorais aller vers les Abbesses, vers Montmartre et il y avait souvent Kezia Jones aussi dans le 9e arrondissement qui jouait tout le temps en fait et je pense même que cette année elle est encore là.
0: Oui, c'est
3: tout à fait possible. Et donc c'était notre premier step pour monter ensuite vers Montmartre et on se retrouvait toutes les copines, évidemment on se pimpait un peu, c'était un peu la soirée quoi.
0: La soirée.
3: C'était le début de l'été et tout. Et puis on allait découvrir des petits groupes. On faisait en sorte de pas trop se perdre. Et puis on dansait dans la rue quoi.
0: Ouais.
3: Ça c'est des beaux souvenirs.
0: Un des grands moments de la fête de la musique. Alors vous la vivrez demain comme vous voudrez partout en France. Parce que demain c'est la date officielle de la fête de la musique. Et puis tout à l'heure à 21h10 sur France 2 en direct du théâtre antique d'Orange. Voilà, il y a un grand concert, grand spectacle. Et ici est partenaire de cette jolie célébration qui sera présentée par Laurie Tillman. Voilà, ne ratez pas ça tout à l'heure, un petit peu après 21h. Alors Julie, on fait aussi la fête de la musique ensemble.
3: Oui.
0: Parce que quand je t'ai demandé de choisir des chansons, je vois que tu as pris ma requête très au sérieux. Tu nous as fait une playlist très éclectique.
3: Parce qu'il fallait que ça corresponde à des anecdotes. Alors
0: ouais.
3: Du coup, c'est pas la plus festive de la Terre.
0: C'est pas faux.
3: C'est pas faux. Mais on a quand même... Enfin, j'ai pas trop mauvais goût.
0: Non, exactement.
3: Mais c'est pas très joyeux. Heureusement que c'est demain la fête de la musique.
0: Oui, c'est ça. Ce soir, on se prépare.
3: On se prépare
0: et on va démarrer donc avec une chanson de Whitney Houston qui s'appelle The Greatest Love of All. Là, pour le coup, la chanson est belle, mais c'est le destin de Whitney qui est un peu tristoun. C'était ta chanteuse préférée quand t'étais petite, Whitney ou...
3: C'est ma chanteuse préférée.
0: Encore aujourd'hui.
3: Ah ouais, dans l'absolu, en fait. Je pense que c'est cette voix qui m'a donné envie de chanter. C'est grâce à cette chanson-là que j'étais repérée dans un club de vacances au karaoké. Et Whitney Houston, j'ai toujours une fascination pour sa voix, pour son destin aussi, voilà, c'est une artiste qui m'a toujours bouleversée. Même quand je comprenais pas l'anglais, j'avais l'impression de comprendre ce qu'elle racontait. C'est comme ça que j'ai découvert l'interprétation et le pouvoir de l'interprétation au-delà de la langue, en fait.
0: Ouais. Et le fait qu'on connaisse son histoire en vrai, à moins d'être très très fan, il a fallu attendre qu'elle soit morte pour comprendre un peu toutes les difficultés qu'elle avait traversées et toutes les douleurs de la vie de chanteuse.
3: Oui,
0: et toi, puis, tu le savais à l'époque ou tu l'as su pareil un peu plus tard?
3: Il y a beaucoup de choses qu'on savait déjà, mais le fait qu'elle ait autant souffert d'être une chanteuse noire qui fait de la musique pour les blancs, c'est comme ça qu'on la décrivait, ça a dû être terrible à vivre. Parce qu'en fait, t'es nulle part.
0: T'es maltraitée des deux côtés.
3: Des deux côtés. Et puis, à côté de, et puis la solitude dans laquelle ça te met. Et je pense que c'est ça qui c'est ce mal-être-là et ce regard qu'on a posé sur elle qui a été déclencheur de tout le reste de ce désarroi dans lequel elle s'est empêtrée et malheureusement, les mauvaises rencontres, les mauvais hommes. Mais il reste toujours cette voix.
0: Alors on va l'écouter. Whitney Houston, hommage. Et donc Julie Zenati qui vous dit que c'est cette voix qui lui a donné envie de chanter. Alors pour ça aussi, merci Whitney.

0: Elle a 40 ans, cette chanson incroyable, Greatest Love of All, Whitney Houston. Alors vous l'avez écoutée à la maison, moi j'ai eu de la chance en studio, donc dans une oreille j'avais Whitney Houston dans mon casque, et puis dans mon autre oreille j'avais Julie Zenati qui, donc je peux en témoigner, connaît la chanson par cœur à la virgule près, et effectivement fait partie de ces personnes un peu surhumaines qui peuvent la chanter. Et donc tu chantais ça gamine au karaoké?
1: Ouais, je chantais ça. Je sais pas.
0: T'avais une voix d'adulte, en
1: oui,
0: fait.
1: Oui, j'ai toujours eu une voix d'adulte. C'est toujours ce qui a été très étrange dans la perception des gens sur moi. Parce oui. que du coup, oui, mais toute petite, mais qu'est-ce que c'est cette grosse voix? Voilà. Puis alors, en plus, quand j'étais petite, c'était, enfin, il n'y avait pas de contrôle. Donc c'était. Je montais, je ne ressortais jamais, quoi. C'était assez. Je pense que pour les gens, c'était un peu animal de foire, quoi. Il y avait un truc un peu comme ça. On aurait
0: fait phénomène, disons, animal de foire, enfin, tout de suite.
1: Oui, tout de suite, c'est vrai.
0: Non, oui, mais oui. Ça, tu sais ce que c'est? Ça, c'est la mère en toi qui parle, parce que tu te dis que peut-être tu laisserais pas tes enfants être sur scène aussi, voilà, montrer autant petit.
1: Alors, non, je crois pas. Je pense que...
0: C'est dur, animal de foire, de dire ça quand même, Julie.
1: Ouais, c'est ça, c'est dur. Je n'ai jamais été très, très tendre à mon sujet. Est-ce que c'est de l'humour ou est-ce que c'est un manque de confiance en soi? Je ne sais pas. Mais non, mais c'est vrai que très vite, j'ai constaté que ma voix... suscitait beaucoup de d'attention,
0: oui.
1: et pas de l'admiration, en fait, pas waouh, c'est fou, quel talent, c'est oh, c'est fou, cette profondeur de voix, cette étendue vocale qu'elle a, enfin, on était tout de suite dans la technique de la chose.
0: Ouais.
1: Et c'est vrai que moi, je chantais juste parce que ça me faisait kiffer, quoi. Et c'est pour ça que mes parents m'ont laissé faire. C'est parce que ça me faisait kiffer. Eux, ils m'exhibaient pas du tout. C'était pas du tout leur truc.
0: Ouais. Alors, justement, ce côté voix adulte chez une toute jeune fille nous amène à la chanson suivante, qui est tirée de Starmania.
1: Oui.
0: Voilà, comédie musicale, la comédie musicale des comédies musicales. Il y a Diane Dufresne qui chante Les adieux d'un sexe symbole.
1: Ouais.
0: C'est une chanson d'une femme en fin de carrière, un peu au bout du scotch.
1: Au bout du roule.
0: Voilà, vraiment, elle a tout vu, elle a tout supporté, les bons hommes, tu sens qu'il y a de la drogue, tu sens qu'il y a de l'alcool,
1: il y a tout.
0: Et qu'elle est en train de dire, allez, moi je raccroche, je me casse, et je vous laisse entre vous, salut.

0: Il est moche. Donc ça, c'est la chanson. Et puis, à toi, à quel âge on te fait chanter cette chanson ?
1: À quel âge je chante cette chanson ?
0: Tu chantes cette chanson, c'est ton choix.
1: Ma sœur écoutait tout le temps Starmania à la maison. Elle se prenait pour Cristal, France Gall. Tout ça. Ouais. Et moi, j'ai eu un kiff absolu sur Stella Spotlight, sur ce personnage-là, sombre, la star déchue, la femme objet. J'ai tout de suite eu une inquiétance particulière pour ce personnage qui m'a beaucoup touchée.
0: Oui.
1: Et quand mon père jouait Starmania au piano, je lui ai dit, voilà, moi je voudrais chanter les adieux d'un sexe symbole. Et donc, je devais avoir 10 ans. Et dans cette chanson, il y a une petite phrase un peu coquine qui dit enfin, je me souviens vraiment de l'endroit, c'est « Sur qui on éjacule, seul sur mon acropole ouais. ». Voilà, et c'est vrai que dans la bouche d'une petite fille de 10 ans, c'est étrange. Moi, je ne savais même pas ce que ça voulait dire.
0: Bah non, c'est ça.
1: Donc, au bout d'un moment, ma mère m'a dit « Tu peux dire sur qui on se bouscule ». Donc voilà.
0: Bravo madame.
1: Bravo madame.
0: Très bon réflexe.
1: Merci madame, parce que c'est sûr que bon, c'était toujours un peu gênant.
0: Ouais.
1: Alors parce que j'ai posé la question « Mais ça veut dire quoi ?» Et mon père m'a répondu « Il y a le dictionnaire ». Et après, évidemment, c'était mieux qu'on se bouscule.
0: Ouais, ouais.
1: Et du coup, ce qui est assez rigolo pour l'anecdote, c'est cette chanson-là donc, m'a toujours suivie. Et finalement, m'a amenée jusqu'au rôle de Notre-Dame de Paris, jusqu'à chanter La Monture en studio avec Luc Plamondon et ma mère à côté. Et Luc qui se retourne un peu gêné vers ma mère en lui disant « Ça ne vous dérange pas qu'elle dise « Délivre-moi de ma ceinture, viens-en-moi, petite ordure !» Et là, ma mère la regardait, elle dit « Vous savez, depuis qu'elle a 10 ans, elle chante sur qui on éjacule. Ouais. » Donc, je pense que ça devrait aller. Et voilà.
0: Et voilà, Julie Zenati, qui d'instinct est allée vers Diane Dufresne. Nous, on y va pour le bonheur de réentendre cette chanson absolument poignante. Les adieux d'un sexe symbole dans Starmania.

0: L'équivalent musical du triple salto, double boucle piqué, que ne sais-je encore.
1: Cet indice.
0: Incroyable.
1: Cet indice.
0: Oh, Julie Zenati. Eh ben, tu sais quoi? Je te remercie parce que les adieux d'un sexe symbole, donc Diane Dufresne, dans Starmania, 79, Plamondon Berger. C'est pas la chanson de Starmania qu'on réécoute le plus. Peut-être non. Parce qu'elle nous met mal à l'aise.
1: Oui, aussi peut-être, ouais.
0: Qu'elle dit des trucs super vrais, que là, on l'écoute après la mort de Loana, quelques mois après. Ah, mais ouais. Mine de rien, ça fait penser à toutes ces nanas qu'on a sacrifiées comme ça sur l'autel de la célébrité.
1: Bien sûr.
0: Et en fait, elle dit les mots, comme on
1: dit
0: aujourd'hui.
1: Elle dit les mots et c'est toujours actuel. Et ouais. Voulez-vous voir la mort en face? Elle s'habille en technicolor. Je pense qu'on ne peut pas vivre au travers uniquement du petit écran. Et notre métier doit savoir s'arrêter aux portes de chez nous. C'est très important.
0: Alors oui, mais quand on commence comme toi très jeune, ou comme quand on a cet énorme tube, si je m'en sors, qu'on va écouter là, ton premier tube d'il y a une 25aine d'années maintenant, hyper jeune, comment tu fais justement pour faire la part des choses? Parce que évidemment, quand t'as un mari, quand t'as des enfants, etc., tu sais arrêter à un moment d'être la chanteuse. Mais est-ce que toi, à un moment de ta vie, t'as été que la chanteuse 24 sur 24?
1: Oui, bien sûr. Moi, j'ai été la chanteuse jusqu'à mon album Plus de Diva.
0: Ah oui.
1: Ouais. Donc à l'époque j'ai 28 ans.
0: Et tu fais ce choix de ne plus être 24 heures sur 24 la chanteuse et de préserver un petit peu ta vie parce que tu sens que si tu
1: non,
0: le fais
1: c'est
0: pas,
1: l'échec.
0: Ah, c'est l'échec.
1: C'est l'échec de cet album.
0: Qui fait que
1: je me rends compte que je ne prends plus aucun plaisir à faire ce que je fais, que la pression est trop forte, que je suis trop le centre de la vie de plein de gens au-delà du public. Hein. C'est vraiment l'industrie en elle-même.
0: Oui, les gens qui sont dans ton équipe, qui travaillent pour toi.
1: Dans mon label, ouais. Dans tout ça. Je sens qu'on attend énormément de moi, plus que mes parents le jour de mon brevet. Et c'est à partir de là, je pense que je rentre dans la création de cet album qui s'appelle Plus Diva, donc je pense que c'est pas tout à fait anodin, oui. Avec le recul et quelques années de psychothérapie. Et c'est ce que j'appelle, c'est un très bel album, mais c'est vraiment un album suicide. C'est tout ce qu'on n'attendait pas de moi, tout ce qu'on ne voulait pas de moi, et je l'ai fait.
0: Ouais.
1: Et il est très beau. Mais c'est vraiment, c'est le saut du voile de la mariée des trottas, quoi. On y va, quoi. On y va, franco.
0: Et là, maintenant, avec le recul,
1: ben merci.
0: T'as eu raison.
1: Ouais. Ben, merci, en fait.
0: Merci l'instinct, merci les tripes aussi.
1: Merci l'instinct, je pense. Merci mon chemin, en fait. Parce que ça devait être mon chemin. À un moment, il fallait que je m'écrase pour pouvoir redéfinir ce qui était essentiel et nécessaire à la vie de manière générale. Et il fallait que je puisse construire ma vie en dehors de cette voie qui m'a apporté beaucoup de bonheur. C'est comme je l'appelle, et ma meilleure amie et ma meilleure ennemie, parce que ça devenait très addictif aussi, ce succès. Donc il fallait que ça s'arrête.
0: Et ça te permet, là, maintenant, en 2026, d'avoir fait la paix avec tes plus grands succès et aussi avec les choses qui ont moins marché.
1: Bien sûr.
0: Et donc de réenregistrer avec bonheur,
1: ah oui.
0: Si je m'en sors, pas toute seule cette fois.
1: Bah parce que la chance que j'ai avec cette chanson, c'est que cette chanson, elle est rentrée chez les gens. Aujourd'hui, comme je le dis, cette chanson ne m'appartient plus, et depuis longtemps maintenant. Et j'ai reçu des milliers et des milliers de témoignages sur cette chanson où les gens m'ont dit que c'était un peu la lumière au bout de leur tunnel. Et évidemment que je leur remercie et je de l'avoir porté et de s'en être servi comme d'un pansement, parce que c'est ce que j'ai fait aussi moi en écrivant cette chanson, mais j'avais envie de pouvoir la transmettre encore une nouvelle fois au travers d'une autre voix, et c'est pour ça que j'ai choisi de chanter avec la chorale de Bondy, qui sont des jeunes enfants, des ados, qui eux racontent le Si je m'en sors encore différemment, parce que c'est pas le même que le mien.
0: Ça résonne pas de la même manière chez les enfants.
1: Ben non, parce que pour eux aujourd'hui la société est différente, c'est pas les mêmes problématiques adolescentes qu'à mon âge, ils sont pas confrontés aux mêmes problèmes que je pouvais l'être à mon âge, et en même temps quand ils la chantent, ils me disent que ça leur fait du bien. Donc, peut-être que ce pansement-là, il va pouvoir passer les années et les générations.
0: Et ils t'en ont parlé, justement, ces petits chanteurs, ces petites chanteuses. Le si je m'en sors, alors je sais pas si c'est indiscret de te poser la question, mais qu'est-ce que ça signifie pour eux, de quoi ils se sortent en chantant cette chanson-là?
1: Oui, c'était important pour moi de comprendre, au-delà juste de la technique de la chanson et du fait que tout le monde la chante en radio-crochet, ou télé-crochet, tout en crochet.
0: J'avoue, je lui ai fait un peu de mal au karaoké moi-même. Ça m'est déjà arrivé.
1: C'est pas grave.
0: C'est pas grave, c'est tu pas m'en grave. Veux pas.
1: Non, je t'en veux pas. Ça va, mes oreilles n'ont pas saigné.
0: Non,
1: oui, bien sûr, je leur ai demandé. Et c'est fou parce que, quand on écoute leurs témoignages, certains enfants disent, moi, ça m'a permis de me dire si je m'en sors, ça m'a permis de me battre contre le harcèlement. Quand on dit si je m'en sors, c'est subir et résister après le divorce de parents qui se déchirent.
0: Ah ouais, c'est dur, ça.
1: C'est la violence familiale. J'ai eu aussi ce type de témoignage-là. Le courage de parler et de dire ce qui arrive aujourd'hui peut ne pas être mon demain et je vais m'en sortir. Ils ont mis beaucoup plus d'espoir, eux, dans cette chanson que moi j'ai pu en mettre en l'écrivant.
0: On l'écoute, cette nouvelle version de Si je m'en sors, Julie Zenati, et dans Décibels.

0: entre cette nouvelle version de Si je m'en sors et puis l'album sorti récemment, Le Chemin, on se dit que les concerts de Julie Zanatti en ce moment, ça doit être magnifique et très plein de spiritualité. Il y en a un qui arrive à Paris, à l'église de la Madeleine.
1: Oui.
0: T'as beaucoup joué récemment dans les églises. Dans
1: oui,
0: les
1: ça
0: cathédrales.
1: Fait un an.
0: Voilà, c'est...
1: C'est le cadeau, c'est la fin du chemin.
0: Ouais, oui, c'est ça.
1: Ça y est.
0: Toutes ces églises, toutes ces façons de chanter finalement qui sont très très différentes. Le 17 septembre donc à Paris à la Madeleine, il y aura avec toi des choristes, il y aura avec toi des musiciens. Ça va être un moment vraiment important. Et je crois que tu t'y prépares. Enfin depuis de longs mois, t'es déjà allé à l'église de la Madeleine pour essayer de capter un peu l'ambiance qui est particulière dans cette église-là.
1: Ouais, dans cette église, c'est assez particulier parce que c'est vraiment j'ai fait une rencontre avec cette église. C'est une église que j'ai toujours vue pour passer de l'autre côté de la Seine par rapport à là où j'ai toujours habité. Je suis toujours passée par la place de la Madeleine, je l'ai toujours vue et je n'y étais jamais entrée. Et j'y suis entrée par hasard et j'ai eu l'impression complètement envahi par beaucoup de douceur, de la plénitude. Je me suis sentie prise dans les bras. Je ne sais pas comment expliquer. Pourtant, j'ai fait beaucoup d'églises et j'ai rencontré des lieux merveilleux. Mais là, j'ai eu l'impression que j'avais une petite place, j'avais quelque chose à raconter ici. Et puis, ce qui est assez joli, et peut-être que c'est ça que j'ai ressenti aussi, c'est que dans cette église, il n'y a que des femmes.
0: C'est rare.
1: Jeanne d'Arc, Marie-Madeleine, Sainte-Thérèse. Et donc, toutes les représentations sont des saintes.
0: Des femmes.
1: Voilà.
0: Ah.
1: Et je pense que c'est peut-être ça, en fait, de façon très inconsciente encore, qui m'a appelée vers cet endroit. Et c'est un endroit qui est très doux, qui est très très doux. C'est en fait dans cet endroit, il y a beaucoup de joie. C'est très joyeux. Je suis entrée dans des églises où c'était beaucoup plus lourd, où on sentait que il y avait eu beaucoup de prières, beaucoup de demandes où c'était voilà, enfin on capte les énergies, les pierres gardent des énergies. Je rentre pas dans un truc chamanique, hein.
0: Oui, mais bien sûr, quand tu vas à l'église, parfois c'est parce que t'es désespéré. Il y a des églises qui sont pleines de larmes.
1: Voilà,
0: ça, c'est sûr.
1: C'est ça, pleines de larmes, c'est tout à fait le mot. Et là, j'ai senti une église pleine d'espoir. Et
0: tu dois avoir hâte.
1: J'ai hâte.
0: Ouais, 17 septembre.
1: Ouais, j'ai hâte. J'ai hâte et en même temps, j'ai pas hâte parce que quand je l'aurai fait, je l'aurai fait. Après, je le ferai plus. Et je sais que ça va être un moment fort et clé dans ma carrière. Je sais que je sais pas où ça va m'emmener, mais en tout cas.
0: T'as toujours le chemin, hein, de toute façon, Julie Zanatti.
1: Ça n'arrête jamais.
0: L'album et le chemin. Donc, ce concert exceptionnel à Paris, à l'église de la Madeleine, ce sera le jeudi 17 septembre. Si vous pouvez être là, soyez là, pour ne pas rater. À tout de suite.
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0: Et on a de la chance parce que ce soir, notre invité, c'est la divine Julie Zanatti. Tu nous as choisi des chansons qui ont donc un rapport avec des moments de ta vie.
1: Ouais.
0: Mais en vrai, la musique dans ta vie, c'est comment d'ailleurs? C'est toute la journée? C'est être très égoïste avec des écouteurs ou tu fais profiter à toute ta famille? C'est comment?
1: C'est très égoïste avec des écouteurs et c'est surtout pas toute la journée.
0: Ah, intéressant. T'as des moments clés pour écouter de la musique?
1: Ouais, j'ai des moments clés parce qu'en fait, le problème quand j'écoute de la musique, c'est que j'entre trop dedans. Et du coup, après, je peux être mal pendant un petit moment.
0: Tu veux dire si une chanson te touche très fort?
1: Ouais.
0: Ah oui.
1: Ouais.
0: Ah, tu es une éponge.
1: Je suis une éponge. Oui.
0: Ah oui, d'accord.
1: Moi, le seul endroit pour me recentrer, c'est le silence. C'est pour ça que j'ai trouvé mon truc dans les églises.
0: Hein, oui,
1: parce
0: c'est
1: que
0: ça.
1: Pour le coup,
0: t'es pas embêtée.
1: Je suis pas embêtée, quoi. Tu vois.
0: Bah les voisins, c'est le cimetière. Donc ouais, souvent, oui, effectivement, il y a pas beaucoup de bruit.
1: Voilà.
0: Ok. Donc si on te met une chanson déprimante, possiblement, tu vas déprimer.
1: Ouais, complètement. Ouais, je suis complètement une éponge. J'ai aucune personnalité. Je suis incapable.
0: Et c'est quoi ton seuil de résistance à une chanson que tu n'aimes pas ou à une musique que tu trouves vraiment pourrie?
1: 32 secondes.
0: Tu te casses.
1: Je quitte
0: la pièce.
1: Je bouche mes oreilles.
0: Ouais.
1: Non, je quitte le projet. Tout de suite.
0: Elle quitte le loft.
1: Ouais.
0: Je sors.
1: Ah ouais. Moi, si tu veux me faire fuir, mets-moi un truc que j'aime pas. Je ne peux pas rester. C'est-à-dire que j'ai l'impression que ça agresse mes oreilles, mon mental, mon cœur, mon corps, tout. Ça m'agresse entièrement.
0: Alors, comme on veut qu'elle reste, ce qu'on va faire, c'est qu'on va mettre une chanson que Julie Zenati a choisie elle-même.
1: Ouais. En espérant ne pas agresser les gens.
0: Ah bah respire encore, Clara Luciani. Voilà,
1: tout le monde, on aime que cette chanson. Tout le monde l'aime cette chanson.
0: Alors, c'est un alors pour beaucoup, en tout cas pour moi.
1: C'est Covid.
0: C'est sorti Covid.
1: Bah,
0: c'est déconfinement.
1: Sûr. Bah oui.
0: C'est ta chanson du déconfinement.
1: Mais évidemment, parce que moi j'ai détesté le confinement.
0: Horrible.
1: Ah, on est d'accord.
0: Oh,
1: moi, mon mari m'en parle encore comme de ces émotions que c'était les bisounours. Ah, c'était super. On faisait manger toute la journée. Moi, j'avais envie de flinguer tout le monde. Je voulais sortir de chez moi.
0: Et déjà, t'as pas divorcé, bravo. Moi, j'ai divorcé direct en sortant. Premier truc que j'ai fait. On est déconfiné. Appelez l'avocat.
1: Non, mais lui, il était beaucoup dans la cave. Il a refait toute la cave. Franchement, nickel.
0: C'était ça le secret.
1: Ouais, ben, il était pas là. Dans la cave, au sous-sol. Et moi, je faisais mon album dans l'autre sous-sol. Vraiment, on s'est pas beaucoup vu finalement. Mais et du coup, cette chanson est sortie. Et là, je me suis dit, ok, il y a cette chanson, c'est-à-dire que moi aussi, je sors. C'est marrant, en fait, je me souviens encore sortir de chez moi avec mon masque, parce qu'on est sorti longtemps avec des masques, en fait. Hein, et avec, il faut que ça bouge sous mon masque.
0: Mais quand même.
1: Ah oui, allez, respire encore, même avec le masque, vas-y, respire. Je me souviens encore de cette bouffée d'oxygène de cette chanson. C'est marrant. En fait, elle m'a réconciliée avec la vie, quoi.
0: Merci Clara. Respire encore. Parce que vous aussi, vous l'avez vécu. Ce moment où tu ouvres la porte en grand.
1: Et tu pars, et tu sors, et tu cours.
0: Oui !
1: Liberté !

0: respirer encore. C'était la consigne dans la chanson de Clara Luciani qui a été très bien appliquée donc par Julie Zenati.
1: Ouais.
0: Quelle bonne idée de réécouter cette chanson.
1: Elle est incroyable cette chanson.
0: Il faut que tu aies ton émission de radio, je t'annonce. Hein.
1: Pour c'est, avoir bah, juste
0: t'as
1: cette
0: super
1: chanson.
0: Goût. Non, t'imagines, tu passes que ça.
1: Que ça. Et ça s'appelle comment? Bah, Respire Encore.
0: Ça s'appelle Respire Encore.
1: Respire Encore. Encore. Elle va pouvoir se faire la piscine avec les droits d'auteur, hein, dites.
0: C'est sûr. Julie Zenati est notre invitée ce soir dans Décibel. En attendant d'aller nager dans la piscine de Clara Luciani, on continue donc à découvrir tes choix musicaux. Première voix masculine de la soirée.
1: Ah oui, j'en ai pas beaucoup.
0: Bonsoir monsieur, Daniel Balavoine.
1: Oui.
0: Alors, qu'est-ce qu'il représente pour lui? En plus, voix masculine, mais qui va dans les aigus.
1: Mais oui, incroyable. Aussi, c'est ça en fait. C'est une voix non genrée finalement.
0: Oui, pour le coup, oui. Vraiment.
1: Bah oui. Ouais. Bah évidemment, première rencontre avec Balavoine, bah c'était sur évidemment Starmania.
0: Oui.
1: Enfin, auditivement parlant, hein, puisque ouais, j'avais 2 ans, peut-être même 4 ans, je pense 5 ans. Et puis ensuite, bah j'ai continué à écouter parce que c'était une voix qui me touchait et au-delà de ça, j'ai toujours été très impressionnée par l'écriture de ouais. Daniel Balavoine. J'y ai toujours senti une forme de spiritualité, toujours un regard vers le ciel.
0: Je vais t'interrompre, pardon. Mais oui. Julie Zenati écrit ses chansons. Message à la communauté. Parce que, non, elle chante super bien et tout, mais en fait, la meuf écrit. voilà. Pardon, je referme la parenthèse, mais puisque tu dis que t'es touchée par l'écriture de Balavoine, Balavoine, oui. C'est pareil, les gens savent pas, il écrit pas, on s'en fout, il chante bien. Toi aussi, ouais. Comme tu chantes bien, on s'en fout un peu de savoir okay. Si c'est toi, mais c'est toi. Oui. Voilà, je referme la parenthèse. Donc, Balavoine.
1: Et oui, et Balavoine, en fait, j'ai toujours senti cet attrait spirituel dans sa façon d'écrire, avec toujours cette idée que, on pourra, peut-être ça sera les femmes qui sauveront le monde, peut-être ça sera Dieu qui sauvera le monde, peut-être. Et il y a cette chanson, l'Aziza, oh. Pour la petite histoire, je la chantais premier plateau télé, et je pars à Agadir, non, c'était à Marrakech à l'époque pour le concert de la tolérance.
0: Ouais.
1: Donc on me demande de venir chanter. À cette époque-là, j'ai fait un duo avec Passy, qui se retrouvera par la suite sur mon
0: sur
1: tout premier
0: album. Mais oui.
1: Et donc à l'époque, c'est Manu Viro, donc qui était le programmateur.
0: Et il est toujours le programmateur. Par exemple, le concert de la fête de la musique demain.
1: Ah bah oui, c'est Manu
0: lui.
1: Aussi.
0: Ah oui,
1: oui.
0: C'est lui. Oui.
1: Et donc c'est ma première télé. Il invite donc Passy et moi à venir faire ce duo. Et puis Passy loupe l'avion.
0: Ah mince.
1: Donc moi j'ai 18 ans, c'est ma première télé. Il y avait aussi d'autres chanteurs. Il y avait Patrick Fiori, il y avait Nourrit. Et de façon très mignonne, Patrick me dit bah, « Moi, je dois chanter l'Aziza, est-ce que tu veux qu'on le fasse ensemble ?» Et bah, c'était sympa parce qu'en plus, je veux dire, on se connaissait, on était encore en plein Notre-Dame de Paris.
0: Oui.
1: Il a bien vu que, bah, en fait, du coup, sinon, bah, moi, j'allais rester là, puis j'allais regarder le concert de la tolérance, puis j'allais pas chanter. Et puis j'avais amené ma belle robe et tout. Enfin,
0: ben
1: j'étais
0: oui.
1: prête, c'était ma première vraie télé, quoi, en tant que Julie Zenati, fleur de lys de Notre-Dame de Paris.
0: Ouais.
1: Et donc, du coup, j'ai chanté l'Aziza avec Patrick, et c'était fou parce que c'était en plein milieu de la place Jemaa el-Fna avec plein de gens et on a chanté l'Aziza et c'est là où tu te rends compte que la portée des mots et puis surtout le bonhomme pouvait enjailler n'importe quelle foule et faire lever des foules. C'est que moi j'étais pas connue, Patrick pas non beaucoup non plus. On arrive au Maroc, on chante l'Aziza et les gens sont avec nous et chantent avec nous et là tu te dis waouh, ok, ça c'est très très fort. C'est-à-dire que ma première émission, tu me prends un public qui ouais,
0: enfin, c'est une comme vague si, d'amour quoi.
1: Et puis c'est comme si Balavoine était là quoi. C'était fou.
0: Ah, c'était beau. Merci de partager toutes ces histoires avec nous, Julie Zenati. Voici l'Aziza.

0: Soir dans Décibel. Dis donc, mais tu vas chanter tout l'été. Alors, parce qu'on parlait de ton concert là à l'église de la Madeleine, c'est une chose. Mais tu vas chanter aussi tout l'été avec un chœur incroyable. C'est les chœurs du Sud.
1: Oui.
0: C'est eux qu'on a entendu chanter à Corsou
1: Medzoumou. Avec Corsou,
0: voilà.
1: Bien sûr.
0: J'ai dit Corsou Medzoumou. Ce n'est pas le nom, évidemment.
1: Medzoumou.
0: Le grand concert au Vélodrome, les fameux 3000 choristes, c'était les chœurs du Sud.
1: Moi, j'en aurais que 500. Hein, tranquille.
0: Oh, mais c'est déjà pas mal. Mais c'était peut-être pas au Vélodrome tout l'été aussi.
2: Vélodrome tout l'été.
0: Il en fallait beaucoup au Vélodrome. Mais donc toi, tu es en fait évidemment cette voix de cristal de la chanson française qui sera là avec ses choristes. Oui. 40 concerts, c'est énorme.
1: Oui, c'est vrai.
0: Tout le mois de juillet, début de mois d'août.
1: Voilà, ouais. C'est mon GR20. À moi. C'est mon petit gérard.
0: Non, mais ça va être incroyable. Donc
1: oui,
0: ça,
1: non,
0: le répertoire, c'est...
1: Je fais un petit florilège de mes tubes. Je suis très contente de pouvoir les chanter dans le Sud, parce que c'est vrai qu'avec la tournée des églises, je ne suis pas allée beaucoup dans le Sud.
0: Ouais.
1: J'ai plus fait le Nord, l'Est, la Bretagne, tout ça.
0: Paris à la rentrée, la Madeleine.
1: Et donc là, c'est un peu ma récré, parce que c'est très chouette de chanter avec un chœur, c'est une autre énergie, je me fonds là-dedans, et puis c'est très festif.
0: Ouais.
1: Donc voilà, ça va être 40 jours de fête.
0: Vous allez avoir toutes les infos sur lecœurdusud.fr. Tournez, ça c'est le Sud, oui, je les ai natifs.
1: Oui, tournez, c'est ça le Sud.
0: Été 2026, partout dans le Sud. Tu vas chanter D'où je viens ?
1: Ben non.
0: Et ben pourquoi ?
1: Et ils n'ont pas travaillé.
0: C'est pas grave, on va l'écouter maintenant. Alors, j'adore cette chanson. Toi aussi, elle a une place particulière dans ton cœur ?
1: À moi, c'est la chanson de la résurrection. Hein.
0: Ouais.
1: C'est 5 ans après Plus de Diva. C'est le moment où je casse le jouet, où je quitte la maison de disque, où
0: je prends mon indépendance,
1: je change de vie carrément.
0: Ouais.
1: Et il y a beaucoup moins de numéros de téléphone dans mon téléphone, mais en même temps, c'est les vrais qui restent. Donc, ça permet de faire le ménage. C'est pas mal de le faire avant ses 30 ans. Et c'est juste avant mes 30 ans. Et je tombe enceinte de ma première fille, enfin, de ma fille, j'en ai qu'une, hein, qui s'appelle Ava. Et j'ai besoin de lui raconter que de là d'où je viens, on ne baisse jamais la tête et on avance. Et parfois, on peut penser que notre dureté, elle est d'origine, mais que c'est plutôt de la pudeur. Et voilà.
0: D'où je viens, Julie Zenati, chanson à part dans son répertoire et ce soir, dans Décibel.
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0: Julie Zenati. Quelle masterclass, cette chanson. Bravo, Julie.
1: Merci.
0: Je suis très contente qu'on ait passé cette soirée ensemble. Je rappelle qu'on pourra t'applaudir à Paris, à l'église de la Madeleine, le 17 septembre prochain. Évidemment, c'est le chemin logique après ton album Le Chemin, que je recommande à tout le monde. Et je t'annonce qu'on a 20 secondes pour que tu nous dises pourquoi on termine l'émission avec Liza Minnelli et New York, New York.
1: Liza Minnelli, New York, New York, c'est la chanson qui m'a fait passer plein d'étapes au fur et à mesure de ma carrière. Et je me souviens avoir passé 4 mois dans mon rôle de Fleur de Lys, accompagnée de tous mes compères. Et on fait une émission de télé et on dit « qu'est-ce que tu aimerais chanter ?» Je dis « New York, New York » de Liza Minnelli. Et je me souviens de la tête de Garou qui tout d'un coup ouvre les yeux et fait « ah oui, en fait, c'est une Américaine celle-là ». Et voilà, et j'étais assez fière de ce moment-là avec mon anglais chewing-gum.
0: Ouais.
1: Donc voilà, Liza Minnelli, ça a toujours été très important, non pas pour le lever Jean, mais vraiment pour cette chanson.
0: Alors on y va, en se régalant les amis, et j'embrasse l'American Julie Zenati.
1: Yeah.
0: Thank you so much.
1: You're welcome, it was a pleasure.
0: À la prochaine, merci Julie, bravo
1: merci
0: pour tout.
1: Merci et bonne fête de la musique.
0: Oui, merci.
1: Oui.
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0: Quelle merveille cette chanson. Et merci à Julie Zenati pour ce bon moment passé ensemble. Décibels, c'est terminé pour ce soir. Merci à l'équipe de l'émission, Iris Guitoni, Enzo d'Hospital, Iki, Elodie Bianca Maria, Sadika Raoult et Franck Moilier. Puis merci à vous d'avoir écouté.
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0: Et merci d'avoir choisi ici, les amis. Votre bon goût est récompensé. La musique continue à 21h.
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5: Cette chanson, c'est ma berceuse d'enfance et même quand j'étais encore dans le ventre de ma maman. C'est la chanson qu'elle m'a toujours chantée pour m'endormir et elle la chante super bien. 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

0: J'ai ce rapport-là très particulier avec cette chanson, puisqu'elle m'endort, même si je l'adore.
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1: Saviez-vous que Michel Delpech rend hommage à un groupe de rock dans son titre « Quand j'étais chanteur » ?
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1: En 1975, Delpech est en plein succès. Il n'a que 29 ans, mais avec l'auteur Jean-Michel Riva, il s'amuse à se projeter à l'âge de 73 ans. Delpech y campe un ancien chanteur vedette des années 70, assis seul dans un bistrot de province, regardant ses succès passer avec mélancolie. Écoutez attentivement les chœurs.
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1: Ce n'est pas du français, mais bien de l'anglais. C'est un hommage aux Beatles. Les chœurs égrènent des titres mythiques. Far Away Sgt. Pepper, Far Away Penny Lane, Far Away Strawberry Fields Forever, Far Away Yesterday. 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
1: 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Le nouveau titre d'Amel Bent.
0: 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Donne-moi.

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Lola Bay est une chanteuse, autrice, compositrice qui mêle douceur, humour et spontanéité. Si vous avez pu la voir dans l'émission The Voice, ce qu'elle affectionne aujourd'hui, c'est sillonner le monde rural pour chanter dans les tout petits villages.

0: M'ennuyer, Lola Baye. Un coup de cœur, ici même. 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

0: En 2009, Calogero traverse une période de doute. Il sort l'album L'Embellie et fait alors appel au service de Jean-Jacques Goldman pour le titre C'est dit.
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0: D'abord trop complexe, la chanson se simplifie sous les conseils du maître. Goldman pousse Calogero à épurer sa mélodie pour laisser place à l'essentiel. C'est ainsi qu'apparaît la phrase culte « On n'est riche que de ses amis ». Le succès est immédiat et redonne le sourire à l'artiste.

0: qui prouve que la simplicité et l'amitié sont les meilleurs remèdes au vague à l'âme.
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4: C'est un titre que j'ai trouvé.

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1: C'est un titre qui m'a particulièrement touché, j'espère qu'il vous a touché aussi.
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1: Vous écoutez Camille Perrer avec T'as eu vent de nous deux.

0: chanson parle de la passion pour l'écriture, la musique, le partage. Et la jeune artiste de Romans-sur-Isère s'est inspirée du roman d'Alain Damasio, La Horde du Contrevent. Camille Perrer, t'as eu vent de nous deux. Un coup de cœur ici de Romardèche.
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3: Alors, je rappelle que nous jouons avec Leïla qui joue avec Ici Nord et Laurent Ici Loire-Océan. Leïla qui est mariée à Thibaut, qui a deux petits chats, qui vend des très bonnes crêpes et des chichis. Et Leïla qui tire les cartes, qui aime l'astrologie. Bref, une femme exceptionnelle.